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1: Bonjour chers auditeurs et auditrices de la radio RTVH. Je m'appelle Nkosuyuali Thérèse, écolière au complexe scolaire Les Anges à Cité Manip.
2: Bonjour chers auditeurs et auditrices. Je réponds au nom de Kaindo Mulamia Marraine. Je suis écolière au complexe scolaire Les Anges.
3: Je m'appelle Kapingaka Zadidalia. Je suis écolière au complexe scolaire Les Anges.
4: Je réponds au nom de Balou Mekabaganda Josué. Je suis écolier au complexe scolaire Les Anges.
5: Je m'appelle Mamba Ekolo Merdi, écolier au complexe scolaire Les Anges.
6: La date du 16 et du 17 janvier en RDC me rappelle l'anniversaire de la mort de nos héros nationaux. Comme Emery Patrice Lumumba et Laura Désiré Kabila. Ces héros nationaux ont sauvé la RDC.
2: Moi, ce que je passe de Lumumba, il était le tout premier ministre de la RDC. À cause de lui, on a proclamé l'indépendance. Même en voyant sa figure, on montre qu'il était très fâché contre les Blancs. Il voulait qu'on puisse chasser les Blancs. Il nous a sauvés des Blancs.
3: Il était un héros national, il nous a sauvés et c'est pour ça qu'on l'a tué.
4: Je retiens que Emery Patrice Lumumba était le tout premier ministre et le président à ce jour-là était Joseph Kasavubu. Il était mort au Katanga le 17 janvier 1961. J'ai retenu que Laurent Désiré Kabila avait chassé Mobutu à la présidence parce que Mobutu était un dictateur.
2: Moi, ce que je sais de Laura Désiré Kabila, il a chassé Mobutu en 1997. Laura Désiré Kabila était démocrate, il était gentil avec les autres.
4: Laurent Désiré Kabila, il a aussi bien fait avancer notre pays. Il nous a soutenus, il nous a bien dirigés en tant que président. Et aussi qu'il était un bon président. Il a chassé Mobutu parce qu'il était dictateur.
6: Laurent Désiré Kabila est mort le 16 janvier en 2001. Il a été assassiné par son garde du corps dans son bureau.
2: Laurent Désiré Kabila était un homme bien puisqu'il payait les enseignants, les militaires, alors que Mobutu, il ne voulait pas être accompagné par les autres.
7: On ne peut pas aussi organiser une journée à l'honneur de Mobutu, vu qu'il a été aussi parmi les présidents qui ont dirigé le pays.
6: C'est vrai, il a été président, mais il est un dictateur. Alors c'est un mauvais souvenir pour notre peuple. Et selon moi, le peuple ne peut pas croire à organiser pour lui une journée.
3: Mais Mobutu n'est pas mort pour sa patrie. Il a défendu le pays, mais lui, il n'est pas mort pour sa patrie.
4: Il faut créer une date pour Mobutu.
3: J'ai dit qu'il a bien fait d'avancer le pays. Lui aussi, il mérite quand même le respect. Alors pour cela, nous devons quand même lui donner une date pour ce qu'il a fait pour nous. Merci.

0: Merci tous les auditeurs de la RTVH d'avoir écouté notre chronique.
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10: Notre peur la plus profonde n'est pas d'être inapte. Elle est que nous puissions être dotés d'un pouvoir sans commune mesure. On n'apporte rien au monde en se dévalorisant. Il n'est pas éclairé de se faire plus petit que l'on est, simplement pour rassurer les autres autour de nous. Si nous nous libérons de notre propre peur, notre présence seule pourra aussi libérer les autres.
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13: Nouvelle édition du journal sur RTVH. Nous sommes aujourd'hui mardi 8 septembre 2026. Vous écoutez RTVH à 7h à Butembo. Il est 6h à Kinshasa. On s'amène au journal, la promotion des produits en exportation, des produits congolais en exportation au Royaume-Uni. Le ministre Julien Paluku plaide pour la facilitation de l'octroi des visas aux exportateurs congolais avec l'ouverture à Kinshasa d'un bureau de délivrance de ces documents.
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13: Et puis, les vacances parlementaires se poursuivent dans le territoire de Lubero. Le député national Alexandre Mouassa multiplie les actions sociales en faveur des populations des différents villages de ce coin de la province du Nord Kivu.
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13: 17e épidémie de la maladie à virus Ebola. Les statistiques sont inquiétantes à Butembo, avec le taux de létalité ayant atteint 70%. Les autorités sanitaires appellent à la prise de conscience collective pour vaincre la maladie.
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13: Voilà tout pour les titres. Merci d'être nombreux ce matin. Vous informer, c'est votre droit et nous en faisons montre des voix tous les jours. Bienvenue.
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13: À nouveau, bonjour. Le Forum économique RDC Royaume-Uni, qui se tiendra en novembre prochain, était au cœur d'une réunion hier lundi à Kinshasa entre le ministre congolais du commerce extérieur et la responsable d'un consortium du partenariat commercial britannique. Julien Paluku et Baron Sandip ont changer sur les mécanismes de renforcement du dialogue entre les entreprises congolaises et britanniques afin d'attirer plus d'investisseurs anglais en RDC. Les secteurs ciblés sont notamment le commerce, l'agriculture, les mines, l'énergie et l'environnement. Autre point abordé dans cette rencontre, c'était notamment la promotion des produits made in DRC sur le marché britannique où 99,8% des produits congolais sont déjà exemptés des droits des douanes. Julien Paluku a plaidé pour l'ouverture par British Airways et l'installation à Kinshasa d'un bureau de délivrance des visas britanniques pour faciliter les voyages d'affaires. Au sortir de cette rencontre, Baron Sandip s'est confié à la presse.
19: Je suis ici pour parler de du partenariat qu'il y a entre la RDC et le Royaume-Uni et également pour parler du forum qui se tiendra en novembre qui permettra de rendre plus forts les investissements qui peuvent se faire en RDC à partir du Royaume-Uni. Alors l'Excellence, Monsieur le Ministre, était très ouvert pour les conversations. Nous avons déjà une relation avec le Royaume-Uni, mais là nous voulons permettre à ce que ce soit des relations qui soient plus grandes et plus fortes et pas uniquement les investisseurs qui viennent du Royaume-Uni pour venir en RDC, mais également ceux qui viennent de la RDC pour partir de l'autre côté.
13: Le député national Kambale Mouassa Alexandre est en vacances parlementaires dans le territoire de Lubero, son fief électoral. Il appuie plusieurs initiatives de la population des villages Mounia Kondomi, Kasinzoué, Vivatama et Kaingira, situés dans le groupement Louongo, c'est en chefferie des Bassois. Il a lancé dimanche les travaux de construction du poste de santé Kaingira ainsi que ceux d'un hangar destiné à abriter le marché des Vivatama. Alexandre Mouassa appelle les habitants à l'appropriation de ces projets. Voici ce reportage nous proposé par la radio Saouti, la radio Toumaini d'EQPC.
20: Accompagné d'une forte délégation des membres du Bloc Uni pour l'émergence du Congo, l'honorable député Mouassa Alexandre a d'abord remis 20 poches de ciment à la paroisse protestante de la CBK Kasinzoué pour soutenir les travaux de construction de la dite paroisse. Il a ensuite remis une somme d'argent destinée à l'achat des instruments de sonorisation et à l'appui aux enfants de l'école des dimanches, Ekodim, de la même communauté. Par ailleurs, l'élu du territoire de Lubero s'est rendu au secteur catholique de Kasinzoué où les préparatifs pour la construction du temple sont en cours. Alexandre Mouassa s'est engagé à appuyer le secteur catholique avec 50 poches de ciment. Il a également soutenu la paroisse protestante de la CBK Mounia Kondomi en lui remettant une somme d'argent destinée à l'achat des générateurs électriques de qualité. Dans le village de Vivatama, l'honorable Mouassa Alexandre a lancé les travaux de construction des hangars destinés à abriter les marchés locaux. À Kaingira, l'élu du territoire de Lubero a officiellement lancé les travaux de construction du poste de santé local. Il a également remis 20 poches de ciment aux églises catholiques et protestantes de Kaingira. Un équipement neuf constitué de drums a par ailleurs été offert à la CBK Tchalala. Alexandre Mouassa a noté que ces actions s'inscrivent dans le cadre de sa contribution au développement local.
21: En tout cas, ce n'est pas facile, c'est très lourd. Je demande à la population de pouvoir nous accompagner.
20: Le député national Kambale Mouassa Alexandre a lancé le dimanche 31 août dernier les travaux de construction d'une adduction d'eau potable dans le village de Mounia Kondomi. Depuis la localité Ilamboula, Emmanuel Siaoutawa, au compte de votre radio.
13: Et puis les populations des villages de Mounia Kondomi, Kasinzoué, Vivatama et Kaingira qui ont bénéficié de ces multiples actions expriment leur satisfaction et remercient le député national Kambale Mouassa Alexandre pour ses gestes de solidarité. Ses habitants font savoir que ces actions viennent répondre à plusieurs de leurs besoins les plus ressentis à Kaingira par exemple. Les habitants soulignent qu'ils traversent de nombreuses difficultés en raison de l'absence d'une structure sanitaire appropriée pour la prise en charge des patients. Ils révèlent avoir enregistré des cas de décès à cause de la longue distance qu'ils doivent parcourir pour accéder aux structures sanitaires d'EQPC notamment Mounia Kondomi et de Masereka.
1: L'honorable Moua Savier de lancer les travaux de construction de notre poste de santé. Je suis très contente. Nous sommes venus participer à la pose de la première pierre pour la construction de notre poste de santé. Que Dieu les bénisse. C'était vraiment l'un de nos besoins. Nous éprouvons des sérieuses difficultés pour acheminer les malades vers Kassinzo et Kipese. Parfois, nous enregistrons même des cas de décès. C'est une véritable difficulté.

0: est constitué une véritable problématique. Le coût du transport en taxi est très élevé. L'honorable Kambale Mwasa vient de nous offrir un room pour la sede de Karichalala. Nous sommes très heureux. C'était vraiment un besoin pour nous.
1: 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Il est 7h07. Tenu hier lundi 16 septembre à la zone des santé de Katoa de la conférence de presse hebdomadaire sur l'évolution de l'épidémie de la maladie à virus Ebola dans la ville de Boutembo et plus précisément dans la zone des santé précitée de Katoa. C'est une initiative de l'UNICEF dans le cadre de la riposte contre la maladie à virus Ebola permettant ainsi au personnel de santé de répondre à toutes les préoccupations de la population. Le médecin chef des zones de Katoa a fourni des statistiques actualisées des cas avec le taux de létalité qui est évalué à 70% dans sa zone de santé. Docteur Moukoko regrette cependant qu'en dépit de la gratuité de la prise en charge des patients, certains habitants préfèrent cacher les malades et d'autres s'opposent à l'enterrement digne et sécurisé de leurs morts. Le médecin chef des zones de Katoa encourage la prise des consciences collectives. Écoutez Docteur Moukoko dans ses propos choisis par Steve Maté.
2: Pour le moment, toute la zone de santé est affectée. À l'heure actuelle, nous enregistrons 415 cas confirmés. Et parmi les 415 confirmés, il y a 295 décès. Ce qui nous donne un taux de létalité de 71%. Puisqu'hier, nous avons enregistré 138 nouveaux cas. Et parmi les 138 nouveaux cas, on a 7 décès. Et pour les 21 jours, nous avons un taux de létalité de 70,3%. Nous pensons que cela, c'est à cause de nos comportements. C'est-à-dire que les gens n'adhèrent pas aux activités de la réponse. Et si les gens adhéraient facilement, on peut renverser la tendance.
1: Lutte contre la maladie à virus Ebola, justement, à Boutembo et environ, les composantes de la société civile locale s'emploient pour appuyer la riposte. Elles se sont réunies hier lundi dans la grande salle de la FEC Boutembo sous les auspices de la coordination urbaine de la société civile Force Vive. Les participants ont dénoncé une certaine légèreté dans la sensibilisation et la communication sur la maladie. Les composantes de la société civile s'inquiètent de l'aggravation de la situation sanitaire avec la multiplicité des cas positifs de la MVE. Face à cette urgence sanitaire, la société civile de Boutembo décide d'envoyer une délégation à la coordination de la riposte en vue de discuter des stratégies communes à mettre en place pour faire face à la maladie. À la fin de la rencontre, le président de la société civile de Boutembo s'est confié à la presse. Pasteur Maté Saanani, écoutez-le au micro de Kavutia Malibo Daniel.
3: Et nous constatons que la situation continue de s'aggraver. Et nous pensons qu'il faudrait que les autorités sanitaires prennent les différentes orientations que nous avons déjà données à considération. Parce que la communication est en souffrance. Voilà pourquoi nous venons de prendre les différentes résolutions et des actions à mener. Et la première action, nous venons de formuler une délégation qui va voir les présidents des coordinations des zones et leurs partenaires. Et après notre entrevue avec ces différentes autorités, nous allons aussi procéder à d'autres actions que nous avons définies, que nous sortirons d'ici quelques matins. En fait, ils ont toujours dit qu'ils n'ont pas assez de moyens pour, évidemment, le pilier de la communication. Et nous pensons qu'il faudrait qu'on bouscule le gouvernement pour qu'il libère le moyen, pour que la population soit bien informée jusqu'à la dernière personne. Voilà même certaines des organisations, vous comprenez, qui ne sont pas aussi informés. Imaginez-vous à ce niveau. Alors, à combien plus forte raison, la dernière personne, la vieille là, comment elle comprendra que vraiment la maladie existe?
1: Dans ce temps, deux patients, parmi lesquels un acteur de la santé, ont été déclarés guéris à Béni, guéris de la maladie à virus Ebola, bien évidemment. Ils étaient pris en charge au centre de traitement à l'hôpital général de Béni. Le chargé de CCTE rappelle que cet espace sanitaire reste la structure appropriée pour soigner Ebola. Écoutez Dr Jérémy Mouindo au micro de Merveille Calmer.
4: sommes en train de déplorer

0: Aujourd'hui, 3 mois après cette épidémie, que l'on enregistre encore des cas de décès communautaires, les décès donc qui interviennent ou qui surviennent en dehors de nos structures de prise en charge, et ce qui veut dire que nous avons encore un long chemin à parcourir. Il faudrait que la communauté comprenne que si on tombe malade, ça ne sert à rien de se cacher dans la maison, ça ne sert à rien de se fier à des charlatans, à des gens très mal intentionnés qui tout le temps diabolisent nos activités de la riposte. Donc, c'est eux qui sont en train de détourner l'attention ou la compréhension même de la maladie dans la communauté. Donc, ici, nous voulons encore une fois interpeller les uns et les autres qui continuent à alimenter des rumeurs, qui continuent à intoxiquer la population, surtout à leur disant que la maladie n'existe pas. La maladie existe bel et bien. Vous avez.
1: En Ituri, pour terminer vos journaux, les forces de défense et de sécurité ont mené dimanche une opération de bouclage et des perquisitions sur les sites, dans les sites des déplacés de Kikonze, c'est dans le quartier Moudzipela. En ville de Bounia, selon le chef de quartier, 27 personnes ont été interpellées et transférées à la région militaire. Ce bouclage a été motivé par l'incendie d'une position militaire non loin du site. L'armée affirme que des effets militaires auraient été emportés pendant cet incident. Et face à ces interpellations, le comité des déplacés appelle au calme et plaide pour une bonne justice. Écoutez Olivier Bavi Karba, porte-parole du comité des déplacés, au micro de Nixon de Manzekele. Signale que l'élément n'est pas disponible. On pourra y revenir dans nos prochaines éditions. Et c'est par là que se boucle cette session d'information pour ce matin. Vous étiez nombreux à nous écouter de partout dans le monde sur le www.rtvs.net. Merci de votre fidélité. Nos programmes qui se poursuivent avec déjà le journal de sport. Tout de suite après nous, gardez l'écoute et passez une très belle journée accompagnée des programmes d'RTL.
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4: Amis sportifs, merci pour votre fidélité renouvelée à la RTVH. Et surtout, nous disons bienvenue à ces nouveaux carnets des sports. Je suis Richard Kakoulé Maliro. À sa présentation, la vie débute pour 20. Bientôt, c'est doté d'une infrastructure sportive d'avenir avec la construction programmée des stades modernes d'une capacité de 65 000 places. L'enceinte sportive sera érigée en Colué dans les quartiers violets à commune de Moussoussa. Une descente sur les sites a eu lieu ce lundi 16 septembre 2026, menée par une délégation conduite par le maire des villes de Boutimpo et les bourgmestres de la commune de Moussoussa. Selon la société NCT, le lancement officiel des travaux de construction interviendra d'ici un mois en étroite collaboration avec différentes parties prenantes et partenaires impliqués dans les projets. À l'issue de cette visite d'inspection, maître Anshui Valinda, conseiller juridique au du projet Aman Construction and Trading, et revenu sur l'importance de cette descente de terrain destinée à s'imprégner des réalités topographiques d'Ilier qui accueillera les futurs stades. Il a également apporté des précisions concernant les entreprises qui vont se succéder dans l'exécution des différents travaux ainsi que sur les recours à la main-d'œuvre locale pour mener à bien ces chantiers. Vous écoutez Anshui Valinda dans ses propos recueillis par Bénédiction Kampula.
5: Nous sommes venus nous imbriquer de la situation du terrain ici en Gouloué, où nous allons pouvoir construire ou ériger une infrastructure sportive moderne. Le projet, il a été justement négocié au niveau de Kinshasa, où la société s'est réfugiée déjà après avoir quitté Goma, où cette société allait construire un certain nombre de routes. Et nous avons su déplacer la société de Kinshasa pour Butembo. Elle est déjà là avec son directeur général qui est avec nous, l'ingénieur John Kalinda, qui a accepté que ce qui allait être fait ailleurs puisse être fait ici à Butembo. Les sociétés au niveau local puissent être en tout cas au premier rang pour exécuter ces travaux. Dans ce même sens, nous avons déjà Congo Power Construction, qui est une des entreprises qui vont pouvoir sous-traiter ces projets. Il y a Action Égale Développement qui va également intervenir, et beaucoup bien d'autres entreprises. Mais aussi au-delà des entreprises, à part là des personnes morales, nous aurons besoin d'une main-d'œuvre locale où nous allons pouvoir recruter beaucoup de gens, des jeunes, des mamans, des papas qui vont pouvoir intervenir dans la construction du stade.
4: Cette initiative vient combler manque au CREA pour la région. En effet, les infrastructures sportives de qualité figurent parmi les plus graves besoins de la ville de Butembo. Faute des stades répondant aux normes requises, les équipes locales sont régulièrement contraintes de s'expatrier dans d'autres villes pour disputer les rencontres officielles et leurs compétitions. Plusieurs clubs africains ont pris une option pour la qualification au deuxième tour préliminaire de la Ligue des champions de la CAF à l'issue des matchs aller disputés dimanche 6 septembre 2026. Et pour le match aller de la Ligue des champions de la CAF, les Tout-Puissants Mazembe s'est imposé sur la pelouse de Medeam NC du Ghana 1-0. À conférence de presse d'après-match, le technicien franco-algérien Slimane Rao a salué la force des caractères de ces hommes tout en appelant à la vigilance avant les matchs retour à Lubumbashi. Malgré ces succès, Slimane Rao a tenu à remobiliser ses troupes, rappelant la qualification de ses joueurs. Bien sûr, rappelant que la qualification se jouera au bout des 180 minutes de jeu. Il a également insisté sur les détails à corriger pour maintenir cette dynamique positive. Les clubs congolais accueilleront son adversaire samedi 12 septembre pour la match retour. Au Kenya, Pyramide FC d'Égypte a réalisé une belle opération à dominant Gor Mahia de Bisapros. À Tanzanie, Simba SC a également pris une sérieuse option en allant battre Mati Wanderers du Mali 1-0 grâce à une réalisation d'Anicet Oura à la 66e minute de jeu. À Lubumbashi, les aigles de Dikonkot battent la paire FC du Rwanda 1-0 sur un but de Sozo Zemanga à la 45e minute de jeu. Et d'autres affiches se sont soldées par des résultats plus antices. Au Cameroun, Colombe Sportive d'ici de les stades maliens ont fait match nul de 0-8 partout, tandis qu'au Togo, Lance Sekam et Lance Mimosa du Côte ou encore de la Côte d'Ivoire se sont séparés sur un score de parité 1-8 partout. De ce côté, le DC Virunga affrontera les vainqueurs de la double confrontation entre Pimeiro Agosto d'Ankola et Grimamba d'Eswatini. Lors du match aller, les Ankolais se sont imposés sur les scores des 2-0. Et les clubs de Goma poursuivent ainsi son parcours sur la scène africaine et peut désormais se tourner vers les deuxièmes tours de la Coupe de la Confédération de la CAF. Mesdames, Messieurs, voilà ce qui nous mène complètement à la fin de cette chronique sportive que vous avez écoutée avec intérêt de partout. À Butembo et sur RTVH 3W, RTVH.net. Merci, Mesdames, Messieurs, vous qui êtes toujours fidèles à nous. Portez-vous bien surtout, Richard Maliro, rappelez-vous, était à la présentation de cette chronique sportive.
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6: Bienvenue dans cette revue de presse. L'actualité reste marquée par l'incident qui s'est déroulé à Kinshasa avec l'incendie dans une salle de fête dans la commune de Lingala. Le journal paru ce lundi dans la capitale, ils sont revenus largement là-dessus. Le Phare par exemple titre « Recrudescence des incendies meurtriers, le ministre de l'Intérieur ordonne le contrôle des salles de fête ». Le journal indique que le vice-premier ministre, ministre en charge de l'Intérieur, Jacquemain Chabani, a instruit la Direction générale de la protection civile ainsi que les services de sécurité pour lancer une vérification systématique de normes dans tous les lieux de rassemblement public. Tout établissement ne répondant pas aux exigences de sécurité verra l'objet d'une fermeture immédiate avec un rapport d'exécution attendu sous 15 jours pour Kinshasa. Pour sa part, l'agence congolaise de presse ACP aborde la question sous l'angle de la gouvernance et de la prévention administrative. Le journal officiel confirme que la décision du gouvernement central s'étend à l'ensemble des gouverneurs des provinces appelés à exécuter rigoureusement ces vérifications sans délai sur l'ensemble du territoire national afin de prévenir d'autres catastrophes. On poursuit avec le média en ligne 7sur7.cd qui traite cette actualité sous l'angle du bilan humain et du suivi de la tragédie. Le portail d'information s'attarde sur l'incendie de la salle de fête Panacée survenue au croisement de l'avenue des Libérations et du boulevard Triomphal à Lingwala. Il rapporte le bilan provisoire officiel du gouvernement fixant le nombre de victimes à 12 morts, 5 personnes hospitalisées et 21 blessés stabilisés, tout en mentionnant les enquêtes en cours pour établir les responsabilités. De son côté, le tribunataire Congo Nouveau pointe du doigt la confusion autour du bilan qui oscille entre 10 et 22 morts. Le journal explique que cette incertitude par les divergences entre les chiffres avancés par le bourgmestre de Lingwala, Norbert Mushiga, Congo Nouveau souligne qu'au-delà des flammes, c'est la configuration même des lieux dotés d'une unique issue étroite qui a transformé la panique et la bousculade en un piège mortel pour les invités du mariage, coûtant notamment la vie à Gikitoku Aloma, caméraman de la RTNC. Enfin, le quotidien Info 27 inscrit cet événement tragique dans une perspective de responsabilité collective et d'interrogation sur les infrastructures urbaines. Le journal met en lumière la fragilité des mécanismes de réaction d'urgence, le manque des dispositifs adéquats de lutte contre le feu dans les grandes agglomérations, appelant à une application stricte des règlements d'urbanisme pour éviter que ces drames ne se répètent. Merci de nous avoir suivis. Voilà le premier numéro de cette nouvelle semaine. On se retrouve à la prochaine.
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8: Salut à vous tous auditeurs et auditrices de l'RTVH, bienvenue à cette page météorologique sur votre radio. Un ciel partiellement nuageux s'observe l'avant-midi de ce mardi 8 septembre 2026. En ce moment, la température est sentie varier entre 17 et 27 degrés Celsius. L'humidité bouge entre 46 et 94%. Les vents soufflent vers le sud-est avec une vitesse de 4 à 22 km par heure. Après-midi, soit de 12h à 18h, c'est temps clair qui est au rendez-vous. La température bascule entre 27 et 29 degrés Celsius. L'humidité nage entre 34 et 42%. La direction du vent reste constante sous une vitesse de 14 à 22 km par heure. Enfin, la soirée, soit à l'intervalle de 18h et minuit, le temps se caractérise de nouveau par un ciel nuageux. Pendant ces temps, la température est évaluée entre 18 et 24 degrés Celsius. L'humidité, elle, passe de 42 à 90%. Les vents changent la direction du sud-est pour celle du sud, avec une vitesse de 4 à 7 km par heure. Le soleil se lève à 5h58 et se couche à 18h04, tandis que la lune se lève à 2h28 pour se coucher à 14h57. En somme, retenez que la journée de ce mardi s'annonce ensoleillée. C'est la fin de cette page météorologique. Merci infiniment à vous tous, auditeurs et auditrices, de l'avoir écouté. Bonne suite des temps chez vous.
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0: Une guerre qui reparle de plus belle en ce moment entre factions yéménites, dont l'une soutenue par l'Arabie Saoudite. Ce sera la fabrique du monde. C'est très très intéressant, je vous propose de l'écouter dans 20 minutes. Restez avec nous. À suivre aussi nos deux grands invités ce matin, centrafricain, l'ex-présidente Catherine Samba-Panza et le cardinal Nzapalenga. Et puis à la une du journal des sports, ils ne savent plus s'ils doivent en rire ou en pleurer, hein, les suiveurs du foot sénégalais, alors que Patrick Vieira n'a toujours pas signé son contrat de sélectionneur. Ils étaient au moins des centaines, peut-être quelques milliers hier lundi devant leur ambassade à Nairobi, des Burundais venus réclamer des papiers pour pouvoir quitter le Kenya. Ce lundi, c'était la date limite donnée par le président kényan William Ruto pour se mettre en règle ou partir. Le chef de l'État kényan qui visait les petits commerçants étrangers qui n'auraient pas de permis de travail ou d'autorisation de création d'entreprise. Sauf que cette annonce a créé un véritable mouvement de panique dans la communauté burundaise, papier en règle ou pas d'ailleurs. Les récentes violences anti-étrangers en Afrique du Sud y sont aussi probablement pour quelque chose. Gaël Lalex s'est rendu hier devant l'ambassade du Burundi, un Nairobi reportage.
1: Droit comme un i, serré dans une longue file d'attente, Vince s'accroche à ses photocopies comme à une bouée. Installé au Kenya depuis 4 ans, il veut partir par le premier bus car il redoute une poussée xénophobe.
2: Ici, au Kenya, nous avons peur parce que les habitants de Kenya n'est pas bon.
3: Vous avez peur qu'ils soient quoi, violents?
2: Oui, maintenant, il y en a quelques gens qui ont déjà bâti.
3: Battu?
2: Oui, bâti avec les bâtons.
3: Vous avez peur que ce soit comme en Afrique du Sud?
2: Mais oui, le sentiment n'est pas bon. Nous sommes malheureux.
1: Chez certains, l'inquiétude se mue en indignation. Bukuru doit révolutionner sa vie du jour au lendemain et ne comprend pas comment il en est arrivé là.
4: Nous ne sommes pas contents parce que nous sommes esquipés. Nous avons 3 jours de se préparer pour partir ici, 3 jours pour quitter. C'est brutal vraiment. Il y a beaucoup de gens qui n'ont pas l'argent pour rentrer. C'est très grave comme ça.
1: Plusieurs mouvements de la société civile kényane et des partis d'opposition ont fait part de leur solidarité à l'égard des ressortissants burundais. Friedrich Ojiro, de l'organisation Vocal Africa.
5: La solution à nos problèmes, c'est l'émancipation économique. Ce sont des emplois décents, c'est l'industrialisation, c'est la justice sociale. La solution n'est sûrement pas de désigner des boucs émissaires ou de monter les Africains les uns contre les autres.
1: D'après le département des services pour les réfugiés du Kenya, le pays abrite aujourd'hui près de 34 000 demandeurs d'asile burundais. Gaël Lalex, Nairobi, RFI.
0: Et hier, l'un des responsables du ministère kényan des Affaires étrangères est venu devant l'ambassade du Burundi au Kenya s'excuser des intimidations contre des ressortissants burundais dans certains quartiers de Nairobi. Il a promis de trouver une solution pour chacun des cas individuels. C'est une critique qui ne passe pas inaperçue. Elle n'est pas anodine, toujours en Afrique de l'Est, en Tanzanie. Celle d'un ancien Premier ministre, membre du parti au pouvoir, le Chama cha Mapinduzi, le CCM. La paix ne vient pas avec les armes, dit notamment Joseph Warioba, référence à la répression de la contestation post-électorale de l'an dernier en Tanzanie et à la poursuite depuis de ce tour de vis sécuritaire. Dernièrement, c'est le vice-président tanzanien qui a été débarqué par Samia Suluhu Hassan et qui n'a plus été vu en public depuis. Il serait en résidence surveillée. RFI Matin, merci de nous écouter. 6h34 à Yaoundé, au Cameroun, l'organisation de défense des droits humains Mandela Center dénonce le silence complice des autorités. Dans un communiqué, elle interpelle même l'Union africaine au sujet de ces expulsions de demandeurs d'asile et de migrants africains par les États-Unis vers des pays tiers comme le Cameroun. D'après l'ONG, au Cameroun, 36 personnes originaires de 9 pays africains ont été accueillies depuis janvier. Les ressortissants viennent précisément d'Angola, de RDC, d'Éthiopie, du Ghana, du Kenya, du Maroc, du Sénégal, de Sierra Leone ou encore de Zimbabwe. Écoutez Jean-Claude Fognaud, le secrétaire exécutif permanent de Mandela Center.
6: Ces personnes n'ont ni documents, ni statut légal clair et ces personnes sont soumises à des restrictions de déplacement. Et nous sommes d'autant plus inquiets parce que parmi ces personnes, il y a 5 qui ont regagné leur pays malgré des risques de torture, notamment 2 femmes marocaines. Il y a également un Sénégalais, il était obligé de rentrer dans son pays malgré les risques parce que celui-là était en réalité un homosexuel. Nous demandons que l'État du Cameroun puisse garantir le non-refoulement. Et nous insistons également, nous exigeons l'État du Cameroun la poursuite des procédures d'asile. Nous avons interpellé l'Union africaine pour qu'en réalité, elle met sur pied un mécanisme de suivi de ces déportations et interdit désormais à tous les États africains d'accepter ces migrants venant d'autres continents. Yaoundé ne s'est jamais prononcé jusqu'à ce jour, malgré les différentes correspondances, malgré nos différentes interpellations.
0: Jean-Claude Fauniot, secrétaire exécutif permanent de Mandela Center, interrogé par Amélie Tullet. À Kinshasa, les investigations se poursuivent pour déterminer avec certitude les circonstances de l'incendie de ce week-end lors d'un mariage. Le bilan des autorités après l'incendie fait état de 12 morts et des blessés. Parmi les victimes, plusieurs collaborateurs du premier vice-président de l'Assemblée nationale. Dans l'opposition, on se questionne. Écoutez, Prince Epengue, il préside le parti ADD Congo. Il porte la parole de la plateforme Lamouka de Martin Fayoulou.
7: Au-delà des condoléances, au-delà de l'émotion, du choc, nous voulons que les responsabilités soient établies à tous les niveaux. La salle Panacée est située dans le même périmètre que l'Assemblée nationale, que le stade des martyrs, que le musée national, que le ministère de l'Intérieur et enfin le centre culturel. Comment expliquer que tous ces édifices de l'État n'ont pas pu envoyer un car ou un camion anti-incendie pour aller éteindre les feux? Est-ce que l'État congolais est au courant que dans une ville de plus de 18 millions d'habitants, nous n'avons pas un service anti-incendie digne de ce nom? Ici, nous voulons que le gouvernement prenne ses responsabilités. Dans sa dimension protectrice, l'État congolais n'existe plus.
0: À propos recueilli par Paulina Zidi. Au Niger, Kala Moutari est à la gendarmerie dans la capitale Niamey. Une semaine après l'interpellation dans la région de Maradi de l'ancien ministre nigérien de la Défense, 62 ans, aucune communication officielle n'a été faite. Des questions demeurent donc quant aux raisons qui ont conduit à son interpellation, qui est survenue, bien sûr, dans ce contexte de tension suite à la violence mutinerie de Niamey il y a 10 jours. Magali Lagrange.
8: Kala Moutari se porte bien, selon plusieurs sources. Il se trouve actuellement à la gendarmerie de Niamey. Kala Moutari se trouvait à Dakoro, dans la région de Maradi, quand il a été emmené par des véhicules de la gendarmerie. C'était il y a une semaine, mardi dernier, dans l'après-midi, soit 3 jours après la violente mutinerie qui a secoué Niamey. Mais à ce jour, les sources que nous avons pu joindre affirment ignorer les raisons de son interpellation. Figure bien connue de la vie politique nigérienne et du PNDS, Kala Moutari a été député, ministre de la Défense sous la présidence de Mahamadou Issoufou. En 2023, il avait été arrêté à la suite du coup d'État qui a porté Abdourahmane Tchiani et le CNSP au pouvoir. Il a été libéré au mois d'avril l'année dernière, en même temps qu'une cinquantaine d'autres personnes, dont plusieurs ministres du régime renversé, comme l'avaient recommandé les assises nationales tenues 2 mois plus tôt, au nom, je cite, du pardon et de la réconciliation entre Nigériens.
0: Le Niger, où Reporters sans frontières demande à nouveau des explications, une enquête pour savoir où se trouve Moussa Kaka, notre confrère qui n'a plus donné signe de vie depuis plus d'une semaine. C'est aujourd'hui la journée internationale de l'alphabétisation. On parle là donc de la lecture et de son pendant, l'écriture, loin d'être une évidence en 2026. Au moins 739 millions de jeunes et d'adultes dans le monde ne possèdent toujours pas les compétences de base de ce point de vue, selon l'UNESCO, souvent parce qu'ils arrêtent l'école vite, trop vite. À Madagascar, par exemple, un enfant sur deux ne termine pas le cycle primaire. Aurélie Coumans s'est rendue dans un centre d'alphabétisation à Antananarivo. Reportage.
9: Dans un quartier populaire de la capitale malgache, Franklin prépare les salles. Pour ses élèves, des enfants issus des quartiers défavorisés environnants qui ont décroché de l'école ou n'y sont jamais allés. Ici, une formation de 3 ans leur est proposée pour se remettre à niveau jusqu'au CEPE, le certificat qui sanctionne la fin du cycle primaire à Madagascar. Mais pour le professeur, le plus dur n'est pas toujours dans la salle de classe pour les élèves.
10: Tout est difficile vu les milieux d'où les enfants sont issus. Ces apprentis vivent des mondes différents, ils vivent autre chose ici. Et quand ils rentrent chez eux, parfois il y a de la bagarre, des conflits familiaux. Cela pourrait nuire à leur apprentissage parce que chez eux, ils ne peuvent pas faire leurs devoirs correctement.
9: Ce retard scolaire n'est pas une exception. Pour Christine Jolm, représentante de l'UNICEF à Madagascar, il touche une grande partie des enfants malgaches et peut être évité.
11: À Madagascar, un enfant sur deux ne termine pas le cycle primaire. Il faut donc permettre à ces élèves d'aller jusqu'au bout de leur parcours scolaire au primaire. Seuls 18% des enfants de 7 à 14 ans ont acquis les bases de la lecture. Le troisième levier, c'est d'offrir des parcours flexibles, adaptés à des enfants déscolarisés, qui leur permettent de reprendre un parcours de formation, par exemple dans l'enseignement technique et professionnel.
9: Selon l'UNESCO, 739 millions de jeunes et d'adultes ne savent toujours pas lire et écrire dans le monde. Aurélie Couman, Antananarive, RFI.
0: 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Alors, est-ce que pour être plus performant en termes d'apprentissage, l'école doit faire confiance à l'intelligence artificielle? C'est aussi une question. Cela demande probablement de solides formations. En tout cas, s'ouvre à Paris cette semaine au siège de l'UNESCO, la semaine de l'apprentissage numérique. Il y a une vingtaine de ministres de l'éducation, dont 10 Africains. Christina Orokello a rencontré l'experte qui est chargée de couvrir ces débats. On va l'entendre dans le journal international dans 30 minutes. La semaine de l'apprentissage numérique à Paris, donc, la France qui accueillait hier un autre sommet, entre guillemets, dans le sud, à Saint-Paul-de-Vence, les grands acteurs internationaux du monde de l'image, du cinéma, du jeu vidéo, dans le sud de la France, avec là aussi l'intelligence artificielle en ligne de mire, les grandes plateformes gratuites de contenu aussi. Un grand rendez-vous organisé par la France et la Corée du Sud, pendant lesquels les organisateurs ont annoncé un accord avec le Nigeria pour soutenir l'industrie locale du cinéma et ses jeunes talents, Elisa Amoret.
12: Pour Anatou Moussaoua, la ministre de la Culture nigériane, ce sommet était l'occasion d'annoncer un accord qui doit être signé avec la France et la Corée du Sud en matière d'éducation au cinéma et à l'image.
13: En tant que gouvernement, nous espérons utiliser cet accord principalement pour trois choses. Premièrement, voir combien de jeunes nous pouvons intégrer au marché du travail. Deuxièmement, examiner comment nous pouvons l'exploiter pour favoriser notre expansion économique. Et enfin, profiter du soft power qui en découle.
12: Aucun chiffre n'a été donné concernant le montant de ce financement, mais la ministre assure que ce partenariat permettra de développer le cinéma nigérian.
13: Nous cherchons encore nos marques sur l'organisation. Je pense que cet accord permettra véritablement de créer quelque chose d'absolument colossal pour le secteur.
12: Le cinéma nigérian, plus connu sous le nom de Nollywood, est l'un des plus bouillonnants au monde.
13: Pour nous, le Nigeria constitue une porte d'entrée majeure, non seulement vers les marchés africains et caribéens, mais aussi vers l'ensemble du sud global. Il s'agit de la troisième industrie cinématographique au monde et je pense qu'on peut créer une très belle perspective économique.
12: La ministre de la Culture prévoit une signature lors de la prochaine visite du président Macron au Nigeria. Elisa Amouret de Saint-Paul-de-Vence, RFI.
0: RFI Matin, 7h43 à Paris, vous êtes avec Andréane Mellard.
14: Et prochain journal dans 20 minutes sur RFI, on appellera Kiev, la capitale ukrainienne, à nouveau lourdement frappée cette nuit. Une guerre qui dure et la menace russe qui grandit au-delà des frontières de l'Ukraine. Les Européens doivent-ils aller plus loin dans leur réponse? On posera la question à 8h20 à notre invité, le consultant en géopolitique et défense Aurélien Duchesne. 7h43 à Paris. Bonjour Pauline Guillou.
15: Bonjour Andréane, bonjour tout le monde.
14: En studio pour le journal des sports, on parle de foot avec vous, le Sénégal, Pauline, le nouveau sélectionneur des Lions de la Teranga, et toujours dans le flou.
15: Alors qu'une première trêve internationale doit démarrer dans deux semaines, marquant aussi le début de la phase de qualification à la CAN et les débuts de Patrick Vieira, nommé nouveau sélectionneur du Sénégal en août. Lui est toujours dans l'attente de son contrat. Il doit remplacer Pape Thiaw, mais la fédération est embourbée dans un imbroglio sans fin. Explication de notre correspondant à Dakar, Babacar Fall.
16: Cher Sidi Ba a joué la CAN 2000 avec les Lions du Sénégal. Devenu consultant télé, il a rarement vu une situation comme celle que l'on est en train de vivre.
17: On ne sait pas si on doit en rire ou en pleurer. Aujourd'hui, c'est la cacophonie, c'est le flou total. Aujourd'hui, à 15 jours du regroupement, on ne sait pas qui sera à la tête de cette équipe. Si c'est Patrick Vieira, la faute à qui? À la Fédé, au ministère? On ne sait pas.
16: Et jusqu'à hier soir, la Fédération sénégalaise de football n'avait pas encore transmis le contrat de Vieira au ministère des Sports pour signature, parce que c'est l'État sénégalais qui paie le salaire du sélectionneur. Mbaye Jacques Diop est ancien conseiller en communication du ministère des Sports. Il ne comprend pas.
18: Cela crée trois risques, parce qu'il y a d'abord les risques sportifs, parce qu'un sélectionneur sans contrat, il y a moins d'autorité, comme c'était le cas lors de la Coupe du Monde avec Pape Thiaw. Il y a aussi son image, parce que ça donne l'impression d'amateurisme. Le fond de la question, est-ce que c'est du sérieux ou du spectacle?
16: Hormis les deux matchs de qualification à la CAN 2027 contre le Mozambique et l'Éthiopie, les Lions seront aussi à Marseille le 4 octobre, match amical face aux Comores au Vélodrome. Babacar Fall, Dakar, RFI.
15: Et justement, ces matchs du Sénégal contre le Mozambique et l'Éthiopie sont prévus les 25 et 29 septembre. Au sujet de ces éliminatoires, justement, David Pagou, sélectionneur des Lions indomptables du Cameroun, a dévoilé sa liste, dépourvue de certains cadres, et largement rajeuni, pas d'André Onana, de Vincent Aboubakar ou d'Éric Choupo-Moting, ni de capitaine ou Tolo. Plusieurs nouveaux visages donc pour les deux matchs prévus, les Comores à Garoua et le Congo à Brazzaville, fin septembre.
14: Pardon. Du foot toujours, non, c'est moi qui m'excuse, en Europe, le foot. Yann Diomandé s'apprête à disputer son premier match de Ligue des Champions avec le Real Madrid.
15: Peut-être la soirée idéale pour l'éléphant pour inscrire son premier but en blanc. Et devant ses supporters, le Real reçoit l'Inter Milan pour son premier match de Ligue des Champions de la saison. Un soir pour briller, aussi pour Kylian Mbappé, meilleur buteur de la compétition l'an passé. À suivre également ce soir, Porto-Manchester City, première sortie européenne pour les Citizens version Enzo Maresca. Le Borussia Dortmund affronte Villarreal et Lille, le Betis Séville. Demain, au tour du Barça d'entrer en piste des Parisiens de remettre officiellement leur titre en jeu face au club slovaque de Yaya Touré, la légende ivoirienne, sur le banc du Slovan Bratislava.
14: On termine, Pauline, avec un mot de basket, direction l'Allemagne et la Coupe du Monde chez les femmes.
15: Et oui, c'est loupé pour les Maliennes qui échouent à battre les Allemandes hôtes du tournoi pour la troisième journée. Score final 83-58 et une prestation bien moins aboutie pour les Aigles que face à l'Espagne. Elles quittent donc la compétition, même sort pour les Nigérianes, elles aussi éliminées avant même leur dernier match face à la France, qu'elles ont perdu 111-56.
14: Merci Pauline Guillou.
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14: RFI Matin, votre chronique matière première avec ce mardi cet accord pétrolier signé la semaine dernière entre les États-Unis et le Venezuela. Donald Trump rêve ainsi de pouvoir reconstituer les réserves stratégiques de son pays, ce qui permettrait par ricochet de faire baisser les prix à la pompe. Bonjour Marie-Pierre Olfond.
20: Bonjour Andréane.
14: Si le président américain Marie-Pierre cherche ainsi à remplir ses infrastructures de stockage, c'est parce qu'elles ont été mises à rude épreuve ces derniers temps.
20: Oui, ces quatre dernières années, les deux administrations, Biden puis Trump, ont débloqué des volumes plus importants que jamais pour réagir au chamboulement du marché de l'énergie. Plus de 350 millions de barils ont ainsi été libérés, soit environ la moitié de la capacité des cavernes salines qui servent de stockage et qui sont situées sur la côte du Golfe du Mexique. Aujourd'hui, les stocks ont atteint leur plus bas niveau depuis 1982 et même si les États-Unis peuvent se reposer sur leur abondante production de pétrole de schiste, les réserves dont on parle sont cruciales pour éponger les soubresauts du marché et réguler temporairement au moins les prix au niveau national.
14: La volonté du président américain de reconstituer rapidement ses réserves risque de ne pas suffire. C'est un peu plus compliqué que ça.
20: Effectivement, car les 60 cavernes de sel ne sont pas toutes en bon état. Il n'y a pas eu assez d'investissements et elles ont été trop sollicitées. Les signes d'usure se multiplient, panne d'équipement, fissures dans les canalisations ou encore effondrement de puits. Selon le ministère de l'Énergie, il faudrait environ 230 millions de dollars pour rattraper le retard qui a été pris par les travaux de maintenance. La fragilisation des cavernes fait qu'on ne peut pomper et injecter aujourd'hui qu'une quantité limitée de brut.
14: Et donc, pourquoi le recours au pétrole vénézuélien ne fera pas de miracle ?
20: Alors, tout simplement parce que les réserves nationales américaines créées en 1975 ont été pensées pour contenir principalement des pétroles légers et moyens. Or, le Venezuela produit du pétrole lourd. Le projet est donc qu'il soit utilisé par les raffineurs américains qui en échangent environ du pétrole léger aux réserves américaines. Au-delà de ce processus, qui n'est pas le plus immédiat, il faudrait que la production vénézuélienne qui a été délaissée pendant des années remonte, ce qui va de pair avec un retour de la confiance des investisseurs américains. Avec toutes ces contraintes, le retour des stocks à leur pleine capacité pourrait prendre des années.
14: Marie-Pierre Olfond, RFI à Bangui, il est 6h49. En Centrafrique, il n'y aura pas de paix durable sans un dialogue permanent et inclusif entre toutes les parties au conflit. C'est ce qu'affirme notre invitée Afrique ce matin, l'ancienne présidente de Centrafrique, Catherine Samba-Panza. Elle était présente vendredi dernier à la seconde édition de la Fabrique de la diplomatie organisée à Paris par le Quai d'Orsay et la Sorbonne Nouvelle. Elle qui a conduit avec succès une médiation de 2014 à 2016 pour mettre fin à la guerre civile de l'époque en Centrafrique. Catherine Samba-Panza, accompagné de Monseigneur Nzapalainga, le cardinal archevêque de Bangui, il répond aux questions de Christophe Boisbouvier.
21: Catherine Samba-Panza, bonjour.
22: Bonjour Monsieur Boisbouvier.
21: Pourquoi dites-vous que les femmes sont exclues de beaucoup de négociations de paix ?
22: Vous savez, quand on regarde les statistiques des Nations Unies, des organisations régionales, il y a très très peu de femmes qui sont à un certain niveau de processus de paix au niveau formel. Mais les femmes sont présentes dans les processus de paix au niveau local. Ce sont les femmes qui mènent le travail de terrain, ce sont les femmes qui mènent le travail de médiation avec les groupes armés. Donc elles sont exclues au niveau formel des processus de médiation, mais elles sont là. Un accord n'est durable que si les femmes ou les communautés concernées ou affectées par le conflit sont impliquées.
21: Monseigneur Zapalainga, éminence, nous sommes donc à côté de la présidente Catherine Samba-Panza. Est-ce qu'on peut dire qu'entre 2014 et la présidentielle de 2016, quand elle a présidé la RCA, elle a conduit l'un des rares processus de paix qui a abouti à quelque chose de concret?
2: L'on peut le dire parce qu'on était à une étape charnière marquée par une crise où la violence était au sommet. Il a fallu baisser les tensions, il a fallu apaiser les cœurs, converger les énergies, mobiliser les gens et leur indiquer une vision commune, aller aux élections. Et pendant 2 ans, ce travail a été fait de manière méthodique, courageuse, avec abnégation et détermination. Nous avons vu le résultat, puisque nous sommes allés aux élections comme si on était dans un pays civilisé, sans tirer un coup de fusil. Les gens étaient alignés les uns derrière les autres. Ils ont voté au premier tour, voire deuxième tour. Et moi, j'avais les larmes en voyant ces situations. Je disais, oui, il est possible. Si les hommes se fixent un destin commun, ils se l'approprient, ils peuvent aussi tenir les paris. Et on l'a tenu en 2016.
21: Catherine Samba-Panza, avec le recul aujourd'hui, quelle est à votre avis la principale qualité d'une médiatrice?
22: Beaucoup d'écoute, beaucoup de disponibilité, avoir une vision et avoir la volonté de la paix et de la réconciliation nationale. Sans écoute, on ne peut pas savoir ce que l'autre attend de vous. Sans dialogue, on ne peut pas non plus échanger sur les questions essentielles qui divisent. Donc il est important de dialoguer, d'avoir un consensus sur la plupart des grandes décisions à prendre. Et c'est ce que j'ai fait pendant la transition, encouragée d'ailleurs par la charte constitutionnelle de transition qui a prévu toutes ces étapes dans ces textes.
21: Alors, il y a eu en effet ce moment exceptionnel dans l'histoire de la RCA, cette élection de 2016, gagnée par Faustin Archange Touadéra. Et puis, 4 ans plus tard, votre pays a replongé dans la guerre civile, avec la rébellion de François Bozizé et l'arrivée des troupes russes. Est-ce un cycle infernal ?
22: C'est pas un cycle infernal, mais je pense qu'après la transition et surtout les grandes orientations qui ont été apportées par le pacte de paix et de réconciliation, il fallait consolider les acquis de la transition. Malheureusement, nous n'avons pas su consolider les acquis du Forum national de Bangui et évidemment, nous sommes retombés dans le cycle, comme vous appelez, infernal.
21: Et aujourd'hui, beaucoup pensent que sans l'intervention de troupes étrangères, il ne peut pas y avoir de paix en République centrafricaine. Qu'est-ce que vous leur répondez?
22: Les Centrafricains, fondamentalement, veulent la paix. Et si on crée la confiance et qu'on ramène les Centrafricains autour d'une table pour un dialogue inclusif qui prenne en compte toutes leurs préoccupations et les propositions de sortie de crise, nous pouvons y arriver. Donc je pense qu'un dialogue permanent, une concertation permanente permet déjà d'être en contact avec tous les partis, tous les antagonistes de la crise et essayer de trouver une solution commune à notre situation difficile.
21: Donc de ce point de vue, le pouvoir actuel ne fait pas assez pour le dialogue ?
22: Nous constatons qu'il y a beaucoup de demandes pour un dialogue réel, un dialogue inclusif. Il y a beaucoup de demandes à ce niveau-là. Maintenant, il appartient aux autorités légalement mises en place de voir dans quelle direction s'orienter pour un retour réel à la paix et à la relance économique du pays.
21: Dernière question. Vous avez dit dans votre discours ce vendredi à Paris que vous pensiez que la France avait un rôle à jouer dans les conflits militaires en Afrique. Quel rôle peut-elle jouer ?
22: Ah, la France, et quand je parle de la France, il n'y a pas que la France, il y a toute l'Union européenne derrière. Vous savez, sans la communauté internationale, sans la France, sans l'Union européenne, notre sortie de crise en 2016 en République centrafricaine ne serait pas allée loin. On a besoin de la communauté internationale. On a besoin de partenaires comme la France pour nous appuyer dans notre démarche stratégique de sortie de crise. En termes financiers, en termes d'appui logistique, en termes également de soutien économique, cela est très important pour pouvoir avancer.
21: Madame la Présidente Catherine Samba-Panza, Monseigneur Éminence Zapalainga, je vous remercie.
14: L'ancienne présidente de Centrafrique, Catherine Samba-Panza, et Monseigneur Zapalainga, le cardinal archevêque de Bangui, il répondait aux questions de Christophe Beaubouvier.
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0: La session de septembre sera lancée le 15 septembre au Parlement, malgré la marche pacifique annoncée devant le Palais du Peuple par la coalition C64 contre le changement de la Constitution. C'est le rapporteur de la Chambre basse du Parlement qui l'annonce. Il précise que la session essentiellement budgétaire va examiner au moins 80 matières. 5 décès, 43 cas de maladie à virus Ebola signalés dans la zone de santé de Lebo dans la province du Kassai. Face à cette alerte, le directeur général de l'Institut national de santé publique annonce le déploiement d'une équipe d'intervention au niveau national pour renforcer la riposte. Une dotation de vaccins est également prévue pour les populations. Lutte contre la criminalité à Kisangani, les autorités de la police nationale congolaise renforcent les mesures de sécurité dans les zones considérées comme sensibles. Elles appellent également la population à une collaboration étroite avec les forces de l'ordre afin de lutter efficacement contre la criminalité. Kinshasa et Bruxelles veulent relancer leur coopération décentralisée. Une délégation bruxelloise est attendue à Kinshasa en janvier 2027. L'annonce a été faite après un échange entre le gouverneur Daniel Bumba et les autorités bruxelloises.
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0: Encore une fois, bonjour et merci de votre fidélité à Top Congo FM. La session de septembre sera lancée le 15 septembre au Parlement, malgré la marche pacifique annoncée devant le Palais du Peuple par la coalition C64 contre le changement de la Constitution et la loi référendaire. C'est le rapporteur de la Chambre basse du Parlement qui l'annonce. Le professeur Jacques Joly précise que la session essentiellement budgétaire va examiner au moins 80 matières.
2: À côté de la loi budgétaire qui sera adoptée la semaine prochaine, le bureau et très rapidement la conférence de présidents vont se retrouver pour adopter les calendriers de cette session. Il y a un certain nombre de matières essentielles que nous allons voir. Il y a d'abord l'ensemble des arriérés législatifs. Il y a aussi au niveau de loi, de textes sur la réforme électorale. Il y a des projets qui sont dans le tiroir. Il y a le texte qui nous a été renvoyé par le chef de l'État sur les conditions d'organisation du référendum et la situation politique globale. Vous avez suivi les discours du chef de l'État sur le prochain dialogue. Les décisions qui vont nécessiter la réforme devront passer essentiellement par le Parlement et un aspect que je voudrais souligner, depuis la session de mars, le Parlement s'est engagé à suivre de plus près l'ensemble des actions du gouvernement, notamment dans le grand projet de reconstruction.
3: Le 15 septembre, c'est le jour où la C64 a prévu d'organiser sa marche pacifique jusque devant le palais du peuple. La plénière aura lieu ce 15 septembre
2: de plein droit. Il y aura la session.
0: Professeur Jacques Joly, rapporteur de l'Assemblée nationale, il répondait aux questions d'Éric Ambago. Une nécessité nationale, c'est ainsi que le Rassemblement des forces politiques et sociales acquises au changement qualifie le dialogue national pour la paix, la cohésion et la refondation de l'État annoncé par le président de la République. Tout en plaidant pour des pourparlers inclusifs et sincères, la plateforme issue de l'héritage d'Étienne Tshisekedi se montre catégorique, pas question d'y associer les groupes armés ni ceux qui ont pris les armes contre la République. Écoutons l'extrait de la déclaration lue par son coordonnateur Zoé Papinzinga au micro d'Éric Lukoki.
4: Le rassemblement des forces politiques et sociales acquises au changement, œuvre du docteur Étienne Tshisekedi Wamulumba, salue l'initiative de son autorité morale, son excellence, M. Félix Antoine Tshisekedi Tshilombo, président de la République, de convoquer un dialogue national pour la paix, la cohésion nationale et la refondation de l'État. Dans le contexte que traverse notre pays, nous le disons avec responsabilité, le dialogue est une nécessité nationale. Le rassemblement des forces politique et sociale acquise au changement. Dis donc oui au dialogue. Attends un dialogue sincère, responsable et surtout orienté vers des résultats patriotiques. Le rassemblement ne veut pas un dialogue de façade ni d'un arrangement entre les acteurs politiques. Notre position est claire. Prendre les armes contre la République, verser le sang des Congolais et déstabiliser le pays ne peut jamais constituer un ticket d'entrée à la table des négociations. Notre dialogue doit viser des objectifs fondamentaux, notamment la sécurité et la refondation de l'État.
0: Nouveau soutien à l'initiative de dialogue national prônée par le chef de l'État, Félix Tshisekedi. Il y a là aussi la CRD. La Convention pour la République et la démocratie de Christophe Mboso qui apporte son adhésion au processus face à la dégradation de la situation sécuritaire dans l'Est du pays. La formation politique appelle à placer l'intérêt supérieur de la nation au-dessus des ambitions partisanes. Nicolas Mboso, président de ses partis de la majorité présidentielle, au micro de Pascal Capalay.
5: Notre peuple a trop souffert des divisions, des guerres et des crises politiques répétées. Il est donc de notre devoir, en tant que responsables politiques et citoyens, de rechercher une voie de paix, de vérité, de justice et de refondation nationale. C'est dans cet esprit que nous prenons acte de l'appel lancé par les chefs de l'État en faveur d'un dialogue national pour la paix, la cohésion et la refondation de l'État. Nous y répondons favorablement. Nous refusons que les armes deviennent une voie d'accès à la reconnaissance politique. Les Congolais de l'Est, qui portent depuis des décennies le poids le plus lourd de la guerre, doivent être respectés et écoutés avec une attention particulière. À la majorité au pouvoir, nous disons l'ouverture doit être réelle et le dialogue ne doit pas être confisqué. L'opposition, nous disons, la critique est nécessaire, mais elle doit être attachée à la Constitution, à la non-violence et au respect de la souveraineté du peuple. Le Congo est plus grand que nos intérêts partisans. La République, dialogue, ne doit pas être confisquée. À l'opposition, nous disons, la critique est nécessaire, mais elle doit être attachée à la Constitution, à la non-violence et au respect de la souveraineté du peuple. Le Congo est plus grand que nos intérêts partisans. La République est plus importante que nos ambitions.

0: L'annonce des prochains pourparlers nationaux. L'organisation estime que cette initiative doit aller au-delà d'un simple partage de pouvoir pour engager une véritable refondation de l'État, favoriser la réconciliation nationale et contribuer à la préservation de l'intégrité territoriale de la RDC. Elle invite particulièrement la jeunesse congolaise à rester mobilisée, unie et vigilante face aux enjeux de ces moments politiques. On écoute Jeff Pambi, le président national de Alerte RDC.
1: L'heure est venue de refuser d'être les spectateurs impuissants pendant que notre fibre patriotique est mise à rude épreuve et qu'une partie de notre territoire national reste injustement occupée par des forces irrégulières soutenues par des puissances étrangères. Une autre menace plus insidieuse nous guette à l'intérieur. C'est celle des discours trompeurs, des promesses creuses et des alliances de façade. Une partie de notre élite politique, religieuse et sociale s'est coalisée, tronquant l'intérêt général contre des privilèges personnels et égoïstes. Hier, chantre du changement de la Constitution, s'opposant farouchement à toute initiative du dialogue au nom de l'orientation spirituelle. Aujourd'hui, l'évêque général Ejiba, au nom des chefs de confession religieuse de la RDC, y impose sa conditionnalité comme préalable un dialogue dit spirituel, comme si Dieu était un Dieu de contradictions.
0: Le dialogue national inclusif annoncé par le chef de l'État Félix Tshisekedi ne doit pas constituer une sorte de blanchisserie pour ceux qui ont pris les armes contre la République. C'est ce qu'affirme le regroupement politique AA Barcé qui soutient cette initiative. Cette organisation politique de l'Union sacrée affirme que la priorité doit être accordée à la cohésion nationale et le rétablissement d'une paix durable dans l'Est de la RDC. On écoute un extrait de la déclaration du par maître Arli Prince Ndongo, vice-président PAJ de AA Barcé.
2: Face aux défis majeurs qui impactent la bonne marche de notre pays, le regroupement politique
0: national et le rétablissement d'une paix durable dans l'Est de la RDC. On écoute un extrait de la déclaration du par maître Arli Prince Ndongo, vice-président PAJ de AA Barcé.
2: Face aux défis majeurs qui impactent la bonne marche de notre pays, le regroupement politique national inclusif et souhaite vivement que ce dialogue serve d'espace de vérité, de consolidation d'un retour véritable et définitif de la paix à l'Est de la République, ainsi que le respect aux institutions républicaines. Ce dialogue ne peut pas se transformer à une branchisserie pour ceux qui ont perpétré les massacres contre nos populations et plaident pour une justice transactionnelle afin d'obtenir réparation en faveur des victimes de ces atrocités. Ce processus de dialogue s'enracine à la base, à partir de la parole recueillie à travers le pays pour aboutir à la réconciliation nationale telle que voulue par l'annonce solennelle du chef de l'État. Le regroupement politique AA Barcé reste mobilisé pour la défense, la souveraineté nationale et soutient le président de la République, chef de l'État, Félix-Antoine Tshisekedi de Tshilombo, garant de la nation. Le regroupement politique AA Barcé invite l'ensemble de la classe politique ainsi que la société civile à un élan de patriotisme sincère et réitère son soutien de voir le dialogue servir exclusivement aux intérêts supérieurs de la nation et non aux intérêts partisans ou aux ambitions individuelles.
0: Par contre, l'opposition resserre les rangs contre le projet de dialogue national. Le PDSC a apporté une fin de non-recevoir au format proposé par le pouvoir. Jugeant la démarche biaisée, le Parti démocrate social-chrétien choisit de porter la contestation dans la rue. La formation politique répond à l'appel de la C64 et mobilisera ses militants pour la manifestation du 15 septembre prochain devant le Palais du Peuple. Écoutez les porte-parole du PDSC, Jonathan Mandanda, au téléphone d'Éric Lecoqui.
3: Le PDC estime fermement que le format retenu par le chef de l'État ne permettra en aucun cas d'atteindre les objectifs de la réunification effective du territoire national, le retour définitif de la sécurité, la consolidation de la cohésion nationale. Le PDC exhorte instamment l'ensemble de la classe politique à dépasser les postures de radicalité afin de favoriser un dialogue inclusif, franc et sincère. Notre parti tient à rappeler avec force que la perpétuation des cycles de violence tragique qui frappe le pays depuis plus de 3 décennies trouve également ses racines dans la mauvaise gouvernance interne. Cette faiblesse institutionnelle constitue l'un des leviers principaux qui alimente le plan rwandais de balkanisation de notre nation. C'est

0: Et puis à Lodja au Sankourou, le retour de Lambert Mende Omalanga ne passe pas inaperçu. Arrivé lundi dans son fief électoral pour ses vacances parlementaires, le député national a retrouvé une population mobilisée entre attentes locales et préoccupations politiques nationales. Au stade de Lumumba, devant une foule nombreuse, le président de la CCU a appelé des habitants du Sankourou à s'approprier le dialogue inclusif annoncé par Félix Tshisekedi. Mais face aux revendications sur les nombreux chantiers lancés dans la province, c'est toujours inachevé. Lambert Mende a promis aussi de porter la voix de sa base à l'Assemblée nationale dès l'ouverture de la session parlementaire le 15 septembre. On écoute Lambert Mende au Malanga dans cet extrait choisi par Alain Saveur Makoba.
1: C'est un séjour routinier, ça fait tous les trois mois que nous devons descendre à la base, prendre la température, écouter les électeurs, faire un peu le checking et le cross-checking du fonctionnement des institutions publiques afin de remonter toutes les observations vers l'Assemblée nationale qui est chargée, comme vous le savez, du contrôle du fonctionnement régulier des institutions en faveur des populations. C'est un forum qui a ceci de différent par rapport aux autres, le fait que pour la première fois, l'écoute va aller vers la population elle-même, au nom duquel toutes les institutions sont déployées et travaillent, mais qu'on a pris la mauvaise habitude de ne pas suffisamment écouter. Le président Tshisekedi a décidé cette fois-ci que le petit peuple avait sa place, et donc nous allons leur demander de s'apprêter pour s'exprimer sur leur doléance, sur leurs aspirations, sur les projets qu'ils ont pour la refondation d'un Congo au service des Congolais.
0: C'était Lambert Mende au Malanga. Soutien à la gratuité de l'enseignement de base prôné par le chef de l'État Félix Tshisekedi. Le secrétaire général et président intérimaire de l'UDPS, Tshisekedi, a effectué lundi une tournée au sein de plusieurs établissements scolaires publics de Moamba afin de procéder à la remise des kits scolaires aux élèves de sa circonscription électorale. Des gestes de générosité posés dans le cadre d'un engagement soutenu envers l'éducation nationale en R2C, ainsi qu'en faveur de la vision du président de la République, Félix Tshisekedi. C'était dans le cadre de ses vacances parlementaires. On écoute le député national, Augustin Kabuya.
2: Comme le chef de l'État, son Excellence Félix-Antoine Tshisekedi Tshilombo, a facilité la tâche aux parents d'envoyer leurs enfants à l'école et étudier gratuitement. Et nous aussi, à notre niveau, nous sommes en train d'accompagner cette gratuité de l'enseignement avec nos petits gestes. Notre présence dans vos installations, c'est pour accompagner la vision du président de la République, son Excellence Félix-Antoine Tshisekedi, qui dans son programme a prévu la gratuité de l'enseignement. Et nous, en tant qu'élus, c'est grâce aux parents des élèves qui étudient dans cette école que nous sommes aujourd'hui au palais du peuple, appelés députés. Nous, à notre tour, nous n'avons pas voulu rester chez nous pendant cette période de vacances parlementaires. Nous avons apporté des fournitures scolaires pour mettre à leur disposition. Et j'ai suivi l'intervenant de tout à l'heure qui a présenté un tableau que vous avez besoin d'évacuer certaines installations sanitaires. Je pense que dès demain, mes services viendront ici avec des véhicules, des bidons et des fosses septiques. Puisque nous sommes dans l'obligation de veiller à la santé de nos enfants. Et à ce qui concerne encore le problème de créer pour enseigner les enfants, je dois parler avec mes collaborateurs pour qu'on puisse résoudre vos problèmes-là le plus tôt possible.
0: C'était le député national Augustin Kabuya, secrétaire général de l'UDPS. Il convient de rappeler qu'en 2025, durant la période de vacances parlementaires, l'élu de Mont-Amba, Augustin Kabuya, avait fait un don de 6 mois de ses émoluments à ses électeurs, marquant ainsi la reconnaissance envers ces derniers.
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0: 5 décès et 43 cas de maladie à virus Ebola signalés dans la zone de santé de Lebo, dans la province du Kassai. Face à cette alerte, le directeur général de l'Institut national de santé publique annonce le déploiement d'une équipe d'intervention au niveau national pour renforcer la riposte. Une dotation de vaccins est également prévue pour les populations. Dieudonné Mwamba Kazadi appelle la population au calme et au strict respect des mesures d'hygiène, notamment les lavages réguliers des mains à l'eau et au savon. C'était à l'issue de la réunion des coordinations des épidémies. On écoute le directeur général de l'INSP, Dieudonné Mwamba Kazadi, au micro de Béro Matanda.
4: un box au niveau de la province du Kasaï, où on a noté autour de 43 cas qui ont été notifiés, 5 décès dans cette province. Et ça concernait essentiellement la zone de santé de Luebo, qui est actuellement la zone la plus affectée. Et là, on a discuté pour envoyer directement, rapidement cette semaine, les équipes du niveau central pour appuyer la province et mener des interventions au niveau de la zone de santé de Luebo, qui est la zone la plus touchée actuellement, et voir aussi la situation au niveau des autres zones de santé de cette province. On envisage aussi même mener, bien que ce n'était pas prévu, des vaccins, parce qu'on a une quantité de vaccins encore au niveau du pays, pour vacciner aussi rapidement au niveau de la province du Kasaï, pour arriver à contrôler, maîtriser cette épidémie au niveau de cette. Déjà avec la division provinciale de la santé, nous avons donné les orientations. Les équipes de la province sont déjà sur le terrain. C'est une maladie que nous connaissons et cette province a toujours des cas de mpox. Il faut appliquer les mesures d'hygiène individuelles et collectives. C'est ce lavage de mains régulièrement avec de l'eau propre ou avec le gel hydroalcoolique. C'est éviter aussi de toucher les malades qui sont présentes de cas de mpox. C'est aussi manger les aliments chauds, bien cuire les aliments. Éviter de manipuler aussi le gibier et les animaux trouvés morts au niveau de la bourse.
0: L'actualité, c'est aussi le renforcement du système de santé au Kasaï oriental. Le Fonds de promotion de la santé octroie un lot important de matériel médical aux structures de soins de Mbujimayi pour pérenniser le programme de gratuité de la maternité. Cette dotation vise à renforcer le plateau technique des établissements de soins et garantir des consultations et accouchements de qualité sans barrières financières. Marius Mika Nyembo, directeur général du FPS, a procédé à la remise symbolique de cette dotation aux établissements de soins de santé à la clinique de la MIBA. Détail, Milva Kanyeba.
5: Couveuses, tables opératoires et équipements de pointe donnés aux établissements de soins de santé du Kasaï oriental impliqués dans la mise en œuvre de la gratuité de la maternité. Un seul objectif, optimiser la prise en charge de femmes enceintes, des accouchés et de nouveau-nés. Marius Mika Nyembo, directeur général du FPS.
6: Cela suppose également que les établissements de soins de santé disposent d'un plateau technique adapté, d'équipements performants, des médicaments disponibles et d'un système efficace de référence et des contre-références permettant d'assurer une prise en charge rapide des urgences. C'est précisément à cette exigence que répondent les équipements et matériels remis aujourd'hui aux établissements de soins de santé du Kasaï oriental.
5: Jean-Paul Mbouembouakapo, gouverneur du Kasaï oriental, a souligné toute l'importance de la couverture santé universelle soutenue par le FPS.
7: Faire en sorte que plus jamais une femme ne puisse mourir en donnant la vie au Kasaï oriental, faute d'argent ou faute de matériel. Le Kasaï, avec son hospitalité légendaire, est en train d'accéder dignement aux soins de santé avec cette décision courageuse du magistrat suprême qui a décrété la couverture universelle.
5: En recevant symboliquement ce don, le médecin directeur de la clinique de la MIBA a pris un engagement ferme.
8: En recevant ce don d'équipements médicaux, notre seul engagement est de les utiliser avec responsabilité et de les entretenir avec soin.
5: Faisant d'une pierre deux coups, Marius Mika Nyembo a profité de son séjour à Mbujimayi pour sensibiliser les différentes parties sur les dites portant mobilisation de recettes en faveur du financement de la santé au Kasaï oriental.
0: Milva Kanyeba sur Top Congo FM. Je l'ai annoncé, relation Kinshasa-Bruxelles. Le gouverneur Daniel Bumba Lubaki a été reçu à déjeuner lundi par Boris Dilies, ministre-président de la région Bruxelles, capitale et Bertin Mampaka, président du Parlement bruxellois. De nombreux dossiers ont été à l'ordre du jour, notamment la mobilité urbaine, la gestion des déchets, l'état civil, la gestion de l'eau, la formation de la jeunesse, Kinshasa-Brazzaville, capitale africaine de la culture. Une délégation bruxelloise devrait se rendre à Kinshasa en janvier 2027, a annoncé le ministre-président Dilies, pour relancer la coopération décentralisée parmi les meilleurs programmes actuellement en cours, a précisé le gouverneur Daniel Bumba, que retenir de cette rencontre organisée au Parlement bruxellois par son président Bertin Mampaka. Christian Lusakweno a posé la question au ministre-président de Bruxelles-Capitale, au gouverneur Daniel Bumba Lubaki, au président Bertin Mampaka.
9: C'était important de pouvoir se rencontrer parce qu'on n'avait jamais eu l'occasion de le faire. On connaît évidemment les liens très forts entre Bruxelles et Kinshasa. Et donc ici, c'était un premier contact parce que nous avons aussi parlé des échanges et des possibilités de collaboration entre Kinshasa et la région bruxelloise. Et puis nous travaillons aussi sur une visite que nous ferons prochainement qui sera une délégation bruxelloise à Kinshasa, et donc cette première rencontre et ces premiers échanges étaient nécessaires, et donc je remercie le président Mpaka de l'avoir organisé.
10: Mm-hmm. Quel sujet particulièrement devriez-vous insister à l'avenir?
9: Il y a évidemment la question de savoir qu'est-ce que Bruxelles peut transmettre par rapport à son expérience, par rapport à ses infrastructures. Il y a la question aussi qui concerne la jeunesse de manière générale, par rapport aux défis de la jeunesse au niveau de la formation, mais aussi aux problèmes que rencontre la jeunesse en matière de drogue. Donc les sujets sont très très vastes. Ici, on a balisé une série de thématiques, mais on va pouvoir maintenant travailler pour que ces échanges soient le plus concrets possible, et pour Bruxelles et pour Kinshasa.
10: Ça, c'est Bruxelles qui donne. Bruxelles est-elle prête aussi à recevoir de Kinshasa?
9: Bruxelles a l'intention de recevoir aussi. Je veux dire, l'objectif, c'est que ce soit en effet gagnant-gagnant. On n'imagine pas autrement, ça va aller évidemment dans les deux sens. Je pense qu'il y a des richesses des deux côtés, et l'objectif, c'est de pouvoir s'enrichir l'un l'autre dans un partenariat qui soit équilibré.
10: Monsieur le gouverneur, vous ici à Bruxelles, pourquoi ?
11: Il était question de renouveler la coopération décentralisée, parce qu'il y a déjà un accord qui existe entre Bruxelles et Kinshasa, alors qu'il table sur plusieurs matières. Il s'est fait que la coopération était un peu dormant, alors il était question pour nous de pouvoir avancer avec cette diplomatie des villes sur les questions très importantes pour Kinshasa qui sont justement nos défis et que nous cherchons des solutions. Nous avons échangé sur les questions d'un service qui marche très bien sur l'identification de la population au niveau de l'état civil, qui se fait actuellement avec la coopération Kinshasa et Bruxelles sur Kitambo, que nous voulons que ça soit étendu à l'approche de l'activité des recensements qui doivent servir de poursuite d'ajustement de la base de données après les activités censitaires, mais également des questions de mobilité, d'assainissement et d'encadrement de la jeunesse qui est très important. Vous savez qu'avec beaucoup de familles délinquantes juvéniles, Bruxelles a mis en place un programme très important et que nous sommes déjà en phase de développer ce programme avec Enabel, et nous pensons que l'expérience bruxelloise va nous aider à pouvoir bien optimiser ce programme et tant d'autres thématiques. Il y a une commission qui est mise en place avant la prochaine arrivée du président, du ministre-président. Les commissions vont continuer à travailler pour que les actions concrètes soient mises en avant au bénéfice de nos populations.
10: Une rencontre sous la médiation ou sous l'initiative, je ne sais pas comment le dire, du président du Parlement bruxellois, quand deux exécutifs se rencontrent, il faut que ce soit le législatif qui mette du sien.
12: La diplomatie parlementaire existe depuis quelques temps, elle se développe un peu dans tous les sens, et il se fait que le ministre-président a été bourgmestre et toujours bourgmestre empêché de la commune d'Ucle, et qu'il avait déjà eu des partenariats, et que Daniel Bumba, gouverneur de la ville de Kinshasa, moi, d'origine congolaise, président du Parlement, mon rôle, comme dirait Jesse Jackson, c'est de faire les connexions entre les peuples. Bruxelles, capitale d'Europe, Bruxelles, première ville diplomatique du monde, c'est aussi notre rôle, soutenu par mon collègue Mohamed Ouyaghi, premier vice-président, et le greffe. Donc notre job, c'est aussi ça, mixer les gens, et je remercie le vice-président d'avoir trouvé un temps en extrême urgence, et très honoré par la présence de Daniel Bumba, donc le célèbre gouverneur de la ville de plus de 20 millions d'habitants.
0: Vers des pistes de solutions aux défis de développement de l'espace Grand Kassai, la question est au cœur du forum économique du Grand Kassai dénommé Sangilo. Ces assises qui s'ouvrent ce mardi au centre culturel à Kinshasa s'inscrivent dans la dynamique des initiatives nationales visant à accélérer le développement économique de la RDC. Il s'agit d'un cadre de concertation et d'action destiné à mobiliser les institutions publiques, le secteur privé, les partenaires techniques et financiers, les investisseurs ainsi que la diaspora congolaise autour d'une vision commune de développement. On écoute Cécile Dungu, notable du Grand Kassai et initiatrice de ces assises placées sous le haut patronat du chef de l'État, Félix Tshisekedi.
13: Sangilo est né au fait de la volonté de rassembler les forces vives du Grand Kassai autour d'une vision commune du développement, en valorisant les potentialités des cinq provinces et à les transformer en un défi des opportunités. Donc nous voudrons vraiment mettre toutes les 5 provinces ensemble autour d'une même vision qui est le développement. On est parti d'un simple constat de difficulté des provinces. Comme vous savez, je fus à l'époque ministre de l'Intérieur de la province du Sankuru et je connaissais les réalités déjà et même entre les provinces. En participant aussi à d'autres forums ailleurs, en voyant aussi ce que les autres font, je me suis dit pourquoi pas, parce que on ne voyait pas ça chez nous, pourquoi ne pas recopier ce qui est bien pour pouvoir amener le Grand Kasaï aussi à ce développement, faire un dynamisme pour pouvoir développer l'espace Grand Kasaï. L'objectif, d'abord, c'est de s'unir ensemble sur une même table et de parler le même langage. Pouvoir identifier d'abord, avant tout, quels sont les obstacles qui empêchent le développement chez nous. Et de là, nous allons maintenant pouvoir évaluer et pouvoir transformer au fait ces idées à du concret pour pouvoir amener le développement chez nous. Donc ici, on parle directement, que ce soit au niveau sous-sol, que ce soit au niveau agriculture, que ce soit au niveau des infrastructures routières. Ces résolutions, au fait, vont nous permettre d'établir d'abord une feuille de route. Ça va nous permettre de pouvoir aller chercher les investisseurs. On a ciblé des décideurs. Donc il y a Mme Isabelle Chargé, l'ambassadeur itinérant du chef de l'État. Il y a le DG Mouakad qui nous accompagne aussi, le DG de la DGI.
0: Cécile Edungo. Parlons commerce extérieur, la RDC affine sa stratégie pour le Forum économique de Londres. À l'approche du Forum économique RDC Royaume-Uni, prévu du 2 au 4 novembre 2026 à Londres, le ministre du Commerce extérieur, Julien Paluku-Kahunga, poursuit les consultations en vue de faire de ces rendez-vous un véritable levier pour les échanges commerciaux et les investissements. Lundi à Kinshasa, il a tenu une réunion technique avec Baron Sandeep Verma autour de la mobilisation des investisseurs britanniques et du renforcement des partenariats entre les acteurs économiques des deux pays. On écoute Baron Sandeep, elle est responsable du consortium spécialisé dans les domaines du commerce, développement international et coopération entre les institutions publiques et les acteurs privés.
14: Je suis ici pour voir le ministre du Commerce extérieur. Je suis ici pour parler du partenariat qu'il y a entre la RDC et le Royaume-Uni et également pour parler du forum qui se tiendra en novembre qui permettra de rendre plus forts les investissements qui peuvent se faire en RDC à partir du Royaume-Uni. Alors l'Excellence, Monsieur le Ministre, était très ouvert pour les conversations. Nous avons déjà une relation avec les Royaume-Uni, mais là, nous voulons permettre à ce que ce soit des relations qui soient plus grandes et plus fortes, et pas uniquement les investisseurs qui viennent du Royaume-Uni pour venir en RDC, mais également ceux qui viennent de la RDC pour partir de l'autre côté.
0: Et dans le reste de l'actualité, pas de rentrée scolaire. Lundi à l'Institut technique médical de Kinkole, les sinistrés de Pakajuma et Kawele, hébergés dans l'enceinte de l'hôpital général depuis février dernier, refusent de libérer les salles de classe.
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3: Salut madame, monsieur, bienvenue à l'écoute de ces carnets de communiqués. 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Voilà, c'est tout pour ces carnets de communiqués. Merci de l'avoir écouté.
4: 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et de gestion, filière des sciences de gestion avec comme mention gestion financière, filière des sciences économiques avec comme action économie de développement, filière d'informatique de gestion 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candidats qui fréquenteront le génie, filière de génie électrique, génie civil ou ingénierie des systèmes de transport routier, structures et ouvrages à et ouvrages d'art hydraulique et construction hydraulique, filière de génie informatique, filière de génie électronique, domaine des sciences juridiques, politiques et administratives, filière des sciences juridiques avec comme action droit public, droit économique et social, droit privé et judiciaire, droits humains, filière des relations internationales, filière des sciences politiques et administratives, avec comme action sciences politiques et sciences administratives et management. Domaine des sciences de l'homme et de la société, filière des communications appliquées, avec comme action presse, information et communication publique, communication stratégique des organisations, filière d'anthropologie, filière des études des genres, filière des études des genres, en partenariat avec l'école de genre de l'université de Goma, filière de sociologie. Les éléments du dossier sont les suivants et doivent être fournis au complet dans une farde à tringle. Les bulletins d'inscription à l'IOR à retirer au service des inscriptions de l'université, photocopie du diplôme d'État pour les anciens diplômés ou son équivalent pour les étrangers, photocopie de la revue de l'inspection pour les nouveaux diplômés, photocopie des bulletins de 3e et 4e secondaire ou bulletins de 5e et 6e sous ancienne appellation, attestation de naissance, attestation de nationalité, attestation de mariage ou célibat, attestation de bonne vie et mœurs, attestation d'aptitude physique signée par un médecin d'État, 6 photos passeport des mêmes tirages, photocopie de la carte d'identité recto verso sur la même page, les curriculum vitae. Pour tout autre renseignement, contactez la paritorat centrale de l'IOR qui vous souhaite la bienvenue dans ces hauts lieux du savoir. Fête à Butembo, le 7 juillet 2026, c'est le secrétariat général académique de l'IOR, Dr Mboussa Maombi Massinda, professeur associé à Parafé.
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1: Seul sur ce plateau, nous avons aussi le ministre du Commerce extérieur, Monsieur Julien Paluku Kaungia, sous vos applaudissements, Monsieur le ministre.
2: Merci Sandra Nyangui pour cette présentation, nos invités de marque. Aujourd'hui, nous sommes donc dans ce salon pour discuter un tout petit peu des questions pas évidentes mais non moins essentielles. Parce que parler de l'économie, c'est parler en même temps de politiques économiques qui sont parfois abstraites. Parler du commerce extérieur, c'est parler aussi des marchés qui sont parfois virtuels. Alors nous allons commencer, parce que nous savons que vos deux ministères ont certainement des passerelles et que vous travaillez, nous espérons et nous allons le voir ensemble, pour que notre pays cesse d'être un pays paradoxal. Monsieur le vice-premier ministre, vous êtes à une année du gouvernement, soumis à deux, mais vous deux, vous n'êtes pas à une année de gouvernance. Vous êtes des vétérans, comme on peut dire. Vous connaissez ce pays. Alors, nous allons essayer de rentrer un peu plus loin pour comprendre les structures. Commencez par vous, monsieur, c'est beaucoup, professeur Mukoko Samba. Est-ce que mon analyse est exacte? Sommes-nous effectivement un pays paradoxal? Notre économie est-elle si dépendante des importations? Si oui, qu'est-ce que vous faites pour freiner ce qui apparaît effectivement comme la perte d'une indépendance, en fait? Si vous importez tout, donc vous dépendez de ceux qui produisent à l'extérieur. Je vous en prie.
3: Bien, je pense que vous avez raison de mettre l'accent sur la dépendance de l'économie congolaise vis-à-vis des marchés extérieurs. Mais cette dépendance n'est pas totale. C'est une des caractéristiques principales de l'économie congolaise. Ce n'est pas la seule. Peut-être que c'est mieux de ne pas donner l'impression que c'est l'unique caractéristique. L'économie congolaise, aujourd'hui, est la plus résiliente. Elle est mieux connue par nous qui gouvernons, par nous qui mettons en place des politiques économiques, mais nous reconnaissons qu'elle est encore dépendante. Mais nous n'importons pas du manioc.
2: De la chikwanga, en tout cas.
3: Si vous allez dans beaucoup de provinces dans le pays, on consomme du riz local. Ouais. Traverser le Sankuru, traverser la Chwapa, aller dans la Chopo, on consomme du riz local. La dépendance, elle est manifeste dans les grandes agglomérations urbaines. Kinshasa, Lubumbashi, c'est là que, oui, en ce qui concerne les biens alimentaires, nous avons une forte dépendance en maïs, en riz, en poisson, en viande, en produits laitiers. Et même si l'industrie locale de l'huile reprend, heureusement, mais nous restons encore dépendants dans ce produit oléagineux.
2: Monsieur le ministre, parce qu'il s'agit de parler de ce qui a été fait pendant une année, oui. De votre point de vue, si vous devez nous dire en une année Voilà les choses, à mes yeux, qui sont très importantes. Ce qui a été fait de par le ministère de l'Économie. Quels sont les pas que nous avons franchis en une année?
3: En une année, d'abord, cet effort n'a pas commencé sous Minois 2. C'est un effort qui a commencé avec sous Minois 1. Ouais. Mais pour parler de cette année de sous Minois 2, en une année, ce que nous avons fait, je disais tout à l'heure que nous pouvons considérer que nous sommes aujourd'hui une économie qui est mieux surveillée. Nous avons aujourd'hui une meilleure maîtrise des marchés parce que nous avons mis en place des outils qui nous permettent de mieux surveiller le marché, de savoir agir. Je vais vous donner des exemples concrets. Nous avons lancé depuis mars 2025, donc sous Sous-Minois 1, un outil que nous appelons Talo, qui a commencé à Kinshasa, qui nous permet de suivre le prix de 61 produits. Nous avons, sous Sous-Minois 2, étendu cet outil. Nous couvrons aujourd'hui 17 villes. Beni, Isiro, Likasi, Kolwezi, Matadi. Chaque semaine, nous savons suivre l'évolution des prix de ces 61 produits à travers ces 17 villes. Nous allons bientôt, dans quelques mois, nous pourrons couvrir toutes les villes de la République, sauf Goma et Bukavu. Donc, nous couvrirons les 33 villes. Cette information nous permet de savoir où est-ce qu'il y a des chocs de prix. Et ces chocs de prix, c'est quoi? C'est des augmentations soudaines de prix d'un produit donné. Ça peut arriver à Bandundu, c'était le cas pour le sac de maïs à Bandundu il y a 2 semaines. Ça peut arriver à Lubumbashi, c'était le sac de 25 kilos de riz au mois d'avril, qui était passé d'à peu près 31 000 francs jusqu'à atteindre 45 000 francs pour certaines marques. Ça peut être le sucre, c'était le cas à Likasi, ou encore le riz, c'était le cas à Kisangani. Vous vous rappellerez qu'un honorable député élu de Kisangani avait fait mention du prix du sac de riz qui avait atteint 1 million de francs. Mais ce sont des sacs de 160 kilos qui, il est vrai, au mois d'avril et mai, avaient atteint des niveaux élevés. Donc, nous avons l'information et nous savons agir. Nous agissons en intervenant sur ces marchés-là et nos instruments se sont révélés efficaces. Dans les deux cas emblématiques, le riz à Lubumbashi, nous avons su ramener le prix d'une moyenne de 38 500 francs à 45 000 francs, aujourd'hui à entre 31 000 et 33 000 francs, ce qui était le cas avant cette variation. À Kisangani de même, nous avons su ramener le prix du sac de 150 kg de riz de 720 000 francs à 520 000 francs. Donc voilà, de manière concrète, ce que nous avons fait en ce qui concerne la surveillance de marché, la protection du pouvoir d'achat des ménages.
1: Willy, pour revenir après au vice-premier ministre, ministre de l'économie nationale, je voudrais poser la même question au ministre du commerce extérieur. Une année maintenant, nous parlons du gouvernement Sous-Minois 2 pour Népal.
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4: Lorsque vous comparez les volumes des échanges en 2019, ce volume est situé autour de 15 milliards de dollars, c'est-à-dire importation plus exportation. Aujourd'hui, 2026, le volume des échanges en République démocratique du Congo a dépassé les 30, 40, 50 milliards de dollars. Donc ça veut dire qu'il y a des choses qui sont faites, mais malheureusement, la population peut-être n'en connaît pas suffisamment le contenu. Il est vrai que le secteur minier tire l'essentiel de la production congolaise, mais il n'y a pas que le secteur minier. Parce que lorsque le vice-premier ministre a répondu en disant que la dépendance est relative, Moi, je peux réaffirmer cela parce qu'effectivement, moi, j'ai passé toute ma vie, les 50 premières années de ma vie sur Terre, je les ai passées en dehors des grandes villes et j'ai vu que toutes les populations vivent et se nourrissent de ce qu'elles produisent. Mais le problème de la RDC, c'est qu'on a une difficulté de quantification de notre production. Ce qui fait qu'on a l'impression qu'on est tiré par les importations, alors que 70% de notre population vit en milieu rural. Et donc, ces populations-là se nourrissent par la capacité productive qu'elles ont acquise au fil des temps. Donc, je crois que c'est des débats qu'on peut engager pour savoir si réellement il y a une capacité productive en RDC. Je dirais oui, mais non organisée et non chiffrée, parce que même quand on calcule la valeur, la richesse totale de notre pays, ce que les spécialistes disent, produit intérieur brut, ce calcul est faussé parce qu'il ne tient pas compte d'autres facteurs qui sont incontrôlés à l'intérieur du territoire national. Et donc, moi, je peux dire que mon secteur se porte aujourd'hui mieux qu'avant parce que lorsqu'on mesure le volume des échanges entre nous et les pays du monde, eh bien, ce volume a doublé en 5 ans, ce qui est un record jamais atteint par des pays même développés.
5: Pour rester.
6: Parce que nous importons beaucoup ou parce que nous produisons beaucoup?
4: Il a doublé parce que si vous analysez ce que les spécialistes appellent balance commerciale, ils vont vous dire que la balance commerciale de la RDC est aujourd'hui excédentaire. C'est-à-dire les exportations sont supérieures aux importations. Ça, sont des chiffres que peut-être les gens ne connaissent pas. Mais la balance commerciale de la RDC est, c'est-à-dire quoi en termes, peut-être pour que
5: simple,
4: tout le monde comprenne.
5: Pour faire simple.
4: C'est-à-dire, nous exportons plus que nous n'importons. Quand on fait la soustraction entre les exportations et les importations, on trouve effectivement qu'il y a un excédent de près de 4 milliards de dollars. Je parle devant un professeur d'économie ici qui a la maîtrise de tout ça.
5: C'est tellement intéressant que je voudrais vraiment que vous restiez dans le palpable. Parce que vous dites que nous exportons plus. Les gens qui vont vous suivre en ce moment seront choqués. Peut-être, Willy, tu vas me compléter.
6: Oui.
5: Dites-nous clairement ce que nous exportons, parce que ça nous rend fiers, monsieur le ministre.
4: Ce qui est vrai, et je l'ai dit au début, que notre économie est tirée par le secteur minier. Et les produits principaux qui tirent notre économie, c'est le cuivre et le cobalt. Mais cela ne veut pas dire que parce qu'on exporte plus le cuivre et le cobalt, il n'y a pas d'autres produits qui ne sont pas exportés. Aujourd'hui, je peux vous dire que le cacao fait le tour du monde, le café fait le tour du monde. Même si on sait très bien que les pays voisins trichent par la labellisation de nos produits, mais ces produits demeurent des produits congolais. Eh bien, parmi les produits que nous exportons, il y a essentiellement en dehors des produits miniers, il y a les produits agricoles, notamment le café et le cacao. On parlera de tous les accords que nous avons signés avec les tiers.
5: Ça va venir.
4: La Chine aujourd'hui nous demande 180 000 tonnes de cacao l'an. Aujourd'hui, l'Union européenne et particulièrement le Royaume-Uni a signé avec nous un accord qui permet que 99% des produits congolais entrent sur le marché britannique sans paiement des frais de douane. Et là, madame, c'est sauf les munitions et les armes. Mais ces éléments-là
5: ne sont pas producteurs.
4: Ces éléments-là ne sont pas connus par toute l'opinion. L'AGOA, par exemple, moi je pense qu'il faut donner la vraie information. Mon rôle, entre autres, c'est également de protéger l'industrie locale. Et j'ai eu l'avantage d'être ministre de l'industrie et donc je comprends bien le rôle du ministre du Commerce extérieur. Et nous le faisons. Il y a près de 17 produits que nous protégeons par des mesures qui ont été adoptés par le gouvernement. C'est-à-dire, lorsque nous mesurons la capacité productive d'une industrie congolaise, nous prenons des mesures de restriction des importations conformément aux règles de l'OMC, qu'on appelle mesures de sauvegarde. Et cela est accepté par tous. C'est pourquoi, d'ailleurs, l'un des premiers instruments que nous avons fait ratifier par le gouvernement, c'est l'accord sur la facilitation des échanges. C'était déjà en 2025 que cela a été adopté par le gouvernement et la loi a été votée par le Parlement, promulguée par le chef de l'État et nous avons déposé les instruments de ratification à Genève auprès de l'OMC. Et donc, il y a des produits pour lesquels nous avons

0: pris des mesures de sauvegarde pour protéger le peu d'emplois que nous avons. Parce qu'en fait, tout ce que nous faisons doit s'aligner avec les 6 engagements du président de la République. Parce que c'est lui, en fait, qui a le mandat de l'ensemble de la population. On ne peut rien faire si on ne s'inscrit pas dans la logique que le président a tracée lorsqu'il a sollicité le suffrage auprès du peuple congolais.
1: Je voudrais bien connaître quelques produits qui sont protégés, parce que moi j'ai une liste des producteurs qui pleurent. Par exemple, pour les ciments, le ciment n'est plus protégé.
0: Oui, les ciments...
1: Alors que nous avons 3 usines de fabrication de ciment.
0: Le ciment est protégé par des mesures que nous prenons, mais évidemment, il y a des pays qui sont voisins à la RDC, qui ont pour ambition de venir chercher les dollars en RDC. Je ne vais pas les citer ici parce qu'on a une émission aussi pédagogique. Mais qu'est-ce qu'ils font? Ils baissent au prix de vente dans leur pays pour venir chercher les dollars sur le marché congolais. Et cette pratique s'appelle dumping.
2: Mais comment faire, justement? Comment...
1: Oui. Nous avons la douane, nous avons l'OCC, nous avons tout ça.
0: Oui.
2: Tout ça, c'est le commerce extérieur, en plus.
0: C'est effectivement ces mesures-là que le gouvernement a prises pour donner la responsabilité au ministre du Commerce. Mais comme on est dans une synergie gouvernementale, les acteurs sont nombreux. C'est-à-dire, lorsque le ministre du Commerce a pris les mesures, il faut qu'au niveau de la douane, on se rassure que les agents de la douane, qui ne relèvent pas du ministère du Commerce, mais des finances, exécutent la mesure. Il faut qu'on se rassure que la police qui est commise à la sécurité de la douane, qui ne relève pas du ministère du Commerce, respecte la mesure. Et c'est cette synergie gouvernementale qui fait que lorsqu'on a pris une mesure, on la présente à Conseil des ministres, et lorsqu'elle est adoptée, elle devient une appropriation de l'ensemble des membres du gouvernement. Et donc je peux vous dire que nous avons réussi à maîtriser plus ou moins la protection de nos cimenteries, nous avons réussi à protéger nos industries de fabrication de carreaux et de faïence, nous avons réussi à protéger nos usines de production de câbles électriques, parce qu'on a commencé à fabriquer les câbles électriques dans ces pays ici. On a réussi aussi à protéger l'industrie de production de chaux vives et chaux éteintes, qui est utilisée dans le secteur minier, particulièrement dans le secteur de Katanga. Eh bien, ces mesures-là ont permis à la RDC, d'abord, de conserver les emplois qui ont été créés, ensuite, de pouvoir permettre un accroissement des richesses nationales. Parce que lorsque les dollars ne sortent plus pour aller acheter ces produits à l'extérieur, ça renforce notre économie locale, et c'est là la synergie que nous avons avec le professeur ministre de l'économie.
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0: Tansezis, par rapport au cacao, quel message nous donnons? D'abord, pourquoi on ne sait pas capter le marché sur le cacao? Nous avons été en Côte d'Ivoire, où encore je vous informe, et toute l'opinion, que la RDC, désormais, a intégré cette grande association de producteurs et d'exportateurs du cacao. On a signé l'accord international de cacao et désormais nous sommes membres à part entière. Donc on peut discuter sur les prix, on peut discuter sur toutes les conditions liées au cacao, parce que c'était l'affaire de la Côte d'Ivoire et du Ghana. Maintenant, nous allons créer un consortium de pays producteurs et exportateurs pour aussi empêcher que tous les grands consommateurs ne puissent utiliser des pratiques frauduleuses qu'on a commencé à utiliser en Europe, c'est-à-dire utiliser les produits de substitution du chocolat. C'est-à-dire, ils tuent la demande du chocolat en créant des produits chimiques qui ont la saveur du cacao, en trompant les consommateurs européens. Et d'ailleurs, nous avons dit comme producteurs et exportateurs, nous allons saisir les consommateurs européens qu'on est en train de les tromper sur la consommation. Nous avons commencé il y a 3 ans avec autour de 20-21 000 tonnes de cacao. Maintenant, avec la campagne que nous avons menée depuis 2 ans, nous sommes autour de 100 000 tonnes de cacao. La production tracée. Or, qu'est-ce que l'Ouganda a fait pour siphonner la production congolaise? Elle a détaxé tout ce qui concerne le cacao pour que les gens préfèrent aller vendre le cacao sur le marché ougandais à partir de l'Ouganda, que ce cacao parte avec tracé. Or, qu'est-ce que l'Ouganda a fait pour siphonner la production congolaise? Elle a détaxé tout ce qui concerne le cacao pour que les gens préfèrent aller vendre le cacao sur le marché ougandais à partir de l'Ouganda, que ce cacao parte à l'extérieur. C'est le rôle du ministre du Développement Rural. Parce qu'en fait, le travail que nous faisons, il est interministériel. Le ministre de l'Agriculture, il organise la production. Celui du Développement Rural, il organise les producteurs en coopérative. À ce moment-là, lorsque vous vous regroupez en producteurs du cacao ou du café, vous ne subissez plus la loi des intermédiaires qui viennent vous imposer les prix. C'est le grand conseil que je pourrais donner à tous les producteurs qui me suivent en ce moment. N'intervenez pas sur le marché international seul. Regroupez-vous pour être fort. Parce qu'en étant fort, vous pouvez faire la rétention de la production pour imposer que les prix montent.
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Seigneur Dieu de gloire, je demande ton onction sur ce département. Je demande ta présence dans ce département. Je demande que tu guérisses les couples qui sont malades, qui sont déséquilibrés. Je demande, Seigneur, l'action de ton esprit au milieu de nous. Je prie et je désire l'inspiration, ta faveur, ta grâce, Seigneur Dieu, dans cette église, dans cette communauté Créfin. Accorde-moi les mots, les paroles, l'onction, l'inspiration pour amener plusieurs ce soir au bonheur et à l'équilibre. Au nom de Jésus-Christ, j'ai ainsi prié. Amen. Asseyez-vous, s'il vous plaît. Amen. Nous bénissons le Seigneur pour ce premier culte des couples. Amen. Et c'est vraiment un très, très bon début. Nous en sommes très heureux. Nous voulons préciser que à ces cultes des couples, ce ne sont pas seulement les couples qui sont invités. Les fiancés aussi sont invités et toute personne majeure. Car il faudrait acquérir la connaissance avant le mariage. Amen. Alors si vous avez des amis, frères et sœurs qui pensent que le fait qu'ils ne sont pas mariés, cela les exclut, allez leur dire qu'ils sont invités. Amen. Comment bâtir un couple solide? Je ne serai pas long, je crois que je vais parler pendant 30 minutes. Ensuite, je vous donnerai 30 minutes pour poser des questions. Mais ces questions doivent être autour du thème. Amen. Donc, ne me posez pas des questions qui ne cadrent pas au sujet de ce soir. S'il y a un problème que tu as dans un autre domaine, ne pose pas la question ce soir. Ne posez des questions qu'en fonction du sujet de ce soir. Comment bâtir un couple solide? Il y a tellement de choses à dire. Alors, j'ai prié le Seigneur pour qu'il puisse me communiquer ce que je devais apporter. Pour ma part, je voulais parler des ennemis du couple solide. Mais le Seigneur m'a dit de partager l'un des enseignements qui m'ont aidé dans mon mariage. Aujourd'hui, ça fait 11 ans que je suis marié. Et il y a un principe que le Seigneur m'avait donné qui m'a aidé jusqu'à aujourd'hui. Et je vous assure vraiment, pour moi, le mariage n'est pas une corvée. Tout ce que j'entends, ceci, moi, je ne le vis pas. Je vis un miracle. Amen. Hein? Et je vous assure que c'est vrai. Je suis parmi les personnes qui se sont mariées, qui sont heureuses. Amen. Donc, il faut que je t'impose les mains. Alors, aujourd'hui, je vais vous parler du langage de l'amour. Amen. Du langage de l'amour. Chaque fois que je partage cela avec des couples, je me rends compte que beaucoup de couples sont dysfonctionnels parce que ils ont un problème de langage. Jean 3, 16 nous dit ceci. Car Dieu a tant aimé le monde qu'il a donné son Fils unique, afin que quiconque croit en lui ne périsse point, mais qu'il ait la vie éternelle. Le langage de l'amour pour Dieu, c'est le donner. Car Dieu a aimé, il a donné. C'est-à-dire que Dieu, quand il veut te dire « je t'aime », il te donne. Amen. C'est ça le langage de Dieu. Aimer, c'est donner. S'il aime, il donne. Amen. Alors, comme le langage de Dieu, c'est l'amour, lorsqu'il est venu nous épouser l'Église, vous voyez que Dieu aussi nous demande de nous donner aussi. Il nous demande des sacrifices, des offrandes, surtout de lui donner notre vie. Pourquoi? Parce que Dieu parle le langage du donner. Comme lui, quand il aime, il donne. Lorsqu'il vient aussi vers toi, quand tu veux l'aimer, il te demande de lui donner ta vie. Amen. Ainsi déjà, au travers de ce verset, nous remarquons que le langage que tu parles en amour t'amène à désirer qu'on t'aime selon ton langage. Dieu aime en donnant et nous demande aussi de l'aimer en lui donnant. C'est pourquoi quelqu'un peut dire « j'aime Dieu, tu dors par terre, tu fais tout », mais si tu ne lui donnes pas ta vie, il ne croit pas
parce que son langage, c'est le donner. Amen. Pareil aussi dans le couple, chacun a son langage et tu peux aimer l'autre de ta manière, mais lui, il n'entend pas parce que son langage n'est pas ce que tu fais. Et beaucoup de couples, beaucoup de fiancés ont des problèmes, c'est que leurs langages ne sont pas synchronisés et tout le temps des difficultés, leurs couples sont tout le temps détruits parce qu'il y a un problème, on ne sait pas s'aimer. Parce qu'il y a une différence entre aimer quelqu'un et savoir l'aimer. Tu peux m'aimer, mais tu ne sais pas m'aimer. Quelqu'un peut croire que aimer le pasteur, c'est le glorifier, grand pasteur, danger, danger. Mais moi, c'est pas ce que j'aime. Moi, m'aimer, c'est je te prêche, tu fais. Ça, tu m'aimes. Amen. Alors, tu peux croire que tu m'aimes en me glorifiant, grand pasteur. Mais je trouve là, d'ailleurs, que tu me distrais. Mais quand tu appliques et tu es changé, tu m'aimes. Quand je t'entends dire, pasteur, quand tu as prêché, j'ai été transformé. Ah, là, je sens la joie que quand tu me dis, grand prédicateur. Ainsi, nous avons des problèmes dans les couples parce que dans les couples, nous ne savons pas nous aimer. Nous nous aimons des fois, mais nous ne savons pas nous aimer car c'est une différence. Dieu a aimé et il a su aimer. L'homme n'avait pas besoin que d'un Dieu qui établit des lois. Il n'avait pas besoin qu'un Dieu qui dit qu'il est saint. L'homme avait besoin d'un Dieu qui peut mourir à sa place. Amen. Dieu a aimé et il a su aimer parce que l'homme avait besoin d'un sauveur. Et tu peux aimer ta femme, mais tu ne sais pas aimer ta femme. Tu peux aimer ton mari, mais tu ne sais pas l'aimer. Et quand tu ne sais pas aimer quelqu'un, même si tu l'aimes, tu lui fais du mal. Amen. Et tu es étonné. Mais avec tout l'amour que je te donne, comment? Parce que tu ne m'aimes pas comme je veux qu'on m'aime. Amen. C'est pourquoi souvent, nous les hommes, on est très étonnés d'avoir des femmes qui se plaignent. Mais tu lui donnes tout, maison, voiture, tout. Mais elle se plaint. Mais qu'est-ce que cette femme veut? Elle veut que tu puisses savoir l'aimer. Et des fois, il y a des femmes qui se plaignent. Mais je prépare la nourriture pour cet homme, je lui donne tout ce qu'il veut. Mais comment cet homme dit toujours que je ne suis pas une bonne femme? Il se peut que lui, ce qu'il demande à une femme, c'est une femme qui le soutient. Hein, une femme qui le soutient dans son travail, qui l'encourage, mais toi tu ne l'encourages pas, mais tu prépares bien la nourriture, tu es une femme serviable, mais dans le domaine de son travail, il ne te sent pas et il dit que tu l'aimes pas. Mais toi tu penses que tu l'aimes, mais lui n'entend pas, je t'aime, selon son langage. Amen. Et nous savons que tout langage a une origine. Les hommes parlaient tous une même langue jusqu'à ce qu'un jour ils ont décidé au niveau de la tour de Babel, de bâtir une tour et de se faire une tour qui touche le ciel. Et Dieu décide de confondre leur langage, c'est là que les langues sont venues. Aussi, les langues proviennent d'autres langues, des déformations, c'est ainsi que le français provient un peu de latin. Nous avons des langues qui proviennent les unes des autres. Et d'où vient le langage de l'amour? D'où vient le langage que tu as? Parce que tout homme, toute femme a un langage. Et quand je dis langage, c'est une manière d'aimer et une manière de réclamer d'être aimé. C'est ça le langage de l'amour, une manière d'aimer et une manière de réclamer d'être aimé. D'où vient ce besoin-là d'être aimé d'une certaine manière? D'où vient ce besoin-là d'aimer d'une certaine manière? Cela provient tout d'abord des parents. Et ça commence dans le sein maternel. Dans le sein maternel. Le langage de l'amour commence dans le sein de la mère. Un enfant qui, quand il est dans le ventre de sa mère, la mère des fois touche son ventre et lui parle. Touche son ventre et lui parle. L'enfant acquiert un langage. Quand on m'aime, on me touche. Quand on m'aime, on me parle. Quand on m'aime, on me touche. Quand on m'aime, on me parle. Quand seulement la maman sent que l'enfant bouge, elle va manger. Quand on m'aime, on me nourrit. Quand on m'aime, on me nourrit. Mais contrairement aussi, un enfant qui étant dans le ventre de sa mère, son père tapait sa mère, tapait. Vous verrez que cet enfant, lorsqu'il naît, il a du mal à aimer en touchant. Il ne sait pas aimer en touchant parce que lui, le toucher n'a pas été un signe d'amour. Le toucher, ça a été un signe d'agression.
C'est ainsi qu'il y a des gens sur la terre, ils peuvent t'aimer, mais ne vous touchez pas. Ne vous touchez pas, ne vous touchez pas. Ce n'est pas quelque chose de naturel, parce que aimer pour lui, ce n'était pas touché. Et des enfants qui étant dans les ventres de leur mère, papa ou maman disait, je vais avorter, je vais avorter, je vais avorter. Et il a vu comment on se battait pour l'avorter et tout, mais quand même il est né. Et vous voyez, cet enfant a du mal à rendre service aux gens. Tu peux avoir des sérieux problèmes, il te regarde parce que lui, quand il était dans une position de faiblesse dans le sein de sa mère, on l'a pas aidé, au contraire, on l'a voulu le tuer. Ça commence dès le sein maternel. Et quand on sort, la manière dont l'enfant est accueilli, certains enfants, il naît et puis on le laisse dans une couveuse, on le laisse dans une chambre, les parents s'en vont, ils ne le touchent pas, il y a des enfants comme ça. C'est pas qu'il naît du coup sur le corps de sa mère, non, l'enfant est là. Et il ne connaît pas le toucher, c'est pourquoi les médecins, une fois que l'enfant naît, du coup, on doit le mettre sur le corps de sa mère. C'est un langage. Vous voyez l'enfant qui pleure, tout d'un coup il arrête de pleurer parce qu'il est rassuré. Cette voix qu'il entendait, il entend. Ce même cœur qui battait, il le sent. Mais il y a certains milieux de vous, quand vous êtes nés, vous étiez peut-être malade et du coup on vous a mis dans une couveuse et vous étiez tellement malade, vous avez fait 3 mois, 4 mois et ça crée des problèmes. J'ai vu ça avec certains de mes enfants. Quand un était né, il y avait ce problème. L'enfant devait être pendant un temps des soins, j'ai oublié comment. Mais on a dû travailler pour qu'elle commence à parler, qu'elle puisse s'exprimer, parce que elle, c'est maman, et puis c'était dans une chambre, et après des mois, elle est venue à la maison. C'est pourquoi vous devez poser des questions à vos parents. Quand je suis né, c'était comment? Pourquoi je suis si insensible? Comment j'ai du mal à aimer? Comment j'ai du mal à toucher? Pourquoi je n'aime pas qu'on me touche? Pourquoi je ne sais pas faire des cadeaux? Pourquoi je ne sais pas ça? Tu vas te rendre compte que ça n'a pas commencé maintenant. Cela provient de ton enfance. Les parents, si tu as encore des parents vivants, il faut aller vite les chercher. Ils ont des choses à te dire sur ton comportement, sur ce que tu es. Des fois, tu ne comprends pas certains dysfonctionnements dans ta manière d'aimer parce que tu ne sais pas comment tu as été élevé. Ça provient de l'enfance, ça provient de la famille. Dans la famille, il y a une manière de s'aimer. Certaines familles, on se serre tout le temps dans les bras. Moi, je serre mes enfants tout le temps dans mes bras, tout le temps. Tout le temps, tout le temps, tout le temps. Le matin, je les serre, on blague, on se touche, c'est tout le temps, tout le temps. Et demain, si mon fils aime sa femme et la touche, ce serait normal. Parce que c'est comme ça qu'on les a élevés. Aimer, c'est serrer dans ses bras. Aimer, c'est faire des câlins. Aimer, c'est donner des bisous. Aimer, c'est toucher. Aimer, c'est jouer. Aimer. Alors, quand ils grandissent, ils n'ont même pas besoin qu'on leur apprenne cela. C'est déjà en eux. Ils le savent. Ils seraient étonnés qu'ils veulent te toucher, tu refuses. Ah, ils te trouvent anormal parce que pour eux, aimer, c'est toucher. Mais il y a des familles dans lesquelles jamais on se touche. C'est bonjour de loin, bonjour de loin. Alors vous allez voir, une telle personne ne sait pas parler le langage du toucher. Amen. Comment as-tu été élevé? Comment tes parents t'ont aimé? Comment tes frères et sœurs? Comment? Quelle est l'atmosphère familiale? Tu as grandi comment? Certains d'ailleurs, à peine que tu étais jeune, on t'a mis à l'internat. Tu étais à l'internat des années, des années, des années, et puis tu es revenu, tu étais déjà adulte formé, et là-bas, c'était à la dure que tu as été formé, et tu vois, une personne, quand elle aime, elle t'aime fort, mais elle, la seule chose qu'elle sait faire, c'est rendre service. Parce que à l'internat, là-bas, on l'aidait, on le soutenait, il y avait des plus forts. Et lui, aimer, c'est rendre service. Il peut te rendre service. Elle peut venir là, elle balaye la maison, elle l'arrange, mais elle te dit pas, je t'aime. Vous voyez? Parce que son langage, c'était les services. Les amis aussi. Pas tous. Certains amis aussi influencent notre langage parce que il y a des amis qui nous ont touchés. Peut-être que tu as eu un ami, tu as eu dans ton enfance une relation qui t'a tellement marqué et qui a modélé ton langage. C'est pour... la comptabilité qui vous ont marqué dans votre enfance. Car peut-être que quelqu'un t'a enseigné un langage qui est tellement resté en toi, et lorsque tu vas te marier,
Tu aimerais que ton mari ou ta femme puisse parler ce langage-là. Amen. Donc, le langage provient de notre passé. C'est vrai, je parle swahili parce que j'ai appris le swahili depuis que je suis enfant. Je parle lingala parce que j'ai appris le lingala depuis que je suis enfant. Je parle français parce que j'ai appris le français depuis que je suis enfant. Parler anglais maintenant, vous voyez l'effort hein, que je dois faire. Alors, supposez que ma femme parle anglais et moi, je parle français. Alors, je vais lui dire « je t'aime ». Quand je dis « je t'aime », elle dit « what ?» Je t'aime. What? Je t'aime. What? Et si elle me dit maintenant, I love you. Quoi? I love you. Quoi? Elle m'aime. Je l'aime. Mais je l'aime dans mon langage. Elle m'aime dans son langage. On ne s'entend pas. Alors je peux dire, je t'aime. Elle dit what? Et puis je dis, tu m'insultes? Je peux dire, I love you. Et puis je dis, quoi? Tu m'insultes? Mais j'ai dit je t'aime, elle n'a pas entendu. Alors des fois, il faudrait apprendre le langage de l'autre. Amen. Et comment? L'autre t'apprend son langage et toi, tu lui apprends ton langage. Tu lui dis en anglais, je t'aime, c'est I love you. Et puis tu dis, I love you. Yes, I love you. Et puis l'autre te dit, je t'aime en français, c'est I love you. I love you en français, c'est je t'aime. Je t'aime, je t'aime. Ainsi, tu parles son langage et elle parle ton langage. Ainsi, vous pouvez vous entendre. Beaucoup de couples ici, souvent, tu es dans ta bulle de bonheur pendant que l'autre se plaint. Souvent dans les couples, c'est ça. Tu penses que comme je suis heureux, l'autre est heureux. Non, ce n'est pas parce que tu es heureux que l'autre est heureux. Non, non. Maman, tu peux être très heureuse dans le foyer, ton mari ne se retrouve pas. Tu peux être très heureux dans ton foyer, ta femme ne se retrouve pas. Pourquoi? Parce que elle a fait l'effort de parler ton langage, mais toi, tu n'as jamais fait l'effort de parler son langage. L'autre parle, il dit, je t'aime. Et puis toi, tu apprends son langage, tu commences à parler français, mais lui ne fait pas l'effort de parler l'anglais. Alors toi qui parles français, tu es satisfait, mais lui qui parle anglais, il n'est pas satisfait parce que tu ne parles pas son langage. Et c'est ça des fois les problèmes dans les couples. Des fois, l'un fait l'effort, il fait l'effort, il dit, cet homme, qu'est-ce qu'il aime pour qu'on, comment il veut qu'on l'aime? Tu veux que je t'aime comment? Je veux que tu m'aimes comme ça. Tu vois, la femme se bat, elle t'aime comme tu veux. Ou le mari se bat, il t'aime comme tu veux, mais toi tu ne fais pas des efforts de l'aimer comme il veut. Pourquoi? Parce que toi, tu es satisfait. Toi, tu as déjà la joie. Tu as tout ce que tu voulais. Moi, j'ai rêvé ceci. Et ton rêve est accompli. Oui, ton rêve est accompli. Est-ce que le rêve de l'autre est accompli? Tu vis ton rêve? Oui, bravo. Est-ce que l'autre vit son rêve? Amen. Et rapidement, voici les 5 langages en amour. Avant, je les mélangeais tous. Je les mélangeais et je ne comprenais pas ça. Je les mélangeais et je les mélangeais. Et au début, quand je venais de me marier, vous voyez, tu as fait 30 ans de célibat, pasteur pendant des années, prière, prière, prière, prière, prière. Ou l'église, l'église, l'église, l'église, l'église, l'église, l'église, l'église, les âmes, les âmes, les âmes, les fidèles, les fidèles, les fidèles. Et puis tu épouses une femme. Eh ben, tu l'amènes aussi dans prière, prière, prière, l'église, l'église, l'église, les fidèles, les fidèles, les fidèles, les fidèles, prière, prière, prière, l'église, l'église, l'église. Et puis un jour, elle te dit, mais est-ce qu'on peut pas sortir quand même, aller au restaurant? Oh, distraction, distraction, hein, vous a concentré. Amen. Mais elle faisait l'effort. Elle savait que j'aimais beaucoup l'église, l'œuvre, elle m'accompagnait, si je veux prêcher à tel endroit, elle est là.

0: Elle est là, elle parlait mon langage, parce que mon langage c'est moi, soutiens, tu dois me soutenir, si tu m'aimes, tu dois me soutenir, ça c'est mon langage, tu m'aimes, tu me soutiens, tu m'aimes, tu me soutiens, si tu ne me soutiens pas, tu ne m'aimes pas, c'est ça mon langage, moi si tu m'aimes, tu me soutiens, tu me pousses, alors elle me poussait, mais son langage, elle, je ne parlais pas, elle, son langage c'était simple, être avec son mari, dans la voiture, en cause, en rit. Je la fais promener seulement nous deux seulement en cause en rit, nous deux. Je lui achète seulement une crème, elle est contente, c'est tout. Mais un langage si simple qu'il était, j'arrive pas à le parler. Tu t'imagines? Si simple, mais j'arrive pas à le parler. C'est ça le problème. Des fois, nous sommes capables de parler des langages compliqués, mais quand c'est simple, t'arrives pas. Car des fois, ta femme ne te demande pas beaucoup, ton mari te demande pas beaucoup. Mais ces petites choses-là, t'arrives pas. Et puis un jour, l'esprit m'a dit, mince-le vraiment, hein? Toi aussi, toi stratège, ça te coûte quoi? Ah, je deviens, nous deux, crème, contente. Et puis j'étais étonné, elle est heureuse, rien que pour ça. Ah, moi vraiment, ça c'est rien. Mais quand elle est heureuse dans son domaine, maintenant elle me pousse, elle me soutient encore davantage, elle me soutient. Ah, j'ai dit, ils ont foutu ma casse. Parler le langage de l'autre te rendra heureux, parce qu'en rendant heureux, tu seras heureux. Tu ne seras jamais heureux avec une femme malheureuse. Tu ne seras jamais heureux avec un homme malheureux. Impossible, à moins que tu sois insensible, parce que le bonheur, c'est seulement quand on le partage. Quand tu le partages pas, c'est pas le bonheur. Amen. Voici le premier langage. Les paroles valorisantes. Les compliments. Il y a des gens, si tu l'aimes, tu dois lui faire des compliments. Et comment tu vas savoir que le langage de l'autre, ce sont les compliments? C'est sa sensibilité aux compliments et sa manière de réclamer les compliments. Quand quelqu'un parle un langage, il est sensible à ce langage et il réclame ce langage. Si tu as ton mari ou ta femme, tu dis, tu me dis jamais ça, c'est ça son langage. Tu me dis jamais ça, c'est ça son langage. Le langage de foi se cache dans des plaintes. Les plaintes de foi cachent un langage. Amen. Hein? Tu me dis jamais ça. Pourquoi? Quand j'étais enfant, on me disait, imagine une fille, son père lui disait tout le temps, tu es belle, sa mère, tu es belle. Il épouse un homme, cet homme ne dit jamais, tu es belle. Du coup, elle perd l'assurance. Mes parents me mentaient ou c'est vrai ou c'est faux. Les paroles valorisantes. Faire des compliments. Des compliments sur son intellect, sur son âme, sur son esprit, sur ce qu'il fait, sur ce qu'elle fait. Les compliments. Et j'aimerais dire ceci, ce ne sont pas seulement les femmes qui ont besoin des compliments. Il y a des hommes qui ont besoin des compliments autant que les femmes. Amen. Hein? Certains hommes, ils ont besoin de compliments. Des fois, les femmes, vous tombez dans le piège. Lorsque le langage de l'amour de ton mari, c'est les compliments, tu le trouves efféminé. Compliment. Non. Quand il était enfant, sa maman lui disait, tu es beau. Ses parents lui disaient, tu es intelligent. Maintenant, quand il épouse une femme, la femme l'insulte. Amen, hein. Donc, vous devez veiller. Voici. À présent, si quelqu'un parle le langage des paroles valorisantes, des compliments, faites attention aux insultes. Amen. Quelqu'un qui a comme langage les paroles, les compliments, ne supporte pas les insultes. Il peut même divorcer pour une insulte. Il y a des gens qui divorcent. C'est rien qu'une injure. Ils divorcent. Et puis tu te dis, mais comment tu peux avoir une réaction aussi grave rien que pour une parole si simple? Non, ce n'est pas une parole si simple. C'est ça son langage. Alors, faites très attention. Si ton mari, ta femme, te réclame des paroles valorisantes, et toi, tu es le champion des insultes, tu es en train de démolir ton couple. Tu démolis alors ton couple à un niveau. Si ton mari, ta femme, réclame des paroles valorisantes, mais toi, ce sont des paroles dévalorisantes. Tu démolis ton couple à un niveau. Et tu peux te poser la question. Mais pourquoi ce couple ne va pas bien? Non, le langage que tu parles, c'est le contraire de son langage. Amen. Hein? C'est le contraire. Tu vis dans le contraire.
1: Il y a les moments de qualité. Le moment de qualité, ce ne sont pas, quand je dis qualité, c'est différent de passer du temps avec ta femme ou passer du temps avec ton mari. Ça, moi, je ne comprenais pas. Qu'est-ce qui est arrivé? Moi, quand j'ai trouvé une maison, la première chose que j'ai faite, c'était d'inviter des amis à habiter avec moi. Dans ma maison, c'était une garçonnière. Donc, on était à 4 garçons dans la maison. Donc, j'ai toujours vécu avec plein de gens à la maison. Alors, quand je me suis marié, plein de gens à la maison. Des amis qui viennent. Et ma femme était parmi mes amis. Et je passais des fois toute une journée, surtout mes lundis, comme c'est mon jour de pause, avec mes amis. Ils viennent le matin jusqu'au soir. On parle de l'église, de l'œuvre de Dieu, de prédication. On rit. Elle aussi, elle est là. Et moi, je disais, je passe du temps avec ma femme. Et puis, elle venait me disait, mais tu passes pas du temps avec moi. J'ai dit, oh, vraiment. Tous les lundis, j'étais à la maison. Je ne suis même pas sorti. Mais vraiment. Elle dit, tu veux dire quoi? Tu as passé du temps avec moi ou avec moi et tes amis? Je dis, oh, avec moi et tes amis. Oh, ah, j'ai compris que les moments de qualité, ce sont les moments seuls à seuls. Et quand vous avez des enfants, c'est des moments même sans les enfants. Ne pense pas que si tu passes du temps avec toi et ta femme, elle est heureuse. Elle sera heureuse en partie parce qu'il y a une expression d'amour qu'elle ne peut manifester que seule à seule. Alors, des fois, il faut prendre les enfants, vous donner à la grand-mère, les enfants, vous donner à telle tante, vous allez seulement vous deux. Parce que les enfants aussi sont très envahissants. Il y a des couples qui meurent à cause des enfants. Depuis que les enfants sont venus, le couple est mort. Parce qu'il n'y a plus de moments de qualité. C'est toujours des bambins. Et vous voyez les bambins, certains bambins, quand tu les amènes au restaurant, hein, ils montent sur les chaises, ils abîment, tika. Et comme ce qu'on soit dans un restaurant, pour nous gogoli moi na lekisi. Bozongi na kanda na ndaku me bokenda kire restaurant. Ah, on est sur Facebook Live. Excusez-moi, ma blague m'souzka lingala ndesimba. Boye ko la lingala bandeko. Amen. Alors, des fois, nous pensons avoir donné du temps, mais tu ne donnes pas des moments de qualité. C'est du moment, du temps sans qualité, du temps avec les amis, du temps avec les enfants. Mais les gens qui réclament les moments de qualité, c'est vous deux. Et vous deux, Dieu dans les yeux, seul à seul. Humiktuna. Nobutala nakaka. Talani. Otalani. Otala téléphone, t'es papa. Ko simba téléphone te erwana kaki ko betayo. Donc kakaye téléphone o chepembeni olia motalaye omela otalaye. Et il demande pas beaucoup. 30 minutes seulement, c'était seulement elle, seulement lui. Et il te laisse faire tout ce que tu veux. Et c'est ce que maintenant je ne comprenais pas. Si tu lui donnes son temps de qualité, elle te laisse avec tous tes amis, elle te laisse avec les fidèles, mais tu dois lui donner seulement son moment à elle. Alors, qu'est-ce qui arrive? Lorsque quelqu'un te réclame des moments de qualité, tu ne lui en donnes pas, il va abîmer tous tes moments.
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environ 165 km de Bounia en Ituri, a connu la première visite de terrain du gouverneur de province. La population a montré qu'elle plaçait beaucoup d'espoir dans les engagements du gouverneur.

0: conducteurs et de leurs passagers. Des véritables scènes de guérilla urbaine se déroulent quotidiennement à Kinshasa, ce que dénoncent les habitants. L'invité de ce journal est Madame Daphrose Bitungwa, membre de la coordination provinciale de la société civile Force Vive du Maniema. Elle s'exprime sur la problématique de la gestion des déchets dans la ville de Kindu, où le défi lié à l'assainissement demeure préoccupant. Mesdames, Messieurs, bonjour. Première visite de terrain du gouverneur de l'Ituri dans le territoire de Mambasa, situé à environ 165 km de Bunia. Un territoire confronté, comme vous le savez, depuis plusieurs mois à l'activisme des rebelles de ZADF. Plus de 300 personnes y ont été tuées depuis le début de l'année, tandis que plus de 45 000 ménages ont été contraints au déplacement, selon la société civile locale. Plusieurs champs et carrés miniers ont également été abandonnés. Au cours de cette visite, la population a montré qu'elle plaçait beaucoup d'espoir dans les engagements du gouverneur. Le point avec Jean-Claude Lokidile.
1: Cette première descente du gouverneur de l'Ituri à Mambasa intervient dans un contexte particulièrement difficile. Depuis le début de l'année, les attaques attribuées au ADF ont fait plus de 300 morts et provoqué le déplacement de plus de 45 000 ménages, selon la société civile locale. Plusieurs habitants ont également abandonné leurs champs et leurs activités minières par crainte des violences. Face à cette situation, la population a accueilli la visite du gouverneur avec espoir. Dans son discours, l'autorité provinciale a notamment promis de travailler à la restauration de l'autorité de l'État et au renforcement de la cohésion sociale. Le général Gabi Kasongo a également appelé la population à collaborer avec les services de sécurité et les équipes de riposte contre Ebola. Il a promis de travailler pour permettre aux habitants de regagner leur village et leur champ. La société civile salue ces engagements, mais demande qu'ils ne restent pas de simples paroles. Elle souhaite aussi avoir des mesures concrètes contre les tracasseries routières attribuées à certains éléments des forces de sécurité. Bunia, Jean-Claude Loki, Guilé, Radio Capi.
0: Et dans la province de la Tchopo, pendant ce temps, le conseil supérieur de la magistrature condamne les violences subies par les magistrats Iko Biabati, procureur de la République et chef de tribunal de paix de Makiso, très récemment à Kisangani. Cette réaction est contenue dans un communiqué après la publication d'une vidéo devenue virale sur les réseaux sociaux. Celle-ci montre des actes de brutalité, d'intimidation et de menaces à son encontre commis par des éléments de la police. C'était lors d'une opération de lutte contre les salubrités dans la ville de Kisangani. Rodeline Tibonera a lu pour nous ce communiqué et nous propose ce condensé.
2: Dans un communiqué daté 17 septembre 2026, signé par les secrétaires permanents Télésor Ndouba Kilima, le Conseil supérieur de la magistrature rappelle que les magistrats bénéficient de la protection de l'État en raison de leurs fonctions. Face à l'humiliation subie par ces fonctionnaires de l'État, l'institution exige l'ouverture d'une enquête approfondie et des sanctions exemplaires contre les auteurs de ces violences. Le Conseil appelle les autorités compétentes à garantir la sécurité des magistrats sur l'ensemble du territoire. Il souligne que de tels actes portent atteinte à l'indépendance de la justice et à l'intégrité de l'État des droits. Selon des sources policières à Kisangani, une enquête judiciaire a été ouverte après l'agression présumée du procureur de la République, Iko Biabahati. Certains éléments de la police impliqués dans cette agression ont été interpellés et placés en garde à vue en attendant l'issue des enquêtes.
0: Parlons à présent de ce phénomène qui prend de l'ampleur ici à Kinshasa, sur le boulevard du 30 juin et d'autres grandes artères. De véritables scènes de guérilla urbaine se déroulent quotidiennement. Des individus en civil, surgissant de nulle part, se jettent littéralement sur les motos ou les véhicules en plein mouvement, au péril de la vie des conducteurs et de leurs passagers. Qui sont ces hommes qui affirment agir au nom du ministère des Transports? S'agit-il d'un contrôle légal ou d'un réseau d'extorsion à ciel ouvert? Le point avec vous, Alain Hirung.
3: Ils sont souvent habillés comme des citoyens ordinaires, feignant de traverser la route. Puis d'un bond, saute sur le motard ou le chauffeur au milieu de la chaussée. Souvent, il s'ensuit le fracas d'une moto qui s'écroule avec ses clients ou un chauffeur effrayé qui accélère au risque de tout emporter sur son passage. Ce scénario presque quotidien sur les grandes avenues de la capitale n'est pas une scène de film d'action, mais la technique d'interpellation des agents qui se présentent comme fonctionnaires au ministère provincial des Transports. Selon son témoignage, un conducteur de taxi-moto explique la mort dans l'âme. Tu roules tranquillement avec ton client, soudain quelqu'un attrape ton guidon. On a failli être écrasé par un bus. Ils disent qu'ils sont du ministère des Transports, mais ils veulent juste l'argent. Si tu donnes 20 000 ou 50 000 francs, ils te laissent partir sans aucune quittance. L'argent récolté échappe totalement aux caisses du Trésor public. Les passagers, premières victimes collatérales de ces embuscades, partagent une colère grandissante face au risque d'accident mortel. C'est inadmissible. On peut traquer les infractions, mais pas en mettant la vie des citoyens en danger. Faudra-t-il qu'il y ait un mort, un drame national sur le boulevard pour que les autorités ouvrent enfin les yeux et encadrent ces contrôles, s'interroge Mme Carole, une passagère.
0: Et puis, les professionnels des assurances ont débuté hier lundi à Matadi, au Congo central, une formation sur la lutte contre le blanchiment d'argent. Ce programme de 3 jours sous la conduite du Fonds de lutte contre les crimes organisés et l'autorité des régulations et des contrôles des assurances vise à renforcer la vigilance des acteurs du secteur. C'est face aux opérations financières suspectes et aux nouvelles exigences de la loi. Élise Kavira pour les détails.
4: Pendant 3 jours à Matadi, les professionnels des assurances vont apprendre à mieux détecter les opérations suspectes et à renforcer les contrôles dans leurs entreprises. Cet atelier intervient alors que la RDC renforce sa lutte contre le blanchiment d'argent. Il vise notamment à aider les acteurs du secteur à appliquer les nouvelles exigences de la loi, notamment l'identification des clients, le contrôle des opérations suspectes et leur signalement aux services compétents. Selon les organisateurs, certaines pratiques peuvent être utilisées pour blanchir de l'argent. Il peut s'agir de la souscription des contrats avec des fonds d'origine douteuse, du paiement des primes en espèces ou encore des fausses déclarations de sinistres. Les participants sont aussi sensibilisés aux bonnes pratiques comme la vérification de l'identité des clients, le contrôle de l'origine des fonds et la vigilance face aux transactions inhabituelles. Pour les organisateurs, cette initiative doit contribuer à rendre le secteur des assurances plus transparent, plus sûr et mieux préparé face à la criminalité financière. Depuis Matadi, Élise Kavira, Radio Okapi.
0: Par ailleurs, dans la province du Tanganyika, les journalistes de la Société nationale d'électricité ont manifesté ce mardi dans la ville de Kalemi. Dans leur mémorandum adressé aux autorités de la SNEL, situation professionnelle ou encore la prise en considération des journaliers victimes d'accidents du travail. Un journalier fait la lecture du mémorandum dans cet extrait sélectionné par Pone Munanga.
5: Nous constatons avec regret que notre statut de journalier perdure, nous laissant dans une situation de précarité et de marginalisation, alors que notre contribution au fonctionnement de la société est indispensable. Plus préoccupant encore, certains de nos collègues ont été victimes d'accidents et de blessures graves dans l'exercice de leur travail. Certains ont subi des électrocutions, tandis que certains ont même perdu des membres, notamment leurs jambes, à la suite d'accidents liés à leurs activités professionnelles au sein de cette société. Face à cette situation, nous estimons qu'il est temps que notre travail, nos sacrifices et notre engagement soient reconnus à leur juste valeur. Nous exigeons dans les plus brefs délais la régularisation de la situation professionnelle des journaliers œuvrant dans la province du Tanganyika. La certification et la reconnaissance officielle de notre statut conformément aux mesures et pratiques déjà appliquées dans d'autres provinces. La prise en considération de la situation des journaliers victimes d'accidents de travail, la mise en place des mesures garantissant davantage la sécurité, la protection et les droits des travailleurs journaliers.
0: Le directeur régional sud de la SNEL, Ralph Mbayo, continue à annoncer que le processus de normalisation des cas des journaliers est en cours et cela concerne aussi bien ceux de Kalemi. Et puis, un nouveau pont construit par le gouvernement provincial du Kasaï central facilite la traversée sous la rivière Nganza entre le quartier Kamaï et Mwimba. Construit grâce à la taxe conventionnelle, cet ouvrage facilite désormais le passage des piétons, des cyclistes et des motos. Un soulagement pour les habitants, mais aussi pour les petits commerçants et les conducteurs de taxis-motos. Le point avec André Katendengala Mouloumé.
6: Traverser entre Kamaï et Mwimba est désormais plus facile. Ces nouveaux ponts changent le quotidien des habitants de ces deux quartiers. Piétons, cyclistes et conducteurs des motos peuvent désormais franchir cet endroit plus facilement et surtout avec moins de difficultés. Jacob Chitende, conducteur des mototaxis trouvé sur place, explique.
7: On payait des 100 francs aux enfants qui avaient les motos pour nous aider à traverser. À chaque fois qu'il pleuvait, il n'y avait pas moyen de passer. Je devais attendre que l'eau baisse avant de traverser. Maintenant, même quand il pleut, je suis sûr de pouvoir traverser sans problème.
6: Au bord de la route, les vendeuses de légumes profitent également de cette nouvelle infrastructure. Elles peuvent transporter plus facilement leurs marchandises et rejoindre leur lieu des ventes. Témoignage d'Intanga Monique.
7: Avant, on était obligé de passer dans l'eau. Quand elle débordait, elle pouvait emporter les personnes, les légumes, voire même l'argent. Maintenant, nous traversons sans difficulté.
6: Au-delà de la circulation, les ponts facilitent les petits comptes.
7: Avant, on était obligé de passer dans l'eau. Quand elle débordait, elle pouvait emporter les personnes, les légumes, voire même

0: demande à tous ceux qui ne savent ni lire ni écrire de rejoindre les centres d'apprentissage près de chez eux. Forte de ses 25 ans d'expérience dans l'alphabétisation, cette organisation les constate chaque jour. Apprendre à lire, écrire et compter transforme la vie des adultes et fait progresser toute la communauté. À l'occasion de cette journée, l'organisation Alpha Ujuvi demande aussi à chacun d'encourager ses proches concernés afin de les aider à dépasser la honte ou la peur du regard des autres. Les détails avec Bernardine Diambou.
1: Savoir lire et écrire aide aussi à mieux protéger la nature. C'est le message central transmis aujourd'hui par Alpha Ujuvi. Pour l'organisation, une personne instruite comprend mieux les problèmes de l'environnement et sait comment agir. Sa secrétaire exécutive, la sœur de Odata Bouzingie, encourage donc tout le monde et surtout les femmes à s'inscrire sans peur dans le centre d'alphabétisation.
2: Encourager les nôtres dans nos familles, dans nos quartiers qui ne savent pas lire et écrire, de chercher les cercles de l'alphabétisation, des programmes de remise à niveau pour les enfants afin que tout le monde soit au niveau de l'instruction.
3: Ce n'est jamais trop tard. Nous avons alphabétisé les mamans de 20 ans, de 25, de 60, de 80.
1: Cette année, le thème national rapproche l'alphabétisation des défis du climat. Mais sur terrain, apprendre aux adultes reste un vrai parcours du combattant au Nord Kivu à cause de l'insécurité et des guerres et du manque de moyens. Goma, Bernardine Diambou, Radio Okapi.
0: 25 ans après son dernier passage à Bercy, en France, le chanteur congolais Jibem Piana s'apprête à retrouver la mythique salle parisienne, aujourd'hui appelée Accor Arena. Le leader de Wenge, BCBG, est attendu le 14 novembre prochain pour un concert qui s'inscrit dans le cadre de la célébration de plus de 40 ans de sa carrière musicale. Lors d'une conférence de presse tenue hier lundi à Kinshasa, l'artiste congolais a affirmé avoir continué pendant ce temps à se produire dans plusieurs pays du continent africain. Celui que les fans appellent affectueusement Papa Chéri tient à écrire une nouvelle page de son histoire musicale à travers ce concert inédit. On l'écoute au micro de Jean-Marc Matwaki.
4: Je vais écrire une nouvelle page de l'histoire de Jibem Piana. Je crois que tout le monde est au courant que les concerts maintenant en Europe, ça a changé. Hein. C'est plus comme avant, on commençait 23h jusqu'au petit matin. Non, maintenant c'est vous commencez à 20h, 23h30, minuit, on arrête. Donc on aura au moins 3h de spectacle. C'est pourquoi je vais demander aux mélomanes, ceux qui ont acheté les billets, qu'ils viennent à l'heure. Parce que s'ils viennent en retard, ils vont trouver, on avait déjà commencé. Parce que nous, on sera réglo par rapport. On sera déjà dans la salle depuis 14h. On sera déjà. Puis même le matin, parce que on doit faire les check-hand, la balance, tout ça. Donc on sera là, il y a des loges là-bas, on sera là. Donc jusque à l'heure, on va nous dire de commencer. Concernant les invités, je crois que c'est des surprises. On ne peut pas dévoiler déjà des surprises, voilà, dire qu'il y aura tel, ça ne sera plus les surprises.
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6: Notre peur la plus profonde n'est pas d'être inapte. Elle est que nous puissions être dotés d'un pouvoir sans commune mesure. On n'apporte rien au monde en se dévalorisant. Il n'est pas éclairé de se faire plus petit que l'on est, simplement pour rassurer les autres autour de nous. Si nous nous libérons de notre propre peur, notre présence seule pourra aussi libérer les autres.
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9: Bon après-midi à vous tous, auditeurs, auditrices de l'RTVH. Bienvenue à cette édition du journal sur votre radio. Avant tout, les titres. Promotion des produits congolais au Royaume-Uni. Le ministre Julien Paluku plaide pour la facilité de l'octroi des vrais des visas aux exportateurs congolais avec l'ouverture à Kinshasa d'un bureau de délivrance de ces documents.
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9: 17e épidémie de la maladie à virus Ebola. Les statistiques sont inquiétantes à ville de Butembo. Avec les taux de létalité ayant atteint 70%, les autorités sanitaires appellent à la prise des consciences collectives pour vaincre la maladie.
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9: Le 7 septembre, c'est la journée internationale de la coopération policière. Dans la province du Nord Kivu, les autorités insistent sur la collaboration entre populations civiles et forces de défense et de sécurité. Voilà tout pour le titre. Bienvenue au détail. C'est à tout à l'heure.
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2: Litterson Timothée pour la mise en onde. Bienvenue au détail de ces journaux. Comme annoncé en titre, le Forum économique RDC Royaume-Uni, qui se tiendra en novembre 2026 à Londres, a été au cœur d'une réunion hier lundi 7 septembre à Kinshasa entre le ministre congolais du commerce extérieur et la responsable des consortiums du partenariat commercial britannique. Julien Paluku Kaungia et la baronne Sandeep Verma ont échangé sur les mécanismes de renforcement du dialogue entre les entreprises congolaises et britanniques afin d'attirer plus d'investisseurs enclés en RDC. Les secteurs ciblés sont les commerces, l'agriculture, les mines, l'énergie et l'environnement. Autre point abordé, c'est la promotion des produits made in DRC sur le marché britannique où 99,8% des produits congolais sont déjà exemptés des droits de douane. Julien Paluku a plaidé pour l'ouverture par British Airways et l'installation à Kinshasa des bureaux de délivrance des visas britanniques pour faciliter les voyages d'affaires. Au sortir de cette rencontre, la baronne Sandeep Verma s'est confiée à la presse.
3: Je suis ici pour parler du partenariat qu'il y a entre la RDC et le Royaume-Uni et également pour parler du forum qui se tiendra en novembre qui permettra de rendre plus forts les investissements qui peuvent se faire en RDC à partir du Royaume-Uni. Alors l'Excellence, Monsieur le Ministre, était très ouvert pour les conversations. Nous avons déjà une relation avec le Royaume-Uni, mais là nous voulons permettre à ce que ce soit des relations qui soient plus grandes et plus fortes et pas uniquement les investisseurs qui viennent du Royaume-Uni pour venir en RDC, mais également ceux qui viennent de la RDC pour partir de l'autre côté.
2: Le député national Kambale Mouassa Alexandre est en vacances parlementaires dans les territoires de Lubero, sa base électorale. Il appuie plusieurs initiatives de la population des villages des Munyakondomi, Kassindwe, Vivatama et Kahingira, situés dans les groupements Luongo, chefferie de Bassoa. Il a lancé hier lundi les travaux de construction du poste de santé de Kahingira ainsi que ceux des hangars destinés à abriter le marché de Vivatama. Alexandre Mouassa appelle les habitants à l'appropriation des travaux. Je vous propose de l'écouter dans ce reportage. Je vous propose plutôt ce reportage de la radio Tumaini d'équipe PC.
4: Accompagné d'une forte délégation des membres du Bloc uni pour l'émergence du Congo, l'honorable député Mouassa Alexandre a d'abord remis 20 poches de ciment à la paroisse protestante de la CBK Kassindwe pour soutenir les travaux de construction de la dite paroisse. Il a ensuite remis une somme d'argent destinée à l'achat des instruments de sonorisation et à l'appui aux affonds de l'école des dimanches, Ecodim, de la même communauté. Par ailleurs, l'élu du territoire de Lubero s'est rendu au secteur catholique de Kassindwe où les préparatifs pour la construction du temple sont à cours. Alexandre Mouassa s'est engagé à appuyer le secteur catholique avec 50 poches de ciment. Il a également soutenu la paroisse protestante de la CBK Munyakondomi en lui remettant une somme d'argent destinée à l'achat des générateurs électriques de qualité. Dans le village de Vivatama, l'honorable Mouassa Alexandre a lancé les travaux de construction des hangars destinés à abriter les marchés locaux. À Kahingira, l'élu du territoire de Lubero a officiellement lancé les travaux de construction du poste de santé local. Il a également remis 20 poches de ciment aux églises catholiques et protestantes de Kahingira. Un équipement neuf, constitué de drums, a par ailleurs été offert à la CBK Tchalala. Alexandre Mouassa a noté que ces actions s'inscrivent dans le cadre de sa contribution au développement local.
5: En tout cas, c'est pas facile, c'est très lourd. Je demande à la population de pouvoir nous accompagner.
4: Le député national Kambale Mouassa Alexandre a lancé le dimanche 31 août dernier les travaux de construction d'une adduction d'eau potable dans le village de Munyakondomi. Depuis la localité Ilambula, Emmanuel Siavutawa, au compte de votre radio.
2: Les populations des villages de Munyakondomi, Kassindwe, Vivatama et Kahingira qui ont bénéficié de ces multiples actions expriment leur satisfaction et remercient les députés nationaux Kambale Mouassa Alexandre pour ce geste de solidarité. Ces habitants, faut savoir que ces actions viennent répondre à plusieurs de leurs besoins les plus ressentis. À Kahingira, par exemple, les habitants soulignent qu'ils traversent de nombreuses difficultés en raison de l'absence d'une structure sanitaire appropriée pour la prise en charge des patients. Ils révèlent avoir enregistré des cas de décès à cause de la longue distance qu'ils doivent parcourir pour accéder aux structures sanitaires d'équipe PC, Munyakondomi et des Masereka.
4: L'honorable Moua Xavier de lancer les travaux de construction de notre poste de santé. Je suis très contente. Nous sommes venus participer à la pose de la première pierre pour la construction de notre poste de santé. Que Dieu les bénisse. C'était vraiment l'un de nos besoins. Nous éprouvons des sérieuses difficultés pour acheminer les malades vers Kasinze et Kipese. Parfois, nous enregistrons même des cas de décès. C'est une véritable difficulté. Aujourd'hui, nous sommes très soulagés. Merci infiniment au député Alexandre Mouassa. Cette action s'ajoute à tant d'autres qu'il a déjà réalisées. Nous l'accompagnerons à jamais. C'est une immense joie pour la population. Nous allons accompagner ces travaux. L'acheminement de nos malades vers les structures de santé constitue une véritable problématique. Les coûts de transport en taxi est très élevés. L'honorable Kambale Mouassa vient de nous offrir aide room pour la sede de Karichalala. Nous sommes très heureux. C'était vraiment un besoin pour nous.
2: Lutte contre la maladie à virus Ebola, la ville de Butembo et environ les composantes de la société civile locale s'emploient à appuyer la riposte et se sont réunis hier lundi 7 septembre dans la grande salle de la FEC Butembo sous les auspices de la coordination urbaine de la société civile Force Vive. Les participants ont dénoncé une certaine légèreté dans la sensibilisation et la communication sur la maladie. Les composantes de la société civile s'inquiètent de l'aggravation de la situation sanitaire avec la multiplicité des cas positifs de la MVE. Face à cette urgence sanitaire, la société civile de Butembo décide d'envoyer une délégation à la coordination de la riposte à vue de discuter des stratégies communes à mettre en place pour faire face à la maladie. À la fin de la rencontre, le président de la société civile de Butembo s'est confié à la presse. Pasteur Matsanane est au micro de Kavutia Maliro.
1: Et nous constatons que la situation continue de s'aggraver. Et nous pensons qu'il faudrait que les autorités sanitaires prennent les différentes orientations que nous avons déjà données à considération. Parce que la communication est en souffrance. Voilà pourquoi nous venons de prendre les différentes résolutions et des actions à mener. Et la première action, nous venons de formuler une délégation qui va voir les présidents des coordinations des zones et leurs partenaires. Et après notre entrevue avec ces différentes autorités, nous allons aussi procéder à d'autres actions que nous avons définies, que nous sortirons d'ici quelques matins. En fait, ils ont toujours dit qu'ils n'ont pas assez de moyens pour, évidemment, le pilier de la communication. Et nous pensons qu'il faudrait qu'on bouscule le gouvernement pour qu'il libère le moyen, pour que la population soit bien informée jusqu'à la dernière personne. Voilà même certaines des organisations. Alors, accomplir plus forte raison, la dernière personne, la vieille est là. Comment elle comprendra que vraiment la maladie existe?
2: Deux autres patients, parmi lesquels un acteur de santé, ont été déclarés guéris à Beni. Ils étaient pris en charge au centre de traitement d'Ebola à l'hôpital général de Beni. Le chargé des CCTE rappelle que cet espace sanitaire reste la structure appropriée pour soigner Ebola. Écoutez Dr Jérémy Mouindo au micro de Mervedi Calmer.
6: Nous sommes en train de déplorer aujourd'hui, 3 mois après cette épidémie, que l'on enregistre encore des cas de décès communautaires. Les décès donc qui interviennent ou qui surviennent en dehors de nos structures de prise en charge. Et ce qui veut dire que nous avons encore un long chemin à parcourir. Il faudrait que la communauté comprenne que si on tombe malade, ça ne sert à rien de se cacher dans la maison, ça ne sert à rien de se fier à des charlatans, à des gens très mal intentionnés qui tout le temps diabolisent nos activités de la riposte. Donc, c'est eux qui sont en train de détourner l'attention ou la compréhension même de la maladie dans la communauté. Donc, ici, nous voulons encore une fois interpeller les uns et les autres qui continuent à alimenter des rumeurs, qui continue à intoxiquer la population, surtout à leur disant que la maladie n'existe pas. La maladie existe bel et bien. Vous avez
2: Le vice-gouverneur du Nord Kivu, le commissaire divisionnaire Luisego Karawa, appelle à la collaboration entre les forces de défense et de sécurité, la population civile face

0: face au terrorisme et banditisme sous toutes ses formes. Message lancé à l'occasion de la célébration de la Journée internationale de la coopération policière cette année. Les thèmes nationaux et les numériques au cœur de l'action policière réveillent une importance particulière pour notre province. Voilà l'extrait du message de l'autorité provinciale choisi par Patrick Seloua.
1: Face au terrorisme, à la criminalité organisée, à la cybercriminalité, à la circulation illicite des armes, à la traite des êtres humains et aux différentes formes de criminalité transfrontalière, aucune police ne peut agir seul. Nous devons coopérer, partager des informations, en particulier les renseignements numériques, coordonner nos actions et renforcer nos capacités. Mais cette coopération doit avoir une finalité, la protection de la personne humaine. Au Nord-Kivu, cela signifie accorder une attention particulière aux enfants, aux femmes, aux personnes âgées, aux personnes vivant avec handicap, aux déplacés internes, aux victimes de violences et aux communautés exposées aux conflits armés. J'en appelle donc à nos policiers, soyez les protecteurs de ceux qui ne peuvent pas toujours se protéger eux-mêmes. Agissez sans discrimination ni abus. La force de la police ne réside pas seulement dans les moyens dont elle dispose. Elle réside aussi dans la confiance que la population lui accorde.
0: Moussa Moussongolou, mais Georges, 30 ans révolu, a été blessé par balle perdue tirée lors d'une fusillade la soirée du 6 septembre sur l'avenue Talia au quartier centre commercial à la ville de Butembo. Des témoins affirment que cette fusillade a éclaté pendant que des combattants Azalendo se trouvaient à l'espace de loisirs dénommé chez Vanessa. C'est le maître Katembo Mirembe, président de la nouvelle société civile. La victime a été vite conduite à l'hôpital Matanda pour des soins. Il appelle les autorités compétentes à se pencher sur cette affaire et à traduire les auteurs présumés devant la justice. Katembo Mirembe est au micro d'Élisée Mupenda.
2: Des éléments assimilés aux Azalendo ont crépité plusieurs coups de balle sur avenue Talia au quartier centre commercial commune Kimemi. Et de quelles balles ont atteint M. Moussa Moussongolou Mejorge, âgé de 30 ans, domicilié de Kikungu, quartier Matanda à commune Moussoussa. La victime a été vite dépêchée à l'hôpital de Matanda pour des soins. Il continue justement à poursuivre et il est encore entre les mains jusqu'à ce temps, entre les mains du personnel soignant. Vu ses comportements, nous, coordination urbaine de la nouvelle société civile, condamnons cette manière de se comporter des éléments Azalendo à pleine ville de Butembo, qui se caractérise par un comportement contraire à la discipline militaire. C'est pourquoi nous appelons aux juridictions militaires de s'imprégner de cette situation et en fait de mettre la main sur les auteurs de ce drame, mais aussi d'être auditionnés et sanctionnés sévèrement conformément à la loi devant les instances judiciaires compétentes. Nous appelons aussi aux responsables de Azalendo qui ont installer les positions au sein de la ville de Butembo comme aux alentours de la ville de Butembo, d'empêler ou de renforcer la morale et la discipline au sein de leurs troupes en fait d'éviter les dérapages et des comportements contraires à la discipline militaire.
0: Et c'est avec cet élément que nous mettons un point final à cette édition du journal. Merci infiniment à vous tous, auditeurs et auditrices, de l'avoir écouté. Bonne suite des temps chez vous, accompagnez les programmes de la RTVH.

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2: Amis sportifs, merci pour votre fidélité renouvelée à la RTVH et surtout nous disons bienvenue à ces nouveaux carnets des sports. Je suis Richard Kakoulé Maliro. À sa présentation, la vie des Boutes Pauvin bientôt s'est dotée d'une infrastructure sportive d'envergure avec la construction programmée des stades modernes d'une capacité de 65 000 places. La scène sportive sera érigée en Coloué dans les quartiers violets à commune de Moussoussa. Une descente sur les sites a eu lieu ce lundi 16 septembre 2026, menée par une délégation conduite par le maire des villes de Boutimpo et les bourgmestres de la commune de Moussoussa. Selon la société NCT, le lancement officiel des travaux de construction interviendra d'ici un mois en étroite collaboration avec différentes parties prenantes et partenaires impliqués dans les projets. À l'issue de cette visite d'inspection, Maître Anne-Soué Valinda, conseiller juridique au sein du projet Aman Construction and Trading, est revenu sur l'importance de cette descente de terrain destinée à s'imprégner des réalités topographiques des lieux qui accueillera les futurs stades. Il a également apporté des précisions concernant les entreprises qui vont se succéder dans l'exécution des différents travaux ainsi que sur les recours à la main-d'œuvre locale pour mener à bien ces chantiers. Vous écoutez Anne Valinda dans ses propos recueillis par Bénédiction Kampoula.
3: Nous sommes venus nous imprégner de la situation du terrain ici en Gouloué, où nous allons pouvoir construire ou ériger une infrastructure sportive moderne. Le projet, il a été justement négocié au niveau de Kinshasa, où la société s'est réfugiée déjà après avoir quitté Goma, où cette société allait construire un certain nombre de routes. Et nous avons su déplacer la société de Kinshasa pour Boutembo. Elle est déjà là avec son directeur général qui est avec nous, l'ingénieur John Kalinda, qui a accepté que ce qui allait être fait ailleurs puisse être fait ici à Boutembo. Les sociétés au niveau local puissent être en tout cas au premier rang pour exécuter ces travaux. Dans ce même sens, nous avons déjà Congo Power Construction, qui est une des entreprises qui vont pouvoir sous-traiter ces projets. Il y a Action Égal Développement qui va également intervenir et beaucoup bien d'autres entreprises. Mais aussi au-delà des entreprises, à part des personnes morales, nous aurons besoin d'une main-d'œuvre locale où nous allons pouvoir recruter beaucoup de gens, des jeunes, des mamans, des papas qui vont pouvoir intervenir dans la construction du stade.
2: Cette initiative vient combler un manque créé pour la région. En effet, les infrastructures sportives de qualité figurent parmi les plus graves besoins de la ville de Boutimpo. Faute des stades répondant aux normes requises, les équipes locales sont régulièrement contraintes de s'expatrier dans d'autres villes pour disputer les rencontres officielles et leurs compétitions. Plusieurs clubs africains ont pris une option pour la qualification au deuxième tour préliminaire de la Ligue des champions de la CAF à l'issue des matchs aller disputés dimanche 6 septembre 2026. Des BCTMC du Ghana, le presse d'Arien Silmane Rao a salué la force et le caractère de ces hommes tout en appelant à la vigilance avant les matchs retour à Lubumbashi. Malgré ses succès, Silmane Rao a tenu à remobiliser ses troupes, rappelant la qualification de ces joueurs. Bien sûr, rappelant que la qualification se jouera au bout des 180 minutes de jeu. Il a également insisté sur les détails à corriger pour maintenir cette dynamique positive. Le club congolais accueillera son adversaire samedi 12 septembre pour la manche retour. Au Kenya, Pyramide FC d'Égypte a réalisé une belle opération à dominant Gor Mahia de Bisapros. À Tanzanie, Simba SC a également pris une série sérieuses options en allant battre Mati Wanderers du Mali, 1-0, grâce à une réalisation d'Anicet Oura à la 66e minute. G. À Lumbashi, les aigles du Concorde battent la paire FC du Rwanda, 1-0, sur 1-0 de Sozo Zemanga à la 45e minute. G. Et d'autres affiches se sont soldées par des résultats plus antices. Au Cameroun, Colombe Sportive d'ici de les stades maliens ont fait match nil des 0-8 partout, tandis qu'au Togo, lancé Sekam et l'Ansec Mimosak du Côte ou encore de la Côte d'Ivoire se sont séparés sur un score de parité et mis partout. De ce côté, le DC Virunga qu'affrontera les vainqueurs de la double confrontation entre Pimeiro Agosto d'Ankola et Grui Mamba d'Eswatini. Lors du match aller, les Ankolais se sont imposés sur les scores des 2-0. Et les clubs de Goma poursuivent ainsi son parcours sur la scène africaine et peut désormais se tourner vers les deuxièmes tours de la Coupe de la Confédération de la CAF. Mesdames, Messieurs, voilà ce qui nous mène complètement à la fin de cette chronique sportive que vous avez écoutée avec intérêt de partout. À Boutipo et sur RTVH3W, RTVH.net. Merci.

0: Mesdames, messieurs, vous qui êtes toujours fidèles à nous, portez-vous bien surtout. Richard Malheureux, rappelez-vous, était à la présentation de cette chronique sportive.
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0: ont été débarqués dans un état de santé critique en Mauritanie et au Sénégal. Fouzia Barra, responsable du programme Migration à MSF, est notre invité.
1: C'est un exercice compliqué auquel se livre le nouveau Premier ministre sénégalais Amadou Alaminoulo, aujourd'hui devant les députés de l'Assemblée nationale. Celui de la déclaration de politique générale, véritable feuille de route de l'exécutif.
0: Oui, le contexte est délicat, la dette inédite avec laquelle se débat le Sénégal, mais aussi les tensions entre le chef de l'État, Bassirou Diomaye Faye, et son ex-premier ministre devenu président de l'Assemblée nationale, Ousmane Sonko. Léa Elisa Westerhoff, vous êtes en direct de l'Assemblée. Depuis un peu plus de 2 heures, le chef du gouvernement, Amadou Alaminoulo, joue en réalité sa crédibilité politique.
2: Oui, avec cette image forte d'abord, hein, celle d'un Premier ministre qui vient exposer sa feuille de route sous le regard de son prédécesseur et pas le moins critique, Ousmane Sonko, selon lui qu'au Sénégal, les institutions priment sur les personnalités. C'est donc un exercice oratoire à haute intensité qui se joue ici avec ce défi périlleux, convaincre les Sénégalais et une assemblée potentiellement hostile, dominée par le pastef d'Ousmane Sonko, tenter de réconcilier en quelque sorte les deux camps, celui de Diomaye et de Sonko, autour duquel le pouvoir se déchire depuis des mois. Pour cela, le Premier ministre alterne les gages de continuité vis-à-vis du PASTEF, la promesse de poursuivre le programme économique

0: Sénégal 2050, du PASTEF notamment, mais aussi des tacles au camp Sonko. Je regrette le climat de clivage politique extrême et de violence verbale, a dit Aminodo.
1: Avec ce discours, Léa, il s'agit aussi de rassurer les Sénégalais alors que le pays fait face à une dette vertigineuse.
0: 8 millions de personnes, c'est-à-dire 40% de la population, est vulnérable et pauvre au Sénégal, a rappelé le Premier ministre à la Minolo, qui a choisi un discours de réel politique. Nous sommes un pays pauvre, actuellement très endetté, a-t-il dit, avec une croissance de 2,2% en 2025 et un taux de natalité de 3%. Le pays s'est appauvri. Pour le chef du gouvernement, il n'y avait donc plus d'autre choix que celui de reprofiler la dette du Sénégal et de négocier avec les créanciers. Le chef du gouvernement qui assure que toutes les mesures de restauration de la santé financière du pays exigées par le Fonds monétaire international pour décrocher un prêt sont aussi celles qui sont contenues dans le plan de redressement financier du PASTEF. Est-ce que cela va suffire à convaincre? C'est toute la question désormais. 4 heures de débat, dont près de 3 heures de temps de parole pour les députés du PASTEF, sont prévues à l'issue de ce discours.
1: Léa Lisa Westerhoff en direct de Dakar. Au Mali, une patrouille militaire est tombée hier dans une embuscade revendiquée par le JNIM liée à Al-Qaïda. Cela s'est passé à Kaka, près de Sofara, dans la région de Mopti. David Bachet, au moins 11 soldats russes de l'Africa Corps et chasseurs traditionnels d'Ozo, supplétifs de l'armée, ont été tués.
2: Oui, au moins 4 soldats de l'Africa Corps russe et 7 chasseurs traditionnels d'Ozo du groupe Dana Ambassagou ont été tués dans cette embuscade. C'est ce qu'ont indiqué plusieurs sources locales, parmi lesquelles un haut responsable de Dana Ambassagou, des notabilités locales et des professionnels de la veille sécuritaire. Certaines de ces sources avancent des bilans plus importants. L'embuscade a été revendiquée par le JNIM, lié à Al-Qaïda, qui a diffusé des images d'une partie des victimes, sans préciser leur nombre total. Nos hommes étaient dans leur propre véhicule, derrière les Russes, précise le responsable. Responsable d'Ozo, qui rappelle que les chasseurs sont dans cette zone, comme dans de nombreux villages, organisés en groupes d'autodéfense pour protéger les populations face aux attaques djihadistes.
1: La veille, dimanche, donc, un tir de drone de l'armée malienne à Bourkouma, non loin, avait tué une femme et son bébé.
2: Et blessé plusieurs autres civils, c'est ce qu'ont confirmé à RFI plusieurs sources locales. Certaines d'entre elles considèrent même que l'embuscade de Kaka est une mesure de représailles de la part des djihadistes. Ni l'armée malienne, ni l'Africa Corps russe n'ont communiqué sur ces événements. Et sollicité par RFI, l'armée malienne n'a pas donné suite. Dans son dernier communiqué publié ce matin, l'état-major revendique la destruction hier lundi d'une importante base terroriste dans la forêt de Kekoro, près de Bougouni, de plusieurs points de concentration terroriste près d'Abeibera, région de Kidal, et de 4 positions de la branche sahélienne de l'État islamique, près de Ménaka.
3: Au Niger, plus d'une semaine sans nouvelles de notre confrère Moussa Kaka.
1: Lundi dernier, le journaliste a disparu peu après avoir quitté les locaux de la radio-télévision Saraonia qu'il dirige. Depuis, ses proches n'ont eu aucun contact avec lui et s'inquiètent. Où se trouve Moussa Kaka? Sadibou Marong, le directeur du bureau régional de Reporters sans frontières pour l'Afrique de l'Ouest, en appelle à nouveau aux autorités nigériennes.
4: Ça fait effectivement une semaine que Moussa Kaka, un des vétérans de la presse au Niger, n'a pas fait signe de vie. Donc c'est une situation qui devient extrêmement inquiétante et c'est la raison pour laquelle nous, à Reporters sans frontières, continuons de suivre la situation avec attention et à ce jour, nous n'avons même pas eu une idée exacte du lieu où se trouve Moussa Kaka. Ses collègues aussi, sa famille aussi, n'ont même pas une idée de où pourrait se trouver même son véhicule. Et c'est l'une des régions pour lesquelles nous réaffirmons notre appel aux autorités à ouvrir immédiatement cette enquête afin de le retrouver. Pour nous, il est important de rappeler aux autorités qu'il est de leur devoir et qu'il est également de leur responsabilité de communiquer. Elles doivent dire à la famille, aux collègues, aux amis de Moussa et au monde entier d'une manière générale où se trouve le journaliste. C'est long pour sa famille, c'est long pour ses amis, c'est long pour les soutiens et les défenseurs de la liberté de la presse d'une manière générale au Niger.
1: Des propos recueillis par Magali Lagrange. En Guinée, la Cour suprême renvoie au 15 septembre l'audience concernant le sort de l'ex-procureur Alguacimou Diallo. Ses avocats demandent que son procès ne soit pas organisé avant le mois d'octobre afin de préparer sa défense. Soupçonné d'avoir échangé au téléphone avec l'opposant Seloud Alain Diallo, ce magistrat réputé est poursuivi pour provocation à la discrimination, à la haine et associations de malfaiteurs.
3: Les combats se poursuivent dans l'est de la République démocratique du Congo malgré les engagements de cesser le feu entre Kinshasa et la FCM-23.
1: Oui, au sud Kivu, l'armée tente de reprendre des positions dans les hauts plateaux où le mécanisme de vérification vient pourtant d'effectuer sa première mission. Et au nord Kivu, Pastor Ligodi, le mouvement rebelle accentue sa pression sur plusieurs axes entre Massissi et Walikale.
5: Oui, Nicolas, le front le plus mobile se situe au sud-ouest de Massissi. Dans le groupement Nyamaboko 1er, la FCM-23 affronte principalement les Wazalendo, combattants alliés de l'armée congolaise. Après la localité de Ngoulou, le mouvement a pris Umura et Kazinga. Un deuxième axe se dessine plus au sud, toujours à Massissi. Dans le groupement Ufamandu 1er, la FCM-23 contrôle Miko, Kaleta et Remeka. Et les Wazalendo tentent de répondre certaines de ses positions plus au nord. Cette fois, dans le territoire de Walikale, les FRDC et les Wazalendo tentent de déloger la FCM-23 du mont Tchad, de la colline Kasumba et du village de Kazumba.
1: Des affrontements aussi au sud Kivu. Comment se présente le front dans les hauts plateaux?
5: Alors, les combats se déroulent dans les territoires des Fizi, Uvira et Mwenga. Là aussi, les FARDC et les Wazalendo y affrontent la FCM-23 et ses alliés Tuiranero. L'armée affirme avoir repris plusieurs localités, tandis que les combattants adverses maintiennent notamment leur position à point zéro. Point zéro, c'est une position stratégique de la zone. C'est dans cette même zone, dans ce même espace de haut plateau, que le mécanisme de vérification de cessez-le-feu a mené sa première mission le 24 août à Minembwe. Mais son déploiement n'a pas fait taire les armes pour les civils. Des familles parties de Massissi vers Walikale doivent fuir une seconde fois. Des villages d'accueil se vident à leur tour et plusieurs écoles restent fermées une semaine après la rentrée.
1: Le bras de fer entre l'État du Cameroun et le constructeur italien Piccini tourne à l'avantage de ce dernier. Piccini, c'est cette entreprise qui avait été engagée pour le chantier du stade de Dolembe à Yaoundé avant d'être évincée du projet en novembre 2019. Rupture abusive pour Piccini qui réclamait de fortes indemnités et avait porté l'affaire devant une juridiction internationale basée aux États-Unis. Cette juridiction, Polycarpe Somma, vient de rendre son verdict.
6: Oui, la décision du CIRDI est datée du 4 septembre. Le Centre international pour le règlement des différends relatifs aux investissements, une juridiction arbitrale dont le siège est à Washington, a condamné l'État du Cameroun à payer au groupe Piccini la somme de 17 milliards, majorée de différents frais de milliards réclamés par la partie demanderesse, mais une condamnation tout de même pour expropriation illégale. Le CIRDI déclare aussi que l'État du Cameroun a manqué d'accorder à son ancien partenaire un traitement juste et équitable. Cette décision est contestée par l'État du Cameroun qui a déjà annoncé son intention d'y faire appel, mais aussi d'ouvrir une autre procédure contentieuse au niveau de la Chambre d'arbitrage international de Paris.
1: Mais ce n'est pas la première fois, Polycarpe, que le stade de l'Embé défraie la chronique.
6: En effet, Nicolas, au-delà du contentieux, ce conflit braque de nouveau les projecteurs sur cette infrastructure. Le complexe sportif de l'Embé, qui avait été annoncé comme le projet phare de l'organisation par le Cameroun de la Coupe d'Afrique des Nations, qui s'était joué dans le pays après plusieurs glissements de date en 2022, d'un coût initial de 163 milliards de francs CFA. Il a connu plusieurs rallonges de budget. 8 ans après son démarrage, le stade et les infrastructures annexes ne sont toujours pas achevées. Après Piccini, les travaux avaient été repris par un groupe canadien qui lui aussi est en contentieux avec l'État. Le stade en lui-même n'a jusqu'ici accueilli que 2 matchs officiels, les matchs d'ouverture et de clôture de la CAN 2022 remportés par le Sénégal.
1: En Espagne, la justice s'est officiellement saisie de la spectaculaire incursion de dizaines de milliers de migrants fin juillet dans l'enclave de Ceuta. Cette enclave située au nord du Maroc est sous administration espagnole. Ouda Ibrahim, selon un communiqué de l'Audience nationale, une haute juridiction basée à Madrid, compétente notamment pour les affaires commises à l'étranger, ces faits pourraient être constitutifs de plusieurs infractions et notamment de délits portant atteinte à la paix ou à l'indépendance de l'État espagnol.
7: Selon la magistrate chargée du dossier, qui s'appuie sur le rapport de la police espagnole, différents membres en uniforme des forces de sécurité marocaines ont non seulement adopté une attitude de permissivité sans chercher à disperser ou éloigner les personnes de la zone frontalière, mais auraient également exercé un accompagnement actif en fournissant des indications sur la manière de franchir la frontière vers Ceuta. Il a été mis en évidence une indéniable gestion favorisant le processus d'entrée de ces migrants à Ceuta depuis le territoire du Royaume du Maroc, indique la juge Maria Tardon. Elle rappelle que l'utilisation des flux migratoires constitue l'une des méthodes employées dans les opérations de guerre hybride. Dans son communiqué, elle pointe des vagues de différentes intensités et profils qui ont provoqué l'effondrement du système de contrôle frontalier et une violation massive de la souveraineté territoriale de l'Espagne,

0: cela, précise la juge, ne résultait pas d'actions de nature accidentelle, occasionnelle ou spontanée.
1: Ounda Ibrahim, il est 14h43 à Madrid.
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1: Dans la deuxième partie d'Afrique Midi, les Burundais du Kenya inquiets des menaces d'expulsion des petits commerçants étrangers. Comment encadrer l'utilisation de l'intelligence artificielle à l'école? C'est l'un des objectifs de la semaine de l'apprentissage numérique qui est organisée par l'UNESCO. Et du football au Sénégal, Patrick Vieira est toujours dans l'attente de son contrat.
3: 4 mois après sa dissolution, c'est l'heure de la liquidation de la CEI, la Commission électorale indépendante de Côte d'Ivoire.
1: Fanny Noireau-Cabré, vous êtes à Abidjan où s'est tenue hier la passation de charges entre le secrétaire général sortant de la CEI et le liquidateur, en l'occurrence celui qui est chargé de mettre un point final à toutes ses activités.
4: Effectivement, et cette cérémonie, elle acte la fermeture officielle de cette institution électorale fondée en 2001 et dissoute le 6 mai dernier. À partir de maintenant, le liquidateur, Lassana Silla, va inventorier et solder les aspects administratifs, patrimoniaux. La CEI possède des structures locales sur l'ensemble du territoire. Les aspects financiers, évaluer et apurer les éventuelles dettes et créances. Et enfin, les aspects humains concernant le personnel qui y travaillait. Qu'est-ce qui va remplacer cette commission électorale indépendante? La question se pose toujours. Depuis l'annonce de la dissolution, le gouvernement n'a jusqu'ici pas mis en place de nouvel organe électoral, même si une première rencontre a eu lieu fin juin entre le Premier ministre et la classe politique. Une classe politique préoccupée par l'intégrité du futur mécanisme de gestion des élections. Les partis d'opposition multiplient les réunions de travail ces derniers jours dans l'idée de faire converger leurs proposition d'essayer, Nicolas, de proposer un document commun pour cette réforme.
1: Fanny Noireau-Cabré, correspondante de RFI à Abidjan. Vent de panique au sein de la communauté burundaise du Kenya. Des milliers de Burundais ont afflué hier devant leur ambassade de Nairobi. Ils sont venus demander des papiers afin de rentrer chez eux au plus vite. Jeudi, le président kényan William Ruto a annoncé que les commerçants étrangers sans permis de travail seraient expulsés. Cette annonce a créé l'angoisse au sein des Burundais de la communauté burundaise de Nairobi. Gaël Alex était hier à sa rencontre.
5: Droit comme un i, serré dans une longue file d'attente, Vince s'accroche à ses photocopies comme à une bouée. Installé au Kenya depuis 4 ans, il veut partir par le premier bus car il redoute une poussée xénophobe.
6: Ici, au Kenya, nous avons peur parce que les habitants de Kenya n'est pas bon.
7: Vous avez peur qu'ils soient quoi, violents?
6: Oui, maintenant, il y en a quelques gens qui ont déjà bâti.
7: Battu?
6: Oui, bâti avec les bâtons.
7: Vous avez peur que ce soit comme en Afrique du Sud?
6: Mais oui, le sentiment n'est pas bon. Nous sommes malheureux.
5: Chez certains, l'inquiétude se mue en indignation. Bukuru doit révolutionner sa vie du jour au lendemain et ne comprend pas comment il en est arrivé là.
8: Nous ne sommes pas contents parce que nous sommes stupides. Nous avons 3 jours de se préparer pour partir ici, 3 jours pour quitter. C'est brutal, vraiment. Il y a beaucoup de gens qui n'ont pas l'argent pour rentrer. C'est très grave comme ça.
5: Plusieurs mouvements de la société civile kényane et des partis d'opposition ont fait part de leur solidarité à l'égard des ressortissants burundais. Friedrich Ojiro, de l'organisation Vocal Africa.
9: La solution à nos problèmes, c'est l'émancipation économique. Ce sont des emplois décents, c'est l'industrialisation, c'est la justice sociale. La solution n'est sûrement pas de désigner des boucs émissaires ou de monter les Africains les uns contre les autres.
5: D'après le département des services pour les réfugiés du Kenya, le pays abrite aujourd'hui près de 34 4000 demandeurs d'asile burundais. Gaël Alex, Nairobi, RFI.
3: Comment encadrer l'utilisation de l'intelligence artificielle à l'école? C'est l'un des objectifs de la semaine de l'apprentissage numérique organisée par l'UNESCO.
1: Une vingtaine de ministres de l'éducation venus du monde entier ont rendez-vous au siège parisien de l'organisation. L'IA a déjà fait son entrée dans les salles de classe un peu partout et certains élèves en sont désormais totalement dépendants. Exemple à Libreville avec ce reportage d'Yves Laurent Gomain.
10: Élève en classe de seconde, Chandelle ne peut plus se passer de l'intelligence artificielle.
11: Moi, j'utilise l'IA pour faire des devoirs. Ça permet d'avoir aussi des bonnes notes. C'est très facile et très simple à utiliser.
10: Dans ce parc de loisirs du quartier Mindoubé, ces jeunes sont aussi accros de l'IA.
12: Ça m'aide à traiter les exercices que je ne comprends pas.
13: Ça me plaît parce que je peux faire mes devoirs et gagner des bonnes notes.
14: Je recopie seulement ce qu'ils donnent.
13: C'est facile, non?
14: Oui.
10: Edim Badinga, âgé de 8 ans, est encore à l'école primaire.
14: Ça, c'est de la triche. Moi, j'ai mon cerveau pour réfléchir.
10: Professeur de mathématiques à Port-Gentil, Clotaire Natt, soutient que l'usage de l'intelligence artificielle à l'école est devenu un fléau.
15: Il y a même pire. À la fin, il y a écrit « Veux-tu une autre version ?» Et bêtement, l'élève écrit cela. Donc en réalité, il ne sait même pas ce qu'il est en train de recopier.
10: Récemment admis à faire valoir ses droits à la retraite, l'enseignant Jean-Philippe Dingungu est inquiet pour l'avenir de la jeunesse.
16: J'en suis persuadé. On va former des tonneaux vides.
10: Plusieurs lycées et collèges du Gabon ont banni le téléphone portable dans leurs établissements à cause, entre autres, de l'intelligence artificielle. Yves Laurent Goma, Libreville, RFI.
1: Les sports du football au Sénégal. Le nouveau sélectionneur des Lions de la Teranga, Patrick Vieira, est toujours dans l'attente de son contrat. Nommé le 18 août dernier à la place de Pape Thiaw, l'ancien international français n'a toujours rien signé. Un sujet d'autant plus préoccupant que les Lions entament à la fin du mois les éliminatoires pour la CAN 2027 à Dakar, Babacar Fall.
17: Cher Sidi Ba a joué la CAN 2000 avec les Lions du Sénégal. Devenu consultant télé, il a rarement vu une situation comme celle que l'on est en train de vivre.
18: On ne sait pas si on doit en rire ou en pleurer. Aujourd'hui, c'est la cacophonie, c'est le flou total. Aujourd'hui, à 15 jours du regroupement, on ne sait pas qui sera à la tête de cette équipe. Si c'est Patrick Vieira, la faute à qui ? À la Fédé, au ministère, on ne sait pas.
17: Et jusqu'à hier soir, la Fédération sénégalaise de football n'avait pas encore transmis le contrat de Vieira au ministère des Sports pour signature, parce que c'est l'État sénégalais qui paie le salaire du sélectionneur. Mbaye Jacques Diop est ancien conseiller en communication du ministère des Sports. Il ne comprend pas.
19: Cela crée trois risques, parce qu'il y a d'abord les risques sportifs, parce qu'un sélectionneur sans contrat, il y a moins d'autorité, comme c'était le cas lors de la Coupe du Monde avec Pape Thiaw. Il y a aussi son image, parce que ça donne l'impression d'amateurisme. Le fond de la question, est-ce que c'est du sérieux ou du spectacle?
17: Hormis les deux matchs de qualification à la CAN 2027 contre le Mozambique et l'Éthiopie, les Lions seront aussi à Marseille le 4 octobre. Match amical face aux Comores au Vélodrome. Babacar Fall, Dakar, RFI.
1: Et les deux matchs éliminatoires du Sénégal contre le Mozambique et l'Éthiopie sont prévus les 25 et 29 septembre. 14h50 à Paris, Anne Kantner, l'écran titre de ce 8 septembre.
3: Des sanctions occidentales à venir contre Israël. 12 pays, dont la France, le Canada et le Royaume-Uni, veulent interdire, restreindre ou envisagent de le faire le commerce avec les colonies de Cisjordanie occupées. Et Londres accuse à l'instant le gouvernement israélien de fermer les yeux sur un nettoyage ethnique dans ce territoire palestinien. Ça n'empêche pas la justice israélienne de rejeter aujourd'hui un recours qui visait à bloquer un grand projet de colonisation. La procédure d'appel d'offres va donc se poursuivre. Toujours en Israël, des critiques contre Benjamin Netanyahou après des révélations de presse. Le journal Haaretz affirme que les Émirats avaient alerté le Premier ministre 10 jours avant le 7 octobre 2023 de la préparation d'une attaque majeure par le Hamas. Et puis les Nations Unies estiment que les opérations israéliennes en Syrie, les bombardements, le déploiement de l'armée dans des zones dites tampons, pourraient constituer des crimes de guerre. La guerre, elle, se poursuit au Yémen. Les rebelles houthis accusent l'Arabie Saoudite d'avoir bombardé 2 régions du pays. Et puis du foot aussi dans l'actualité. Retour de la Ligue des Champions en Europe aujourd'hui, avec notamment au programme de cette première journée de phase de groupe, Real Madrid, Inter Milan. Médecins sans frontières tire la sonnette d'alarme. En seulement une semaine, à la fin du mois d'août, 1046 personnes qui tentaient de rejoindre clandestinement les îles espagnoles des Canaries à bord d'embarcations de fortune ont été secourues. Elles ont été débarquées dans un état de santé critique en Mauritanie ou au Sénégal et prises en charge par les équipes médicales de l'ONG. Fouzia Barra est responsable du programme Migration à MSF et elle est votre invitée, Nicolas Sûr.
1: Bonjour Fouzia Barra.
20: Bonjour.
1: Dans quel état avez-vous retrouvé ces 1046 personnes?
20: Donc les 1046 personnes, ce sont des bateaux différents. Hein. Ce n'est pas 1046 personnes sur un bateau, c'est plusieurs bateaux avec des bateaux d'environ 200 à 300 personnes. Femmes, enfants, hommes, mineurs isolés. Donc il y a tout type de personnes sur ces bateaux. Donc l'état des personnes qu'on a retrouvées, c'était des personnes qui étaient dans une extrême fatigue, en détresse mentale extrême et physiquement très affectés. Il y avait des fractures, comme le bateau bouge beaucoup, il y avait une très grande déshydratation, il y avait des problématiques médicales, tout type de problèmes. Ils étaient dans un état vraiment, pour certains, critique.
1: Et vous dites que ces personnes étaient aussi traumatisées par ce qu'elles avaient vécu.
20: Extrêmement traumatisées. Leur santé mentale a été extrêmement affectée.
1: Parce qu'elles ont vu des proches mourir à leur côté dans les embarcations.
20: Malheureusement, ça arrive qu'il y ait des situations extrêmes, extrêmement traumatisantes. La route migratoire, que ce soit avant le départ, sur les transits, que ce soit sur le bateau ou sur les différentes routes que les migrants utilisent, il y a la violence. La violence est continue. Donc évidemment, ils sont parfois victimes de violences ou témoins de violences, et ça, c'est quelque chose qui revient régulièrement chez les patients qu'on soigne. Oui.
1: Des survivants ont témoigné de violences commises par les passeurs. Que s'est-il passé? Qu'ont-ils raconté?
20: Nous sommes toujours sur les collectes d'informations sur ce qui s'est passé exactement. Maintenant, lorsque nous prenons en charge les patients, il y a des témoignages, effectivement. Il y a des témoignages de violence. Et là-dessus, ils sont pris en charge par nos équipes de psychologues. Après, sur les détails, je n'ai pas les détails qui pourraient vous intéresser, mais effectivement, il y a des témoignages de violence.
1: La route de l'émigration clandestine par les Canaries est l'une des plus dangereuses au monde. Pourquoi, selon vous, les migrants continuent-ils de l'emprunter ?
20: Les migrants et les gens qui traversent les différentes régions connaissent ces risques. Ils les connaissent, ce n'est plus quelque chose d'inconnu, mais ils prennent quand même la route. Pourquoi ? Parce qu'ils sont dans une situation de désespoir. Ils ne regrettent jamais de prendre la route malgré les risques.
1: Vous dites
20: une telle situation de désespoir.
1: Vous dites que ces personnes doivent fuir quelque chose de bien pire encore. D'où viennent ces personnes majoritairement que vous avez secourues au cours de la dernière semaine du mois d'août?
20: Donc ces personnes viennent majoritairement des pays d'Afrique de l'Ouest, des pays du Sahel. Nous avons des personnes qui ont été prises en charge, qui viennent de Côte d'Ivoire, de Sierra Leone, du Mali, de Gambie, de Sénégal, de Guinée-Conakry. Donc voilà, c'est surtout les pays sur la zone d'Afrique de l'Ouest.
1: MSF demande des voies de migration sûres et légales. Concrètement, qu'est-ce que ça veut dire ?
20: Réhumaniser la migration, entre guillemets. Ça veut dire qu'aujourd'hui, nous avons, ce que nous constatons, c'est qu'il y a une priorité sur la sécurisation, sur les aspects sécuritaires. Et on ne prend pas vraiment en compte, c'est ce que nous constatons, l'aspect humain du trajet migratoire. Donc avec le pacte migration, avec la pression sur les pays côtiers pour pouvoir retenir les populations migrantes, il y a tout un aspect sécuritaire de la migration qui est priorisé, et l'aspect humain, c'est-à-dire les risques, la prise en charge, la recherche, sont un peu négligés. C'est ce qu'on voit, nous, sur le terrain, en tout cas.
1: Merci, Fouzia Barra. Cet entretien sera retrouvé sur le www.rfi.fr et sur nos applications rubrique invité onglet invité d'Afrique Midi. Il a déjà conquis le monde, mais l'ama piano sud-africain continue d'évoluer et de se réinventer. De nouveaux artistes émergent sans cesse, parfois mis en lumière grâce à des dance challenges, de petites chorégraphies mises en ligne sur les réseaux sociaux qui deviennent virales et que tout le monde s'amuse à reproduire. À Johannesburg, le reportage de Claire Bargelès.
13: Dans les rues du township d'Alexandra, des rythmes d'amapiano s'échappent de partout. D'un salon de coiffure, des enceintes d'une voiture et de la petite pièce dans laquelle vit avec toute sa famille Olana, 15 ans, qui se filme en train de danser.
21: Moi, un challenge, ça me demande juste 2 minutes pour l'apprendre et ensuite je filme. C'est facile et des fois j'invente même mes propres pas. Ça me rend heureuse de danser et ça me détend, même quand je suis triste.
13: La vidéo est ensuite directement postée sur les réseaux. Il n'y a donc pas besoin de grand chose pour participer. Et c'est ce qui...
22: Notre ambition est de repenser la productivité centrée sur l'individu.
0: pour les créateurs, les technophiles, les dirigeants, les étudiants et leurs parents. Pour tous ceux sur cette planète qui veulent réaliser quelque chose. Parce que réaliser, c'est un mode de vie et de travail. 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Mais nous n'avançons pas seuls. Toute réalisation est le fruit d'une collaboration, nourrie d'intelligence collective, qui peut venir de n'importe où, grâce à la mobilité, et fondée sur la confiance.
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0: Bonjour chers auditeurs, partout où vous nous captez, nous sommes heureux d'être là et vous savoir parmi nous, tellement ça fait longtemps, on n'a pas été ensemble, mais là, on est encore une fois ensemble et nous, qui sommes-nous? Nous sommes les clubs culturels des Horizons Victorieux, un club qui a vu naissance à partir de 2012. Jusqu'à maintenant, nous sommes en 2026, donc tel que je l'ai souvent dit, on a pris perpète, quoi. Alors, nous sommes là, chers amis, chers fans du club, chers fans de notre émission PSH. En tout cas, on est là et c'est pour une bonne cause. Alors, c'est quoi la cause de notre présence aujourd'hui, chers auditeurs? Je pense que vous avez été au courant de tout ce qui s'est passé pendant la semaine précédente. On a perdu quelqu'un de très proche pour nous, Club Culturel des Horizons Victorieux. On a perdu une des nôtres et pas n'importe qui, c'était la présidente. On l'appelait et on continuera à l'appeler Madame Francine Moussoa. C'était quelqu'un qui comptait fort pour nous, quelqu'un qui dirigeait notre club des Horizons Victorieux. Malheureusement, elle n'est plus avec nous depuis quelques jours. Alors, nous sommes très attristés par cette nouvelle. Voilà pourquoi on s'est dit il faut qu'on fasse une émission tellement spéciale pour elle. Et je suis sûr que vous allez vraiment les constater au courant de cette émission. Elle sera tellement spéciale qu'il n'y aura pas les rubriques comme vous l'avez toujours senti dans des émissions précédentes. Aujourd'hui, c'est vraiment une émission spéciale pour les repos de l'âme de l'une des nôtres qui s'appelle Madame Francine Moussoa.
1: Bonjour, chers auditeurs.

Coucou à nos internautes qui nous suivent à travers le monde sur notre plateforme digitale. C'est un bonheur, c'est un plaisir de vous retrouver après un long moment qui nous a permis de faire un petit stock d'énergie et de bonne humeur afin de vous les offrir à retour. Planète du savoir de l'horizon, c'est un espace de partage autour des quatre mots qui constituent notre fief, notamment la connaissance, le savoir plus, l'invitation ainsi que l'évitation. Vous servir, c'est notre passion. Très heureux surtout de vous retrouver, la grande équipe des horizons victorieux.

0: Alors voilà, chers auditeurs, nous sommes encore une fois là. Et sans pour autant tarder, nous allons directement prendre quelqu'un d'autre aussi pour se présenter ici, afin que vous puissiez avoir une idée sur les personnes qui sont dans ces studios. Et je vais dire les personnes qui vont vraiment diriger cette émission jusqu'à 16h30 comme d'habitude.
1: Voilà, salut tout le monde, vous êtes partout en train de nous écouter. Nous sommes à la RTVH, dans cette émission très spéciale, Planète Savoir de l'Horizon. Une émission que vous suivez chaque mardi à partir de 15h. Nous sommes là aujourd'hui avec une très profonde douleur, en tout cas. C'est sous ces rythmes que nous allons pouvoir commencer cette émission. Et comprenez que nous sommes les clubs des Horizons victorieux, un club qui a perdu une grande personnalité, sa présidente. Mais nous sommes là pour lui rendre hommage et restez branchés. Nous allons pouvoir passer ce moment avec vous. Et vous serez en train de nous fortifier, c'est sûr, à travers vos différents signes de vie, de partout où vous êtes, Alex Malik.
0: Effectivement, de partout où vous êtes, chers auditeurs. Voilà pourquoi, d'ailleurs, on va devoir bien ouvrir cette émission avec une chanson. Une chanson principalement aussi pour Madame Francine Mousseau. Hein. Et c'est l'intro de notre chère dame. Donc, on va y aller afin que nous puissions revenir pour la suite de notre programme. C'est parti avec Moga.
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0: Voilà, merci beaucoup Litterson. Tu vas me pardonner de te présenter avant que tu ne les fasses, même si tu l'avais déjà fait d'une manière ou d'une autre. Mais au moins voilà, chers auditeurs, hein, l'intro qui nous ouvre les portes de notre chère émission Planète du Savoir et de l'Horizon. Une émission qui se passe toujours chaque mardi 15h jusqu'à 16h30. Et voilà, nous sommes déjà là, comme je vous l'ai dit, et il sonne 15h, passé des 10 minutes. Donc on a encore assez de temps ici pour créer nos pichos, vous présenter toutes nos émotions, tellement aujourd'hui c'est une émission spéciale telle que je l'ai dit. Une émission dans laquelle on va penser à Madame Francine Mousseau, à la personne qui nous a laissé, et à toutes ses œuvres, pourquoi pas. Voilà, je vais présenter l'équipe avec laquelle je suis dans ces studios. Merci Jean, en passant à tous ceux-là qui commencent à nous envoyer les audios, parce qu'on va les lire d'un moment à un autre, histoire de partager les souvenirs avec Francine. Alors, je vais commencer directement par Litterson parce que il n'a pas l'habitude de parler au micro tellement il est très focus sur sa manette. Alors, Litterson, j'espère que tu vas bien, même si bon, je comprends déjà ton émotion.
1: Bon, en tout cas, respire, c'est ce qui est important.
0: Ah oui.
1: Parce que quand les souffles disparaissent, c'est que là, c'est compliqué. Mais nous sommes là à forme et c'est un plaisir d'être ici présent dans cette émission Planète Savoir d'Horizon. Bien que c'est dans des circonstances qui sont vraiment bizarres, mais c'est un plaisir d'être ici présent dans cette émission Planète Savoir d'Horizon. Bien que c'est dans des circonstances qui sont vraiment bizarres, mais

0: ça nous réconforte et ça donne la force de résister et de surmonter cette épreuve.
1: Ah oui, effectivement, merci beaucoup et ça fait encore une fois plaisir de te revoir tellement ça fait longtemps. Et puis, comme tu l'as dit, la semaine précédente n'a pas été vraiment facile, pas du tout pour nous tous qui sommes ici. Et voilà, on va continuer à se consoler. Alors, je vais passer à la deuxième personne à ma droite. Et la personne en question, c'est Whitey. Whitey qui a toujours été là, en tout cas à tout moment. Whitey, j'espère que ça va pour aujourd'hui.
2: Bon, je dirais ça va, hein? Comme ça ne va pas.
1: Ah oui, ouais. Moi, je te comprends déjà.
2: Oui. Ah ouais. En tout cas, c'est compliqué. Ça n'a pas été facile. C'est pas toujours facile. Hein. Surtout cette mort prématurée.
1: Très prématurée, d'ailleurs.
2: En tout cas, qui s'est présentée inopinément. Je ne sais pas comment. Tout le monde prend sa main personnellement, c'est très compliqué.
1: Ouais, c'est pas facile.
2: Ouais. Mm-hmm. Mais en fait, Dieu a repris.
1: Ah ouais.
2: Et nous qui avons encore cette énergie, je dirais, ces pouvoirs-là de nous réveiller le matin, qu'est-ce que nous avons fait en Dieu?
1: Ah ouais.
2: Et qu'est-ce que nous préparons, surtout la vie. Vous voyez, nous sommes là présentement pour venir, je dirais, c'est une émission très très très spéciale.
1: Oui, comme je l'ai dit d'ailleurs.
2: Ouais, rendre hommage, commémorer, pourquoi pas, la mort de notre chère présidente Francine Moussoa, mm-hmm. MC Francine. On est là et c'est grâce à ça qu'elle a enfin comme réalisation dans le parcours. Depuis sa naissance, je dirais, depuis qu'on s'est rencontré, je l'ai dit personnellement, jusqu'en ce dernier jour.
1: Ah ouais.
2: Voilà. Et vous, qu'est-ce que vous êtes? Qu'est-ce que vous représentez aux autres? Est-ce que il y aura quelque chose qui pourra s'y présenter juste après votre départ, mm-hmm. Juste pour se rappeler de vous?
1: Qu'est-ce que les gens diront après, voilà, après votre départ?
2: Voilà.
1: Et tout ça.
2: Voilà, voilà, si on est là, si
1: je crois, ouais, on va devoir développer ces sujets avec les minutes qui viennent.
2: Voilà, merci.
1: Merci beaucoup, Whitey, pour ta présence et pour l'honneur que tu portes sur la tête des Francines.
2: Voilà, merci à vous. Et je vous rappelle que nous sommes sur la SAT 3.0 MHz.
1: Bien sûr, bien sûr.
2: Pour les internautes, comment ils peuvent faire pour aussi nous suivre en direct.
1: Non, je pense que c'est une personne qui est
2: mieux placée en tout cas par rapport à ça.
1: En tout cas, pour nous présenter le site grâce auquel les auditeurs pourront nous joindre.
2: Voilà.
1: Les personnes, nous sommes sur les 3W.
2: Voilà, nous sommes la digitalisation, voilà.
0: Pour tous ceux-là qui sont très loin, là où peut-être les ondes ne peuvent pas arriver, ils peuvent nous suivre en direct sur le www.rtvh.net.
1: Ah oui.
0: Vous allez sur la radio en ligne, sans problème. Et sur la salle 3.0 MHz, là où vous nous suivez à travers les postes récepteurs radio.
1: Parce que les jeunes se disent que non, nous ne sommes plus à l'époque d'acheter des postes récepteurs pour pouvoir
0: ça.
1: Se promener avec. Et voilà pourquoi on ne peut pas suivre l'émission. Mais là, il y a vraiment une autre option.
0: Nous, on avance avec la technologie.
1: Ah ouais, ouais, ouais, très, très, très vrai. Alors, chers auditeurs, ça c'était le site de la RTVH. Je vais prendre directement une autre personne. D'ailleurs, pour moi, ça a été vraiment, vraiment une surprise de la voir ici. Et je suis sûr que vous aussi, partout où vous nous captez, vous serez vraiment, vraiment surpris. Et je ne sais pas comment la présenter. Je ne sais pas comment commencer, mais bon, je vais la présenter quand même. Elle, c'est une aussi des nôtres depuis très longtemps. Malgré elle n'était pas vraiment très active, hein, si je peux le dire, dans les émissions. Mais elle ne manquait jamais à nous auditionner. Et elle, c'est Iguette. Je pense que ce nom vous rappelle quelque chose.
3: Bonjour.
1: Alors, je vais
3: Malik.
1: La laisser se présenter auprès des auditeurs.
3: Bonjour Malik. Bonjour également à tout le monde. Mm-hmm. Moi, c'est Iguette. Mm-hmm. Bon, je dirais... Je ne suis plus Iguette.
1: Ah ouais, d'ailleurs, c'est ce que je voulais dire.
3: D'ailleurs, oui, je ne suis plus Iguette, je suis devenue Lady Day.
1: Ah ouais.
3: Ouais, je suis devenue, bon, une maman.
1: Ah ouais, surtout ça.
3: Une femme.

0: D'ailleurs, je suis devenue votre grande sœur.
1: Ah ouais, c'est sûr. En tout cas, personne ne peut les nier. Et moi, je t'appelle, moi, j'ai le plaisir je vais dire de vous appeler et non de t'appeler parce que j'ai désormais du respect envers toi, même si j'en avais. Ouais. Mais c'est mon respect, c'est accru. Tu vois ce que vraiment. Je veux dire. Alors moi, je vous appelle désormais Mama Anna, si tu peux me permettre de le dire, même si je l'ai
0: non,
1: déjà dit.
0: Non, c'est pas grave, c'est pas grave. Je suis devenue maman de deux.
1: Ah ouais.
0: C'est une grande, c'est merci. Mm-hmm. J'ai dit merci à Dieu et bon, c'est comme ça.
1: Ah oui. Je suis sûr que toi aussi, tu as été vraiment frappée par la mauvaise nouvelle, malheureusement, semaine passée.
0: En fait, ça n'a pas été facile, mais Dieu fait grâce. Dieu continue à nous consoler. Bon, on fait avec.
1: Ah ouais, on fait avec. Ouais. En tout cas, merci beaucoup pour ta présence. Ça fait énormément plaisir.
0: Merci à vous aussi.
1: D'accord, on va devoir poursuivre avec la présentation. Et là, je prends une autre personne que vous connaissez très bien. C'est un artiste, c'est un horizon victorieux depuis. Je vais les laisser se présenter auprès des auditeurs, pas seulement auditeurs, mais aussi auprès des gens qui sont ici, pourquoi pas. Alors lui, c'est Jean Rosta, déjà j'ai commencé. Jean Rosta, tu es là, bienvenue.
2: Merci beaucoup, messieurs Malik, Wise et... Je dirais que c'est vraiment tragique de nous retrouver ici.
1: Ah oui.
2: Mais je sens, moi, le plaisir là de venir parler en mémoire de notre sœur, de notre mère Francine, de lui parler, de parler en sa mémoire du bien. Mm-hmm. Et surtout que ça nous rappelle tellement de choses. Ça nous rappelle donc les souvenirs qui sont liés au passé, qui sont liés au présent, qui sera aussi peut-être lié à l'avenir. Donc, je dirais que même si c'est dans des circonstances tragiques, mais j'ai le réel plaisir.
1: Ah oui, merci beaucoup Jean Rosta pour ta présence. Effectivement, nous sommes toujours touchés et en tout cas, on ne sait pas comment on va se consoler, mais on espère vraiment que Dieu va devoir nous donner au moins cette force et de pouvoir nous consoler les uns envers les autres.
2: En tout cas, ça c'est certain. Les blessures, bien sûr, les blessures de la mort causent beaucoup de peine, mais Dieu, c'est le cœur d'ornier, c'est le docteur de toutes les blessures.
1: Ah oui, d'accord. Merci beaucoup, Jean Rosta. D'ailleurs, je rappelle que tu as une chanson qui ne date pas de très longtemps. Une chanson tellement mélancolique que quand tu l'écoutes, tu as envie de verser les larmes.
2: Oui.
1: Ça pour savoir pourquoi tu verses les larmes en question.
2: Certainement, cette chanson, c'est vraiment une œuvre autobiographique.
1: Ah oui.
2: Tu vois, les artistes, surtout les chanteurs, ne savent pas parler, mais ils expriment quand même leurs paroles dans des mélodies, dans des chansons. Et cette chanson, pour moi, c'est... J'ai ressenti cette douleur quand les gens partent. Et je l'ai exprimé à travers une mélodie.
1: D'ailleurs, Jean Rosta, quand les gens partent, c'est le titre. Non, c'est très proche du titre en question parce que le titre en question, c'est quand ils partent.
2: Ouais, justement.
1: Voilà, j'espère que Litterson aura déjà la chanson en question et on pourra l'auditionner, nous et les auditeurs, en fait de nous consoler. On y va avec Litterson.
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lorsque Dieu t'enlève un être cher, avec le temps, il compense ses vides, ses manques avec quelqu'un d'autre. La blessure de la mort guérit avec le temps. Et ça, c'est grâce à Dieu. La mort nous rappelle qu'il est urgent d'aimer. 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

0: Merci beaucoup. Ça, c'était la chanson Quand ils partent, je crois, bien, Rostand. Ouais, quand ils partent. Voilà, quand ils partent. Voilà, j'espère, chers auditeurs, vous avez auditionné la chanson à question. Et je rappelle, nous sommes Planète du Savoir de l'Horizo, une émission des Horizons. Et aujourd'hui, c'est une émission spéciale pour Madame Facine Moussoa qui n'est plus avec nous. Je rappelle d'ailleurs, Facine a été la présidente de notre émission. Et ça me fait vraiment mal de la voir partir. Ça me fait mal de voir qu'on ne sera plus avec elle physiquement, je vais dire, parce que d'une manière ou d'une autre, elle va rester gravée dans nos cœurs, n'est-ce pas, Mogar?
1: Oui, c'est ça. C'est ça, vraiment, les souvenirs restent toujours. Et c'est ce qui fait notre richesse, puisqu'on n'oublie jamais des gens comme Francine, on n'oublie jamais quelqu'un qui avait déjà mis une empreinte dans ton cœur, par des vers, les actes, par des vers, même des paroles, par des vers, la présence, on s'en souvient toujours.
0: Sérieusement, on s'en souvient toujours.
1: Je me rappelle, c'est une auteure qui disait que les vivants sont, donc les morts ne sont plus morts, mais ils sont toujours vivants dans la mémoire de ceux qui sont en vie.
0: Ah oui, ouais. Très fort. Je suis sûr que cela a touché Whitey, parce que Whitey, toi, je connais combien de fois tu lis beaucoup, et les histoires des philosophes et des auteurs, en tout cas, c'est ton truc.
2: vraiment, là, je me suis retrouvé. En tout cas.
0: En fait, c'est
2: la vie, j'accueille ses potentiels, en fait.
0: En tout cas, c'est ça.
2: Ouais.
0: Alors, chers auditeurs, je rappelle, nous ne sommes pas seuls. Nous sommes accompagnés des autres, je vais dire, des autres Horizons victorieux, malheureusement qui ne sont pas avec nous physiquement, mais ils sont dans d'autres villes, en tout cas dans d'autres villes. Mais cela ne va pas nous empêcher de vous les faire écouter, parce que je pense que ça fera aussi du bien, Et voilà, il y a par exemple Ismaël Kabuyaya, et grand Horizon victorieux, Rolla Scott, big up à vous, Viviane V4 et les autres, Williams Makoma. Partout vous nous captez, en tout cas. Je suis sûr que vous êtes des cœurs avec nous. Et ça fait vraiment plaisir. D'un moment à un autre, on va devoir balancer vos audios pour que les auditeurs vous suivent. Et je suis sûr que dans les audios à question, vous avez partagé des souvenirs que vous avez eu avec Francine dans le passé. D'ailleurs, comme nous tous, et d'un moment à l'autre, on va devoir partager sur ces sujets-là. Alors, pour quelqu'un qui peut-être vouloir nous joindre, il y a un numéro qui va nous permettre de les faire. Et nous sommes donc au 09 Whitey.
2: 09
0: 78
2: 78
0: 920
2: 200
0: 09
2: 09
0: 78
2: 78
0: 920 200
2: 200.
0: Voilà, donc c'est très important. Et vous n'allez pas nous envoyer du n'importe quoi, vous allez juste nous envoyer ce que vous avez comme souvenir, parce que même si vous n'avez jamais vu Madame Francine Moussoa, je suis sûr que vous l'avez déjà écoutée au moins à la radio, par exemple. Alors vous allez nous partager votre expérience, vos souvenirs surtout, ou si vous la connaissiez depuis longtemps, vous allez nous partager comment vous l'avez connue, tout ça, pourquoi pas.
3: Peut-être Lex, ça va, ça, je pense qu'on peut juste balancer la voix des Francine.
0: Voilà, peut-être pour ceux-là qui ne la connaissent pas.
3: Oui, pour ceux-là qui ne l'ont jamais écouté, peut-être à la radio par exemple.
0: Ouais,
3: ils peuvent surtout en profiter et puis ils vont réagir après un moment.
0: Voilà, j'ai ici un extrait des Francine de 3 minutes. D'ailleurs, dans l'extrait à question, il y a une partie où elle parlait de cette émission et du club à question. Voilà, donc on va devoir balancer cet extrait, et je suis sûr, si vous l'aviez peut-être déjà oublié, vous allez vous en souvenir, et ça va vraiment vous aider pour nous envoyer par exemple les messages et voilà, ça me fera du bien.
2: C'est un temps d'ailleurs pour ceux-là qui n'ont pas encore des crédits pour se procurer des messages.
0: Ouais,
2: ces numéros sont même disponibles sur WhatsApp. Hein.
0: Ouais, sur WhatsApp. Et je rappelle, nous sommes au 09 78 920 220 200. À la présentation de cette émission, moi c'est Malik. Je ne suis pas seul, je suis accompagné de Whitey, de Lutherson, de Jarosta, mais aussi de Lady Day, comme elle s'appelle. Alors c'est parti avec l'extrait et on vous revient juste après.
4: Voir. Et moi j'avais jeté à l'horizon. Alors on va dire à l'horizon, c'est peu, il y avait un truc là des Français, c'est pas, c'était comment, alors planète du savoir de l'horizon, donc de l'horizon même et non à l'horizon, parce qu'à l'horizon c'est comme si on projetait l'avenir vers l'horizon alors que on était déjà à l'horizon. Alors cette émission a été basée, était appelée planète du savoir de l'horizon.
5: Votre première émission?
4: Ma première émission.
5: Okay.
4: Qui continue jusqu'à présent. C'est vrai, il y a eu des générations. Et puis, nous sommes en train d'évoluer. Nous n'avons pas vraiment le temps pour faire la présentation en permanence. Mais cette émission continue jusqu'à aujourd'hui.
5: Aujourd'hui, elle continue. Elle est présentée par qui?
4: Elle est présentée par l'ex Malik.
5: OK.
4: Grâce au Haïti. Mm-hmm. Ismaël Kabouya est aussi occupé au point qu'il n'a plus le temps de présenter. Mais au moins, grâce au Haïti, il s'appelle grâce... Aristos Paclès. Mais au moins, il s'appelle grâce au Haïti et Malik. Donc, ceux-là qui, au moins, sont permanents. Et Timothée aussi, Lutherson.
5: Lutherson,
4: Timothée. Au moins, sont ceux-là qui s'occupent de l'émission aujourd'hui. Bah, parce que si on disait que l'émission planète, ça va, au moins, je peux appeler ceux-là. Il peut,
5: madame, dans toute cette histoire, on comprend d'où vient la passion. On comprend que vous avez baigné dans l'univers médiatique depuis longtemps. Et ce n'est pas par hasard que vous êtes dedans. Déjà, vous nous avez dit que le vieux peur avait dit quelque chose par rapport à votre parcours ou votre carrière depuis tout petit. Et aujourd'hui, on sent que vous êtes toujours dedans. Alors, j'aimerais que vous puissiez nous dire la plus grande difficulté que vous avez déjà affrontée jusqu'à maintenant dans la carrière. Et dites-nous comment vous l'avez surmontée. Et essayez un peu de nous dire si vous êtes fier de l'avoir surmontée.
4: Ben... Merci beaucoup. La première difficulté, c'est que en dépit de ma compétence, en dépit de la qualité du travail que je peux faire, moi, des gens comprennent, connaissent que la femme peut aussi faire quelque chose. Je peux avoir des cérémonies à animer, par exemple, mais quand on devient constater que c'est la femme qui va travailler, les gens ont tendance à minimiser ma personne. Les gens ont tendance à croire que je ne peux rien faire. Les gens ont tendance à estimer que celle-là ne peut pas être fait par une femme. Et au lait. Par exemple, un jour, j'ai voulu... même récemment, j'avais déjà pris rendez-vous avec les mariés. J'avais déjà prévu rendez-vous avec les mariés. Tout était déjà prêt. On m'a appelé que les responsables, les gérants de là où je devrais travailler, ils m'ont appelé que « Maman Moussoa, c'est vrai, vous étiez venu ici avec les mariés. C'est vrai, nous savons que c'est vous qui allez prester. Mais apparemment, les parents du marié n'étaient pas ici présents. Et quand ils viennent se rassurer de comment évoluent les travaux ici à la salle, parlant du maître des cérémonies, Moni, il constate que une femme ne peut pas animer leur manifestation.
0: Voilà, merci beaucoup Lutherson pour cet extrait, l'extrait de Madame Francine Moussoa. J'espère que celui qui ne la connaissait pas ou peut-être celui qui ne maîtrisait pas bien sa voix vient de ses souvenirs. Hein? Voilà, donc c'est un extrait dans lequel elle partageait un peu de son expérience, comment elle a commencé, comment les gens la voyait dans la société et tout, voilà. En tout cas, Whitey, on revient après cet extrait, ouais, je ne sais pas ce que tu peux dire.
2: En tout cas, vous voyez, la vie, c'est pas facile. Hein. Ah ouais. Chacun a sa façon de voir les choses, pour les meilleurs et pour les pires. Ouais, en tout cas, cette voix va me manquer. Je me souviendrai toujours de vous.
0: Ah ouais, tellement, tu vois, Francine, c'était quelqu'un qui avait... Comment je peux dire?
2: Sans froid, énergie. Sans chaud.
0: Quand tu étais avec elle, en tout cas, vous ne pouviez pas vous séparer sans que tu ne puisses.
2: En tout cas, je me rappelle d'ailleurs de ce dernier mot. Mm-hmm. Je ne sais pas si je peux le répéter exactement comme elle m'avait dit.
0: Non, ce n'est pas grave.
2: Qu'est-ce qu'elle avait
0: dit? C'est d'elle dont on va parler.
2: Elle avait dit petit. Hein? C'est ça qu'elle m'avait dit.
0: Ouais, d'ailleurs, moi-même, je me rappelle parce que souvent, ouais, commence à finir d'abord tes mots.
2: Petit fond là-bas, là. C'est ça qu'elle m'avait dit. Ah ouais. Petit fond là-bas, là.
0: Dommage.
2: Bonnet à Wunyumba na Chaïch. Alors, je suis trop cool.
6: C'est ce qu'elle avait dit.
2: En tout cas.
0: Ah ouais, parce que. C'est compliqué. En tout cas,
2: elle m'avait exigé aussi de lui montrer la dame, la première dame même.
0: Et je suis sûr que. Si tu t'es marié pendant qu'elle était encore à vie, c'est elle qui allait animer, effectivement.
2: Exactement, c'était une promesse.
0: Tellement c'était elle, ouais. C'était l'MC de notre groupe.
2: En tout cas,
0: oh non.
2: Elle m'avait notre fait cette promesse.
0: Ah oui, ouais. C'est
2: et
0: grave.
2: Mais aussi une chèvre, mais malheureusement, elle est partie. Je ne sais pas qui va pouvoir le faire à sa place, alors que j'avais déjà tracé, un carnet là. Je sais que mon ex est avec quelque chose aussi.
0: Ah oui, d'ailleurs, ouais. Moi, je... avec Francine... Tu m'as rappelé plusieurs trucs parce que quand elle veut te parler, elle nous appelait petit. Et moi, ça me faisait trop rire.
6: Ouais,
0: tu
6: comme
0: vois.
6: Ça. Moi aussi, elle m'appelait petit Angou.
0: Ah ouais?
6: Ouais, ouais. Petit Angou.
0: Oui.
6: Ou t'en étais à bouille. C'est ça qu'elle est en train de me dire.
0: Oh là là, c'est grave.
6: Ça fait mal. Ah ouais. Ça fait mal. Mais bon, que son âme repose à paix.
0: Ouais, ouais.
2: En tout cas.
0: Bien sûr, son âme va reposer à paix. Ah, Litterson, je te vois sourire. Je suis sûr que tu as aussi beaucoup de souvenirs avec Francine, tellement vous étiez aussi proche. Hein?
3: En tout cas, il y a beaucoup de souvenirs. Il y a Grace qui parlait de la dernière fois qu'ils ont été ensemble. Moi-même, quand on a été ensemble la dernière fois avec Francine, elle m'avait dit, bon, elle m'avait prodigué conseil. C'est malheureusement c'est professionnel, je peux pas le dire au micro. C'est personnel en tout cas.
0: Ah oui, c'est pas grave,
3: je peux pas le dire, mais dans tout ça j'avais retenu que c'était vraiment une femme qui s'inquiétait fort de nous. Elle était toujours présente quand ça n'allait pas. Il y a aussi par exemple le jour où elle m'avait rendu visite à l'hôpital. Elle essaie de me dire, en tout cas, soyez fort, il faut rester fort, ça va aller. Et un jour, ça ira, donc tu n'as pas vraiment à baisser les bras. En tout cas, c'est une mère qui était toujours présente quand tout était bien et quand tout n'allait pas bien.
0: Mm-hmm. Ouais. Elle était là quand tout n'allait pas bien et elle avait vraiment ce courage-là d'encourager et de soutenir quelqu'un. D'une manière ou d'une autre. Jarosta, je te récupère. Tu vas nous partager quelques petits souvenirs que tu as avec Francine. Parce que je sais que tu en as aussi.
1: En tout cas, parmi les souvenirs que j'ai de notre sœur, notre mère, c'est tout juste au débit. En tout cas, c'est ce que je préfère garder, partager. C'est juste au débit de mes débuts. Donc la carrière, lorsque je voulais commencer la musique et je voulais m'exposer au monde, c'est elle que j'avais rencontrée, puisque c'est elle qui m'avait accueilli. Je crois que la deuxième personne qui m'avait accueilli au micro et qui m'avait tellement encouragé à la musique. Et j'entendais déjà parler d'elle, mais je la connaissais seulement par sa voix. Et lorsque je m'étais donné l'audace d'aller participer à la radio et donc d'aller participer à des émissions, et je l'avais rencontrée, elle était à la modération. Et normalement, à l'époque, on devrait d'abord assister à l'émission. Et j'avais la chance que... Donc ma première fois d'être dans l'émission, il n'y avait pas trop de monde. Alors, elle m'avait regardé assez. Elle m'avait dit, bon, comme c'est ta première fois, normalement, tu devrais assister, mais comme il n'y a pas de gens, tu vas devoir participer.
3: Ouais.
1: Et jusque-là, elle ne savait pas que j'étais artiste.
3: Mm-hmm.
1: Alors, elle m'avait tout expliqué qu'on a des rubriques et elle m'avait demandé de choisir la rubrique qui est dans laquelle je vais participer. Okay. J'avais choisi, je t'ai dit que je vais chanter.
3: Mm-hmm. Ouais, alors, tu étais artiste.
1: Ouais, quand la rubrique en question était arrivée, elle m'avait demandé de chanter. Et lorsque j'avais chanté, elle était super contente. Mais moi, je pensais qu'elle me flattait, mm-hmm. puisque je n'avais jamais attendu des mots. Après avoir chanté, je n'avais jamais attendu des si douces paroles d'encouragement, et aussi des questions qui pouvaient donner l'impression que celui-ci ou celle-ci est intéressé par ma musique.
3: Ah ouais.
1: Je me rappelle, j'avais chanté Kiv et elle m'avait demandé c'est la chanson de quel artiste. Normalement, ici, on connaît tous les artistes français, francophones. C'est le nom de c'est la chanson là que tu viens de chanter. C'est
3: quel artiste? À qui,
1: elle appartient à qui? Je t'ai dit que. C'est la mienne. Non, ce n'est pas vrai. Comment ça, c'est la tienne? Je suis un artiste, mais pourtant, on ne te connaît pas alors que les Horizons Victoriens sont là pour propulser les jeunes talents comme toi. Pourtant, on ne te connaît pas. Et c'était en direct. Et je l'avais expliqué que moi, j'attendais parler de vous. Et alors, je me suis décidé de venir. Mm-hmm. Et par là, elle m'a encouragé, elle m'a valorisé. Et comme elle parlait que les Horizons Victoriens, c'est de génération en génération. Et là, si transmettre cet esprit-là de valorisation des talents, même à vous et à d'autres, c'est pour cela que lorsque j'arrive, même quand elle n'est pas là, vous arrivez toujours à valoriser mon talent, ma musique.
3: C'est sûr, c'est sûr.
1: Donc, c'est tout ce que je peux me souvenir d'elle.
3: Merci beaucoup Jean Rostand pour ton témoignage. Je vais prendre la dame de la bouillie. Ouf. C'est comme ça qu'on l'appelle.
2: Ouais, exactement. Hein. Notre maman.
3: Oui, d'ailleurs, je vous rappelle que dans pas longtemps, nous allons déguster cette bouillie en live ici.
6: En tout cas, en live. En fait, moi, je peux dire de Madame Moussoa. En fait, elle bénissait ma semaine.
3: Ah ouais.
6: Dans son émission « Ma semaine au Seigneur
3: ».
6: Chaque matin, je l'écrivais « Il faut mettre cette chanson ». Elle me dit « Je ne suis pas à la radio, je me suis réveillée en retard, il y a rediffusion mm-hmm. ». Heureusement, les techniciens de la radio Open de Kivu remettaient seulement l'émission où j'avais demandé la chanson.
3: Wow.
6: Alors, je disais à mon soeur « Heureusement, où l'été a chassé, j'ai mis la musique, il y a un coup.
3: Ouais.
6: En tout cas, ça me plaisait. Le matin, je me réveille, j'étais en train de torchonner. Nami qu'on a sécurisé, ça c'est ma chanson.
3: Oui.
6: Ça me plaisait beaucoup.
3: Ah
6: je
3: ouais.
6: me demande comment je vais chaque fois faire. Le matin, chaque lundi en tout cas, j'ouvre la radio, je mets Rook FM.
3: Mm-hmm.
6: J'écoute Moussoa, elle est en train de mettre des chansons religieuses. Ça bénissait notre semaine à la maison.
3: Ah ouais,
6: je ne sais pas comment on va chaque fois faire. Elle va nous manquer.
3: Et en plus, tu as perdu une cliente de plus.
6: Une cliente potentielle. En tout cas, ma cliente,
2: c'est douloureux. En tout cas,
3: c'est grave.
6: Moussoa, je ne sais pas, elle va me manquer sur beaucoup de points.
3: Ah ouais, je comprends.
6: Oui.
3: Je comprends en tout cas.
2: C'était une façon pour elle aussi de soutenir la dame.
6: Oui, elle me soutenait. Puis à la radio, elle me disait on va mettre la chasseau, par exemple, dans tes parvis, de la dame de la bouillie. Bouillie Bora. D'ailleurs, pour chaque fois, j'étais pour vos affaires le matin.
3: Ah ouais.
6: Oui, elle est en train de dire
3: Bouillie Bora.
6: Après une émission, il faut qu'il ait un peu de temps pour bouillie. En tout cas, c'était bien.
3: Oh non.
6: Elle va me manquer.
3: Ah ouais.
6: Elle me manque énormément.
3: Oh là là.
6: Et des semaines, je me dis bon, ça n'a pas été facile.
3: Ça n'a pas été
6: écouter
3: facile.
6: Écouter son émission à la Rook FM, bon.
3: C'est grave.
6: C'est douloureux.
3: C'est très choquant.
6: C'est très douloureux. Oui.
3: Ah, ouais. En tout cas, puisse Dieu continuer à nous consoler tous parce que c'est pas facile. Jusque-là, on n'a pas encore compris.
6: Pour nous,
3: on sait qu'elle est à l'extérieur. Après l'émission, on va la voir.
2: En tout cas,
3: ce que nous disons aujourd'hui.
6: Malheureusement,
3: ce n'est pas le cas.
6: Pas
3: elle est partie.
0: mais elle restera éternellement dans nos mémoires.
6: Dans nos cœurs, oui.
0: Voilà, chers auditeurs, partout où vous nous captez, nous sommes toujours au 09 78 78 920 900 920 09 78 920 220 200. Il y a Rola Scott, il y a Ismaël Kabouya et les autres qu'on va devoir suivre dans un instant. Mais avant qu'on y arrive, on va prendre Litterson qui va nous reposer avec See You Again. Une chanson aussi, en tout cas très mélancolique, que vous allez écouter et dans les mêmes manques. Alors, je vous prends Litterson et c'est parti, on vous revient juste après.

0: Voilà, See You Again, c'est la chanson que vous étiez en train d'auditionner, chers auditeurs. Alors, voilà comment moi je l'appelle, c'est le départ de Madame Francine. Et voilà, nous sommes là. On continue la consolation mutuelle.
1: Évidemment.
0: Si je peux le dire comme ça, Haïti.
1: Évidemment, évidemment. Nous voilà. Sommes là, on est en train de partager nos souvenirs à la personne vaillante hein, qui nous a quittés. En tout cas, c'est très, très, très, très douloureux.
0: D'ailleurs, en parlant des souvenirs, je vais aussi vous partager un petit souvenir.
1: Ah oui, oui, exactement. J'avais oublié, ça m'est passé en tout cas.
0: Je vais vous partager un petit souvenir que j'ai avec Madame Francine. Voilà. Alors moi, comment je l'ai connue? C'est quand j'étais encore au collège. Je crois que j'étais à, si je me rappelle bien, entre deuxième et troisième année secondaire.
1: Ouais, l'actuelle septième, hein? Ouais, cette première année.
0: Si on peut le dire. Voilà. Alors, tu sais très bien que Francine fréquentait l'UAC à l'époque.
1: Évidemment.
0: Voilà.
1: Ouais.
0: À l'époque, c'était IC... Comment
1: ICAB,
0: ICAB.
1: Université ici de l'Assomption.
0: Ouais, ouais. À chaque récréation, Francine pouvait se promener dans la cour avec une petite machine, dictaphone. Voilà, c'est comme ça que vous appelez ça, dictaphone. Alors, avec ce dictaphone-là, on dit dictaphone, une ou un dictaphone, je ne sais pas trop. Bah. Alors, avec dictaphone-là, elle pouvait se présenter devant nous quand nous sommes en groupe et nous demander de nous exprimer. Tu comprends?
1: Ouais.
0: Et nous, on avait vraiment la frousse. On avait très peur de pouvoir parler. De pouvoir parler parce qu'on savait que nos voix vont passer à la radio.
1: À la radio, okay.
0: Et nous, on se disait, et si je parlais bizarrement sur les dictaphones en question?
1: Voilà, voilà.
0: C'était vraiment notre grande peur. Alors, à chaque fois qu'on la voyait, on pouvait seulement fuir. Parce qu'on était, on n'était pas vraiment en mesure de nous exprimer.
1: C'est compliqué, il y a pas mal de gens. En tout
0: et elle pouvait dire, venez parler. Déjà une émission. Voilà. C'est avec le temps qu'on a découvert que cette dame a une émission. Et alors, petit à petit, on a commencé à s'intéresser à tout ce qu'elle faisait. Et voilà, un moment, on s'est décidé, parce qu'on commençait déjà à prendre de l'âge, on s'est décidé d'aller faire une petite curiosité à la radio.
1: Voilà.
0: On a fait le premier pas à la RTVH. À l'époque, la RTVH était encore au niveau de la station Gérisson à Matane.
1: Oui.
0: On est parti et c'était encore.

0: encore une grande peur. Ouais, passer au micro. Non, c'était pas facile. Mais heureusement pour elle, mm-hmm. en tout cas, elle savait mettre tout le monde dans son bain. Je ne sais pas qui l'a dit ici. Exactement. Mais c'était ça. Ouais. Elle pouvait vraiment t'encadrer. Et toi-même, tu vas sentir que ta peur a disparu.
1: Et puis, vous savez quoi? Je me souviens encore de la rubrique tacle, parce que là c'était chaud, franchement.
0: Ah oui.
1: Elle faisait démarrer les gens, c'était compliqué. Et c'était une façon pour nous, pour que vous ayez du sang-froid partout où vous pouvez arriver. Ça sera facile pour vous de vous adapter, de parler. Voilà, des trucs de ces gens.
0: Voilà. En tout cas, merci beaucoup. Ça, c'était un petit souvenir avec Francine. Et les années sont passées. On a développé notre relation. On est devenus pas seulement des amis, mais une famille.
1: Voilà.
0: Et on c'est la restera exact, hein? Les restes de nos jours, peu importe qu'elle soit là ou pas.
1: Voilà. Partout où elle se retrouve, quel éternel tout-puissant, lui. Accorder de sa grâce.
0: Effectivement.
1: Complet alors de sa grâce.
0: Voilà, chers auditeurs, il y a quelqu'un d'autre aussi qui vient de se présenter après un long moment.
1: Voilà, ça qu'il ne se présente. C'est en tout cas une retrouvaille.
0: Ouais. En tout cas, l'émission d'aujourd'hui, c'est une retrouvaille pour une bonne
1: et
0: cause.
1: Et si on pouvait remonter dans l'état.
0: Alors, je vais laisser à la personne en question les micros, en fait qu'elle se présente.
1: Passe-moi les mics.
0: Auprès de tous les auditeurs qui sont en train de nous suivre maintenant. À vous le mic.
2: Voilà, merci. Bon après-midi à tous. Malik, Whitey et tout le monde, bon après-midi.
1: Merci.
2: Voilà, je suis tellement content de participer à cette émission. Moi, je l'appelle une émission extra parce que c'est pas d'habitude qu'on peut encore se retrouver.
1: Voilà.
2: De parler de quelqu'un qui nous a déjà quittés. Surtout la personne qui a été tellement chère. Ça faisait tellement longtemps, on est là en retard, on était obligés quand même de venir malgré tout.
1: Vraiment.
2: Parce que c'est le chemin où nous tous passerons.
0: Ah oui.
2: Nous avons toujours intérêt de venir se discuter ensemble de souvenirs comme on le disait déjà tantôt. Daniel, c'est moi, ça faisait tellement longtemps.
0: Mon cher, ça faisait très longtemps.
1: Horizon.
0: D'ailleurs, Daniel, moi si je pouvais te poser une question, ce serait... Où est-ce que tu étais passé? Parce que pour moi, en tout cas, ça fait, je ne sais même 2 ans.
1: Exactement.
0: 2 ans sans que je ne puisse te voir. Et pendant ces 2 ans-là, où est-ce que tu étais?
2: Pour ne pas dire que j'étais dans la nature, on est toujours là.
0: Ouais.
2: On a souvent des cœurs, mais on est quand même toujours à terme.
0: Très bien.
2: Pour diverses raisons dont je vous réserve certainement les détails.
1: Voilà.
2: On est toujours des cœurs avec les oiseaux victorieux. Parce qu'on a appris à s'exprimer aisément toujours avec les oraisons.
0: Ah, très bien, merci beaucoup Daniel. Et je suis sûr que tu as aussi de souvenirs avec Madame Francine Moussoa qui n'est plus avec nous. La dame qui faisait partie du club des oraisons victorieux, d'ailleurs dont elle était présidente. Comment tu l'as connue et quels sont les souvenirs que tu as avec elle?
2: En fait, moi, j'ai connu Madame Moussoa Francine comme d'abord MC, avant que je ne puisse la connaître chez les Horizons.
1: Voilà.
2: Parce qu'elle était souvent polyvalente, elle arrivait même chez Soleil Culture en cours 2000. Des fois, elle arrivait même dans des émissions Soleil Culture. Après, la première fois où je l'ai connue, au moins, c'était dans une manifestation. Donc, c'était une activité ballet culturel à l'époque. Puis, donc souvent, moi, j'étais toujours à confusion parce qu'elle était toujours vêtue à pantalon à l'époque. Avec elle aimait tellement ça. Et puis, elle faisait ça tellement bien. Plus, elle s'exprimait aisément en français. Surtout, à l'époque, les dames qui s'exprimaient aisément en français, elles étaient tellement rares. Ça a révolutionné quelque chose à moi. Je me dis, une dame est à mesure de faire ça. Alors, nous, gars. Aussi fait quelque chose.
0: C'est sûr.
2: Alors, et puis, j'étais souvent spectateur de plusieurs soirées qu'il tirait. Toujours là où j'ai retrouvé comme chez Atmink, je me disais non, cette dame m'inspire, il faudrait que je sois aussi à mesure d'aller au micro.
0: Ah oui.
2: La première fois, c'était toujours chez Les Horizons, avec Abel. On appelait à l'époque
1: Bébé Chéri.
2: C'est au moins dans cette situation où j'ai connu la dame, je me suis dit que c'était une personne chère et surtout qu'elle était parmi la rare dame à vue de Boutembo, être à mesure de modérer ou d'animer une manifestation.

0: à l'époque, le prenait comme des extras.
1: Exactement.
0: Être
1: exactement.
0: À mesure de se mettre devant 1500 personnes.
2: Non, parler, c'était pas animer, facile.
0: C'était pas facile.
2: Ouais, ouais.
0: Et puis, c'était donc une dame qui pouvait certainement nous inspirer.
2: Ah oui, c'est sûr.
0: À mesure aussi de parler devant les gens.
2: Ah oui, très important. Ah ouais, merci beaucoup pour le partage. Chers auditeurs, est-ce que vous avez aussi à nous partager? Nous sommes là, nous sommes au 09.
1: 09.
2: 78.
1: 78.
2: 920.
1: 920.
2: 200.
1: 200.
2: 09.
1: 09.
2: 78.
1: 78.
2: 920.
1: 920.
2: 200.
1: 200.
2: Le même numéro est aussi disponible sur WhatsApp si vous pouvez nous envoyer un audio.
1: Voilà.
2: En vocal, si je peux le dire, ça me fera vraiment plaisir et on va les passer en direct.
1: Voilà, et surtout, nous vous rappelons que nous sommes sur la SAT 3.0 MHz, c'est la RTVH.
2: Ouais, ouais, ou soit ouais. En ligne www.rtvh.net. Voilà. Vous allez nous suivre aussi peu
1: en
2: importe
1: direct,
2: où
1: oui,
2: vous soyez.
1: Partout, là, même, je dirais quoi, au ciel, même en enfer, si vous pouvez, en tout cas, si vous le pouvez. Ouais,
2: et surtout ça. Alors, voilà, chers auditeurs. Et je pense aux réseaux victoriens qui n'ont peut-être pas eu le temps de venir participer avec nous aujourd'hui, mais qui sont en train de nous suivre partout où ils sont. Abel BBC, big up à toi, partout tu peux être en train de nous suivre. Voilà Scott, Ismaël Kabouyaya, V4, Williams Makoma et les autres, Arsène et tout le monde. D'ailleurs, on va balancer, Whitey,
1: ouais.
2: Certains extraits de... certains horizons victorieux qui ont aussi un mot à dire, un souvenir à partager avec ceux-là qui sont en train de nous suivre maintenant. Et là, il y a, je crois bien, Ismaël Kabouyaya qui
1: évidemment,
2: va partager quelque chose avec tout le monde qui est en train de nous suivre maintenant.
1: Voilà, nous espérons que... Ça fera un plaisir encore une fois d'écouter aussi sa voix dans cette émission.
2: Hein. Ah oui, c'est sûr.
1: Vraiment.
2: Alors, on y va, on écoute ce qu'est
3: bonjour
2: Ismaël.
3: Bonjour à tous les amis au studio, bonjour à tous les auditeurs de cette émission des Horizons Victorieux, Planète du Savoir de l'Horizon. Je m'appelle Ismaël Kabouya Kisokolo, je suis directeur provincial de l'Institut National des Archives du Congo, INACO Nord Kivu. Et mon parcours a commencé dans cette émission des Horizons Victorieux, je crois, à 2014 ou 2015, si j'ai bonne mémoire. Ou 2013, alors. 2013-2014, je crois. Parce qu'à l'époque, j'étais encore à l'école secondaire. Et c'est à cette époque que j'ai connu l'émission. J'étais, je crois, 6 mois après le lancement de cette émission qui était à 2012, fin 2012. Alors... J'adresse d'abord mes condoléances à tous les auditeurs de cette émission, à tous les membres qui sont passés ou à toutes les personnes qui sont passées dans le club culturel des Horizons Victorieux depuis les débuts, parce que comme vous le savez, on a eu beaucoup de générations et aujourd'hui l'émission existe encore plus de 10 ans après. C'est quand même une très bonne chose et il faut saluer la mémoire de celle qui a eu l'idée de créer cette émission. Je cite ici Madame Francine Kavira Moussoa, paix à son âme. Et comme vous avez dit dans la question, il y a plusieurs points qu'il faut souligner. Alors la première chose, c'est que comment moi j'ai connu Francine. On s'est connu à l'Institut Monseigneur Henri Pirard. Je crois que j'étais encore à l'école assez haut, à deuxième année, quand elle faisait déjà la culture. Et puis après, j'ai commencé à arriver à l'émission des Horizons Victorieux et c'est là-bas qu'on a eu encore beaucoup plus de connaissances, beaucoup plus à nous connaître et à développer d'autres aspects jusqu'à ce que à l'université, parce que je continue à faire ou à arriver à la RTVH jusqu'à l'université et je crois qu'elle a influencé d'une certaine manière mon choix de faculté parce que je fais la communication à l'ICAB qui est devenu par la suite UAC et j'étais encore là-bas comme étudiant et je crois que d'une certaine manière elle m'a inspiré. Donc déjà dans sa vie elle était une femme qui inspirait beaucoup dans plusieurs domaines et pour moi sa mort c'est une grande perte parce que je crois qu'elle n'avait pas encore fini le travail. Je crois que même si Dieu l'a rappelé très tôt à nos yeux, elle n'avait pas encore fini ce qu'elle devait faire comme travail pour nous les jeunes, pour la communauté. et pour les générations à venir. Mais je crois quand même qu'elle a fait son temps. Elle a également fait, elle a construit une très bonne fondation qui va continuer à produire d'autres personnes à travers maintenant plusieurs domaines. Parce que là, on était seulement dans le domaine des médias. Mais par exemple, moi aujourd'hui, je suis dans le domaine de la culture, alors qu'au départ, c'était dans le domaine des médias que l'OCE connaît. Et puis, on a continué à collaborer jusqu'à mon mariage. Elle a été là, il a animé pour moi le mariage. Donc, les liens étaient déjà très forts. Et les souvenirs que j'avais gardés d'elle, c'est des souvenirs d'une femme forte, d'une femme courageuse, d'une femme qui transcendait ou qui mettait à côté les aspects de l'âge, les aspects du sexe pour essayer de d'intégrer tout le monde, de servir également tout le monde, parce que au-delà d'être une femme, elle a été, je rappelle, joueuse. Elle a joué dans Graben Sport et à l'époque, j'étais maintenant journaliste et stagiaire à la RTVH, parce que j'ai commencé là-bas également comme journaliste. Et elle m'accompagnait dans mon intégration dans ce domaine-là du sport, parce que tu sais, quand tu es nouveau dans un domaine X ou Y, il y a toujours des limites. Et moi, elle m'a accompagné beaucoup et je garde beaucoup de souvenirs d'elle. Je ne peux pas les étaler. Je me rappelle par exemple que quand j'ai commencé la co-présentation de cette émission, j'étais à 4e littéraire, je crois, ou 3e. Elle m'appelait petit en âge, mais grand en intelligence, parce qu'à l'époque, j'étais parmi les plus petits du groupe. Les grands étaient les Moussoa, les Mbeo, les Justin Sambili et toute cette première génération. Parce que moi, je peux dire que je suis à l'intermédiaire entre la deuxième et la première. Et donc la première, c'est sous les Moussoa, les Sambili, les Glody, les Cadets, toute l'équipe qui était là. Et puis après, bon, tout ce qui sont venus après. Mais au moins déjà, moi, à cette époque, je pouvais co-présenter l'émission. Et elle m'appelait petit en âge, grande intelligence. C'était vraiment c'est la plus grande phrase que je garde d'elle, les plus grands messages qu'elle donnait à travers moi ou à moi, parce que au fil du temps, j'ai essayé de construire ma personnalité autour de cette phrase. Et je crois aujourd'hui, si je suis là où je suis, c'est parce que j'avais rencontré Fracile et qu'elle a mis à moi cette motivation. Petit Anas, grande intelligence, et aujourd'hui je suis les plus jeunes DP de la République démocratique du Congo. Ça veut dire que ces pseudos continuent à faire effet. Merci beaucoup et mes condoléances à tout le monde.
2: Merci beaucoup à vous aussi, cher Ismaël Kabuyaya, depuis la ville de Boutempo, précisément à Fourou, si je peux le dire, permettez. Et merci d'avoir partagé aussi vos souvenirs. Ça nous fait énormément plaisir.
1: En tout cas, hein, en tout cas.
2: Chers auditeurs, hein, partout où vous êtes, en tout cas, on est toujours là, dans les mêmes angles. Et si vous voulez aussi nous écrire ou nous envoyer un petit message, ça me fera vraiment plaisir. Ça me fera aussi plaisir de retenir aussi ce que vous avez eu à partager avec Madame Francine Moussoa depuis que vous vous connaissez. Alors, nous sommes toujours au 09 78 78 920 920 200 09 09 78 920 920 200 www.rtvh.net ou SAE 3.0 MHz. Vous allez nous trouver en tout cas sans problème. On va prendre quelqu'un d'autre aussi. Un horizon victorieux, toujours, toujours. Et lui, c'est Rola Scott, depuis Kalimboute, pourquoi pas. On va te suivre, mon gars, aussi.
4: Bonjour et à tous les auditeurs qui ont capté par instant. Je suis très content d'intervenir dans cette émission. Je suis Roland Scott Matsour, évidemment, et c'est un grand plaisir, bien que les événements malheureux nous réunissent encore ce jour. Mais nous n'allons pas oublier cette icône. Nous n'allons pas oublier Maman Moussoa. Pour son temps passé sur terre. Alors, à la question de savoir ce que j'ai retenu d'elle, mais c'est beaucoup d'histoires, surtout par son attention avec les horizons et son amour du micro qui nous a été transmis, on dirait, d'une mère à ses enfants. Je vais jusqu'au pléonasme, disons jusqu'à l'exagération, mais c'est un peu ça en tout cas. Donc, un grand honneur de l'avoir connue. Bien que elle est partie si tôt, mais nous gardons beaucoup, beaucoup de souvenirs. Alors, comme autre souvenir, c'est le fait qu'elle disait que l'horizon n'est pas loin. Nous vivons déjà l'horizon. Ça veut dire que nous devons vivre chaque jour comme si nous étions déjà arrivés là, que nous allions Donc c'est parmi ces mots phares que moi j'ai retenu d'elle. Ça m'a beaucoup marqué quand elle essaie d'expliquer un peu d'où c'est revenu, plein de savoir de l'horizon. Ça m'a beaucoup touché. Ça veut dire qu'elle voyait déjà que la vie, elle se vit chaque jour. Donc, en bref, voilà ce que j'ai retenu des survivants. Ce fut vraiment un grand plaisir et grand honneur de l'avoir connue. Donc, à simple, nous plairons notre maman Moussa, mais son héritage et tout ce qu'elle a laissé ne vont jamais s'effacer. Merci beaucoup.
2: Merci beaucoup à toi aussi, Roland Scott, partout où tu nous captes. Et nous rappelons que nous sommes les Horizons Victorieux. On est toujours là en émission spéciale pour le départ de Madame Francine Moussoa. Je vais prendre quelqu'un d'autre. Lui, c'est Justin Sampili, un ancien Horizon aussi, à partir des Bénis. Voilà, Justin Sampili, on t'écoute aussi.
5: Bonjour, cher ami de l'émission Victor Horizon. Je m'appelle Justin Sambili Nzanzu, à partir de la ville de Beni, après une sortie d'une ex-province de la République démocratique du Congo. Nous avons réussi la disparition de notre sœur Francine Moussoa. Et bien, c'était difficile à comprendre. Et pour moi, je suis l'un des participants, concepteur, présentateur de cette émission Planète du Savoir l'Horizon, comme bien avant, à l'époque de DJ Héritier Goubaïkia. D'ailleurs, c'est lui qui a composé les jingles auxquels moi-même j'ai conçu Planète du Savoir l'Horizon de telles affaires. Alors, je suis très content de cette émission à la mémoire de notre sœur Francine, d'abord que son âme se repose à paix, mais aussi j'adresse mes condoléances à toute la famille de Francine Moussoa, ainsi tous les amis culturophiles de la ville de Butembo. Nous disons franchement, Francine m'a égayé dans ses prestations depuis que nous avons débuté à prester ces émissions avec Kate Salumu. Quelquefois on s'est dispersé. Et je me rappelle de Georges Kissandou à la Radio Liberté. Franchement, c'était du merveille. Et c'est pour cela que je dis, Francine, c'est parmi les monuments célèbres culturels de la ville de Butembo, bien que nous sommes partis ou les autres. Et je me rappelle d'elle parce qu'elle me disait, Justin, quelle blague vous pouvez donner, exposer aux auditeurs de la radio Victor Horizon pour essayer de se rappeler de cette émission, de cette rubrique, disons. Je disais à Francine, moi je me rappelle de beaucoup de choses. Alors Francine me disait, elle avait toujours la coutumance de m'appeler avec cette présentation, cette introduction. Franchement, votre introduction me guette, me donne plaisir. Alors, avec de tels rappels, franchement, je vais demander à tout le monde de faire toujours le bien. Et parce que tout ce que nous faisons, ça ne passe pas comme ça. C'est parmi les références de notre vie. Quant à moi, je n'aurai pas beaucoup de choses à vous dire. J'adresse seulement mes pires salutations à toutes les personnes, mais aussi à toutes les chaînes, mais aussi à nous interpellant que nous devons juste préparer notre voyage. Moussoa n'est pas morte, mais nous espérons qu'elle vit encore en deuxième partie de son existence. Et nous sommes toujours de cœur avec elle, seulement elle est disparue physiquement. Mais dans nos esprits, dans nos corps, nous espérons Moussoa, nous sommes avec elle. Merci.
2: Voilà, merci beaucoup Justin Sampili depuis Beni. On espère que cette consolation va parvenir à toute la connaissance de Madame Francine Moussoa. On va prendre quelqu'un d'autre. Mais avant d'y arriver, nous allons devoir rappeler notre numéro. Nous sommes au 09 78
1: 78
2: 920 09 78 920 200. Merci beaucoup Paul Kitsa, partout tu es en train de nous capter. Tu as aussi un petit mot que
1: 78
2: 920

0: les liens que vous avez partagés. Franchement, j'essaierai d'être bref. Pour moi, Francine, c'était quelqu'un de bien. Elle était une idole pour moi. Question de comment j'ai connu Francine. Francine, je me rappelle, j'étais à première année secondaire. Je faisais l'esthétique Monseigneur Henri Pierre. Un jour comme ça, elle présentait une émission à la radio et elle donnait son numéro, elle partageait son numéro, disant que non, et les gens doivent intervenir même à distance. En tout cas, j'étais passionné par l'émission et je me suis décidé d'enregistrer plutôt les numéros pourvu que je puisse intervenir aussi comme les autres. Et malheureusement, il n'y avait pas assez d'état ce jour-là à la radio. Et après l'émission, donc elle n'avait pas lu mon message, quoi. Et après l'émission, elle m'a rappelé à ses unités. Elle m'a dit bonjour. J'ai dit bonjour. Elle dit ça va, ça va. Elle dit toi, c'est qui? Je me suis présenté. Je dis bon, je suis Paul Kita. Je suis élève à l'Institut Monseigneur Henri Pierre. Et je suis à première année secondaire. Et j'ai précisé, bien sûr. Elle a dit ah, franchement, ça me plaît beaucoup. Pour ton intervention, malheureusement, il n'y avait pas beaucoup de temps pour que tu consommes, mais quoi, c'est ce qu'elle avait dit. J'ai dit, bon, c'est pas grave. Elle dit, je t'invite la semaine prochaine dans la prochaine émission. Je dis, t'inquiète, je serai là. Et lorsque l'émission était arrivée, je me suis présenté, on s'est présenté encore de nouveau. Elle a dit, ah, c'est toi. Qui ça on paye pour? Je me suis dit, ah, franchement, c'est moi, Francine Mousseau. Elle a été toute contente. Et ces jours-là, comme on a toujours été nouveau, on s'est réservé, quoi. On n'a pas beaucoup de, on n'a pas beaucoup de courage
1: Oui.
0: d'émission. Là, tu te présentes comme un nouveau, tu restes calme et puis tu assistes. Mais ces jours-là, elle m'a quand même donné le temps. J'ai intervenu à quelques rubriques et franchement, je me sentais à l'aise. Ces jours-là, nous avions donc cet état-là, on n'avait pas peur. On n'avait pas peur de parler, quoi. Plus tu parlais et plus tu devenais éloquent. Plus tu intervenais et plus tu devenais éloquent. Il y a certaines personnes qui avaient même peur et qui avaient honte d'intervenir par peur qu'ils vont commettre des fautes. Et moi, franchement, moi, je me battais les couilles, je me disais non, franchement, moi je vais intervenir. Il a dit bon, elle m'a quand même encouragé. Et c'était comme ça qu'on s'était connu avec Francine jusqu'à ce qu'on est devenu trop proche. Et pour moi, elle était comme une sœur. Quand j'avais besoin d'une sœur, elle était une conseillère comme quand j'avais besoin d'une conseillère. Franchement, Francine, pour moi, c'était une très grande personne dans ma vie. Elle était tellement importante. Et jusqu'à ce que là, je me rappelle encore de ses promesses. Elle me disait, Pétien, lorsqu'on a longue animation, na sonorisation, na décor, ni bien David Faniaka bourré, itakuwa cadeau yangu,
1: Wow.
0: quoi il est cérémonie. Franchement, pour moi, c'était vraiment un cadeau, bien que c'était encore une promesse, mais pour moi, je me disais que voilà, il y a déjà quelqu'un qui va s'occuper. C'est sûr, je ne sais pas quand est-ce que ça va arriver, mais franchement, en tout cas, j'étais content. J'étais content de la relation que j'avais avec Francine. Sinon, paix à son âme et toutes mes sincères condoléances à toute la famille, à toute la connaissance et surtout à nous, les Horizons Victoriens, parce qu'on a perdu une personne très, très, très chère et très importante à nous.
1: Merci beaucoup, Paul Kitsa, pour ton intervention, surtout ton témoignage. Et voilà, chers auditeurs, c'était certains des Horizons Victorieux qui sont en train de nous suivre d'un peu partout. Et j'espère que vous avez au moins emmagasiné quelque chose de leur part. Voilà, merci beaucoup pour Glorici, les mélodieux partout, tu es en train de nous suivre. Et tous les autres auditeurs fidèles à notre chère émission Planète du Savoir de l'Horizon Haïti. Je rappelle, nous sommes dans une émission spéciale pour Francine.
2: Évidemment, évidemment, pour ceux-là qui, en tout cas, qui n'ont pas eu le temps de la connaître, il y a quelque chose qui vous a échappé parce qu'elle était incomparable.
1: Daniel, ouais, d'ailleurs, moi, je disais que...

0: Moi, je l'ai toujours dit à moi que Francine a été vraiment une légende pour toute notre génération.
1: Elle mérite évidemment d'être appelée. C'est plein d'un craqué, faut le dire.
0: Ah, oui.
1: Faut dire que on peut considérer, pas même on peut, c'est une légende.
0: Ah,
1: c'est
0: oui,
1: une
0: oui,
1: légende,
0: oui.
1: Faut accepter. C'est pas à dire que nous sommes en train d'embellir les choses, non.
0: Ah oui.
1: Mousso, c'est une légende. Et son départ, comme le frère venait de le dire, si c'est pas c'est Justin, c'est Sambelli.
0: Ah oui.
1: Franchement, son départ est précoce, moi je peux le dire.
0: Ah oui, c'est, sérieusement, ce départ est vraiment, vraiment précoce. Ah oui. Alors, Jean Rostand, je suis sûr qu'il y a certains qui sont en train de nous écrire.
2: Oui, bien sûr.
0: Tu vas nous dire s'il y a un message qu'on peut lire de la part des auditeurs.
2: Ouais, il y a un message qu'on a réussi ici depuis 15h07. Mm-hmm. Et je vais devoir les lire. Il dit, il écrit.
0: Ah oui.
2: Bonsoir, PSH. Déjà, comme il commence par cette abréviation, ça veut dire que c'est l'ancien.
0: C'est un vrai fan.
2: ouais. Il continue.
0: Ah oui.
2: J'aime cette émission. Merci pour votre arrivée. Ça fait très longtemps. Je vous présente mes sincères condoléances.
0: Merci.
2: Pourquoi vous n'arrivez plus à l'émission?
0: Réponds
2: s'il vous plaît.
0: On
2: je
0: est
2: suis
0: toujours
2: John
0: là.
2: JPK.
0: John, on est toujours là, t'inquiète.
2: Ouais.
0: On est en tout cas là, t'inquiète, on est là.
2: En tout cas, j'aime la passion avec laquelle il pose cette question. Pourquoi vous n'arrivez plus à l'émission?
0: Les circonstances de la vie peut-être, qui sait.
3: Vraiment. Mais nous vous rappelons que nous sommes toujours là.
0: Ouais.
3: Donc, d'un moment à l'autre, vous allez chaque fois écouter encore une fois nos voix. Hein. On est là, on est là en tout cas.
0: Ah, bref, on est là.
3: Ouais.
0: Alors, Litterson, on va devoir reposer nos têtes avec une chanson de La Fouine. Je vous donne une interrogation. Quelqu'un pour nous deviner le titre. Dans une circonstance pareille.
1: Je partirai.
0: Ouais. C'est quand je partirai, effectivement. Quand je partirai dans

0: la réussite. Ça génère des inimitiés, Founi, ça crée des ennemis. Ton succès se retourne contre toi. Qu'est-ce que tu vas faire? Tu mets ton succès? Tu préférerais ne pas avoir réussi? Ce n'est pas compliqué. On réussit, on se fait quelques ennemis.
1: Voilà, quand je partirai. Alors, les amis, on va devoir méditer sur cette chanson. Dans les cadres de toi, toi qui es encore vivant. Tu penses que quand tu vas partir, quand tu ne seras plus de ce monde, qu'est-ce que les gens diront de toi? Qu'est-ce que les gens donneront comme témoignage face aux actions que tu avais déjà posées? Moi, je pense que ça, c'est vraiment une question que chacun vivant. Tu penses que quand tu vas partir, quand tu ne seras plus de ce monde, qu'est-ce que les gens diront de toi? Qu'est-ce que les gens donneront comme témoignage face aux actions que tu avais déjà posées? Moi, je pense que ça, c'est vraiment une question que chacun de construire une bonne relation dans la société.
2: Oui, c'est
1: parce
2: ça.
1: Que elle me dit souvent que mon tonibato, tu vois, comme témoignage face aux actions que tu avais déjà posées. Moi, je pense que ça, c'est vraiment une question que chacun de construire une bonne relation dans la société.
2: Oui, c'est
1: parce
2: ça.
1: Que elle me dit souvent que mon tonibato, tu vois. Il faut savoir que nous serons là d'une manière ou d'une autre pour poser un petit geste
3: évidemment,
1: face à tes enfants.
3: Évidemment.
1: Ah ouais, ouais. Alors c'est très important
3: c'est
1: ça.
3: C'est la plus grande question. Qui suis-je? Que je réfléchisse.
4: Surtout, ça dépend de ce que tu étais quand tu étais vivant, ce que tu étais pour les gens, ce que tu représentais pour les gens quand tu étais vivant.
1: Ah oui.
4: C'est pour cela que la vie des gens qui nous précèdent. Donc pour vraiment nous inspirer déjà, comme Francine nous inspirait déjà dans sa manière de vivre.
1: Ah oui.
4: Et j'espère qu'on va toujours se servir de ça, et nous ferons aussi les exemples pour d'autres, et nous n'aurons pas beaucoup plus peur, même si nous ne sommes pas d'ici sur terre, mais
3: il y a quelque sorte des interpellations.
4: Oui, ah oui, c'est une interpellation.
1: Ouais, ouais.
4: C'est passé, donc c'est pour cela que j'avais dit un jour que, bon, j'aime toujours dire que la mort nous rappelle qu'il est vraiment urgent d'aimer. Et moins de personnes arrivent à me comprendre, puisqu'ils pensent que je parle de love, quoi.
1: Mm-hmm.
4: Non, la mort nous rappelle qu'il est urgent d'aimer. Ça veut dire que si tu avais une rancune et à travers ton prochain, donc la mort te rappelle qu'il faut déjà s'aimer, puisqu'on ne sait pas. Ouais, justement, c'est dans ce contexte là aimons-nous vivants.
1: Ah oui, aimons-nous vivants, très important. Alors déjà, je prends ça comme ton dernier mot, et là, ouais, je vais faire les tours de la table afin que chacun puisse poser son dernier mot pour cette émission qui a été vraiment dédiée à Madame Francine Moussoa, qui repose désormais à paix. Je prends à Haïti. Je commence par Haïti. Je sais que toi, tu parles trop. Voilà pourquoi je dois commencer par toi.
3: Oui, pour tous ceux là qui nous écoutent, cette mort prématurée, c'est ça nous a tous choqués, et c'est une façon pour nous de nous interpeller qui nous sommes, qui vont se dire quand tu partiras. Je m'arrête par là parce que je risque de communiquer.
1: Je l'avais déjà signalé que non, toi tu es un monopoliste de la parole. Merci beaucoup pour ton dernier mot. Je vais aussi te récupérer après, je prendrai les idées. Voilà.
5: Voilà, merci.

0: pour l'accord de la parole. Franchement, pour moi, le départ de maman Francine Moussou, ça doit toujours nous interpeller, qu'à tout moment nous pouvons partir.
1: Ah oui.
0: Qui pouvait croire que maman Moussou a pu partir?
1: Personne.
0: Et ces derniers temps, avec un petit palu, le paludisme de 2-3 jours, on peut partir.
1: Ah oui, c'est sûr.
0: Ça veut dire que nous devons toujours nous préparer. Et comme vous l'avez tantôt dit, nous devons construire des bonnes relations pour que l'on puisse même parler de nous après notre départ.
1: Ah ouais.
0: Certainement, il y a les autres qui disent que ça ne sert à rien de parler de vous après votre départ. Mais franchement, ça continue toujours de faire quelque chose, d'épauler et de consoler la famille.
1: Très important.
0: D'ailleurs, vous avez épinglé un terme là. Bon, après le départ de telle ou telle autre personne, on peut aussi même voir ses enfants. Déjà, ça nous rappelle que pour les célibataires qui sont ici, ils doivent déjà se dire quelque chose. Voilà, merci beaucoup.
1: Merci beaucoup pour ton dernier mot qui a été long. Mais merci quand même. Alors, je vais prendre aussi Lady D pour ce dernier mot.
2: Vraiment.
1: Dans cette émission.
2: En tout cas, moi, tout ce que je peux dire est mon nous vivant.
1: Ah ouais.
2: Oui, en tout cas, nous devons nous aimer tant que nous sommes encore à vie.
1: Ah ouais.
2: C'est pas à dire que quand je vais mourir, c'est à ce moment que vous allez dire « Oh, c'était notre amie, oh, elle était comme ça. » Non.
1: Mm-hmm.
2: Malik, si tu as quelque chose à me donner, il faut me le donner avant.
1: Et toi aussi, je te dis d'ailleurs merci beaucoup pour ta bouillie.
2: En tout cas, à votre soif.
3: Je suis en train de la savourer.
2: C'est un grand plaisir vous voir en train de boire.
1: Ah ouais,
2: ma
1: très important.
2: Vraiment, c'est bien, ça me fait du bien. Que Dieu vous bénisse et que nous soyons tous prêts et prêtes parce qu'on ne sait pas l'heure. On ne sait pas ce que nous réserve demain.
1: Ouais, ouais.
2: Profitons du moment.
1: Merci.
2: Oui, en tout cas, que Dieu vous bénisse. Et je vous aime beaucoup.
1: Amen, maman. Merci. On t'aime aussi. Litterson, pour conclure.
4: En fait, je vais dire, je vais m'efforcer de faire d'aujourd'hui, de faire de demain les jours meilleurs qu'aujourd'hui. Parce que je vais partir n'importe quand, comme notre mère, notre grande sœur, notre amie. Et ça m'a beaucoup appris. Je crois que je ferai de mon vivre avec cette phrase à chaque jour qui passe.
1: Ah oui, très important. Merci beaucoup.
4: Je ne suis pas représenté, je suis Litterson.
1: Oui.
4: Je suis Litterson et big up à tout le monde qui nous a suivis avec attention.
1: Ah oui, merci beaucoup. Et effectivement, chers auditeurs, nous sommes malheureusement à la fin de cette émission Planète du Savoir de l'Horizon, une émission qui a été dédiée à Madame Francine Moussou, qui n'est plus avec nous depuis quelques jours. Et nous disons simplement que son âme puisse reposer à paix. J'ai été Malik à la présentation de cette émission. J'étais accompagné par une grande et grosse équipe qui vous dit big up et à bientôt pour les prochaines émissions. Bye.
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6: Fidèles auditeurs et auditrices, bonjour et bienvenue à suivre ce bulletin d'information humanitaire à Habari za mahali. Face à l'insécurité et aux multiples défis auxquels sont confrontées les forces de l'ordre, la coopération policière apparaît comme un levier essentiel pour renforcer la protection des civils. À Beni comme à Lubero, cette collaboration soulève toutefois des réalités différentes, notamment les efforts conjoints pour sécuriser la population, les conditions de vie difficiles des policiers déplacés et la contribution des femmes policières. À l'occasion de la journée internationale de la coopération policière célébrée chaque 7 septembre, Habari za mahali vous propose trois regards sur le travail et les défis des forces de l'ordre dans la région. Je suis Nick Mokobeloa à la présentation. Restez branchés.
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6: Pour commencer, chaque 7 septembre est célébrée la Journée internationale de la coopération policière. Cette année, la commémoration a pris une dimension particulière à Beni au Nord Kivu. Dans cette ville, sous menace permanente des groupes armés, la police nationale congolaise et la police des Nations Unies ont voulu démontrer que seule l'unité et la collaboration entre les différents acteurs, notamment la population, permettra la protection des civils. Présents à la cérémonie, quelques habitants ont salué les résultats qu'ils qualifient de positifs de la coopération entre la police et la population. Les détails avec Isaac Bengeve.
9: Aux côtés de la PNC à Beni, la police des Nations Unies UNPOL apporte un appui technique et opérationnel au quotidien. Une collaboration qui joue un rôle crucial dans la protection des civils et le renforcement de la sécurité à travers la formation, l'encadrement, le partage d'expériences et les patrouilles mixtes qui rassurent la population au quotidien. Lors de la cérémonie, le général Ale Bamenou de UNPOL est revenu sur le rôle de cette coopération.
10: Face à des défis sécuritaires d'une complexité rare, aucune force ne peut réussir seule. La clé de notre efficacité réside dans notre unité. Ici, la coopération policière n'est pas un concept théorique. Elle est un impératif de survie et une réalité quotidienne. À travers le partenariat indéfectible entre la police des Nations Unies et la PNC, nous unissons nos forces pour ramener la paix et protéger nos concitoyens.
9: Une collaboration saluée par le commandement de la PNC au Nord Kivu. Selon le commissaire supérieur principal Songindolo Harli, commissaire provincial AI de la PNC au Nord Kivu, cette coopération est une réponse adaptée aux nouvelles formes de criminalité qui menacent la région.
11: Mes remerciements s'adressent également à l'ensemble des partenaires de la sécurité. La coopération policière internationale n'est plus une option. Elle constitue aujourd'hui une nécessité face à la criminalité qui ne connaît plus de frontières. La criminalité transnationale, le terrorisme, cybercriminalité, les trafics illicites, la circulation des informations criminelles et les nouvelles formes de menaces sécuritaires imposent aux forces de police de travailler davantage ensemble.
9: Sur le terrain, cette présence mixte est appréciée. Elle contribue à la sécurité des proximités et au rapprochement entre la police et les jeunes, un facteur clé pour la stabilité. Jimmy Kioma, leader et ancien président du conseil urbain de la jeunesse de Beni.
12: Les résultats, c'est un fait social. Les résultats sont là, mais il faut toujours davantage nourrir cette collaboration. Actuellement, comme vous le savez, comme je le disais, elle est tumultueuse. On a un appel à la jeunesse et aux autorités et de faire preuve d'humilité, qui est des apports de rapprochement, notamment des dialogues.
9: Afin à lancer officiellement les activités, le commissaire divisionnaire Luis Ego Karawa, vice-gouverneur policier du Nord Kivu, a rappelé que protéger la population, c'est aussi prévenir les risques sanitaires comme Ebola, a demandé aux policiers d'être des relais de sensibilisation. Isaac Bingeve pour Habari za mahali.
6: À la même occasion, parlons de la situation des policiers déplacés et de leurs familles à Lubero Centre, zone sous contrôle de l'armée loyaliste FARDC, venue des zones sous occupation pour se mettre à l'abri et continuer de de servir sous le drapeau, ces policiers vivent aujourd'hui dans une précarité indescriptible. Pas de logement, pas de services, soldes irrégulières, familles entassées, enfants déscolarisés. Nous avons rencontré ces policiers déplacés, leurs familles ainsi que le commandant de la PNCL Oubero pour des éclaircissements. Un dossier sur ces réalités cachées derrière le métier avec Emilia Kassesso.
0: Nous sommes dans une parcelle d'une maison de location. Ici vivent trois familles de policiers. Venus de Rutshuru, Goma, Kibirizi et ailleurs, des zones sous occupation, ils ont choisi la loyauté à la République. Mais depuis leur arrivée, c'est la survie. Nous avons d'abord rencontré leurs épouses. La première témoigne sous anonymat. Pour elle, la vie se résume à une solde divisée en deux, pour deux familles séparées par la guerre.
8: Nous vivons dans des maisons de location. On partage la petite solde de mon mari parce que la famille est dispersée. Vraiment, c'est difficile de payer le loyer. Nous demandons que nos maris soient affectés dans les bureaux ici à Lubero pour que nous puissions avoir même un petit abri de service.
0: La deuxième femme, elle, ne parle plus de loyer. Elle parle de manger. Pour survivre, pour trouver à manger, si je me mets à attendre seulement la solde de mon mari, nous risquerons de mourir dans la maison. Alors, je me débrouille au marché, je fais des petits travaux. Ces policiers formés pour sécuriser la population et leurs biens, le sentiment est unanime. Ils ne travaillent pas.
13: La coopération policière n'existe pas. Nous sommes ici sa fonction. Je dis ceci parce que nous ne sommes pas en train de travailler. Nous sommes ici à cause de notre solde. Depuis que nous sommes là, il n'y a aucun avantage de notre côté. Pour moi, je demanderai à ce qu'on nous fasse quelques bureaux, qu'on nous occupe au lieu de rester comme ça.
0: Face à cette détresse, que dit le commandant district PNC Lubero? Nous avons rencontré le commandant lui-même, le colonel Abamungu Busomoke. Il reconnaît la situation.
14: Dès leur arrivée, nous avons cherché où ils pouvaient être en abri. Certains se sont mélangés avec les familles d'accueil. Les autres, ils ont occupé certains chantiers. Et c'est là où ils vivaient pour le moment. Quant à la nourriture, bon, ils se débrouillent bien que mal avec leur solde. Pour un homme inerte qui ne sait pas où aller, et ce n'est pas aisé. C'est ainsi qu'on les prend. On les affecte dans certaines unités du territoire de Lubero pour qu'ils s'émeuvent.
0: À Lubero Centre, ces policiers loyalistes continuent de porter l'uniforme mais vivent comme des déplacés de guerre. En cette journée internationale de la coopération policière, leur coopération à eux, c'est d'abord avec la faim et la précarité. Depuis Lubero, Emelia Kassesso pour le bulletin à Bariza Mahali.
6: Et pour terminer, revenons à Beni. La protection des civils et la lutte contre les violences faites aux femmes restent parmi les missions auxquelles contribuent les femmes policières dans cette ville. Pour assurer la protection, elles participent notamment aux patrouilles aux côtés de leurs collègues hommes et mènent des actions de sensibilisation auprès de la population. Elles bénéficient également de formations de renforcement des capacités grâce à la coopération entre la police nationale congolaise et la police de la MONUSCO. À l'occasion de la journée de la coopération policière, la commissaire adjointe Micheline Ekagaza salue ce partenariat qu'elle qualifie de positif. Elle encourage les femmes policières à poursuivre leur engagement et à s'adapter aux outils numériques pour mieux accomplir leur mission. Elle s'est exprimée au micro de Abariza Mahali.
15: Nos femmes policières et nos hommes policiers, nous travaillons dans l'égalité. On fait notre travail normalement comme tout le monde. Même les patrouilles, on fait ensemble avec les hommes. Et mes repères, il y a des défenses. Nous tous, on descend pour faire face aux manifestants, sans même choisir que les policiers qui peuvent faire ça. Nos chefs nous considèrent. Parce que si on fait le programme, nous tous, on mélange l'égalité. Notre coopération des polices congolaises et la police de MONUSCO, ça passe très bien. C'est nos partenaires directs, non? Nous avons déjà bénéficié plusieurs formations, surtout nous, les femmes policières. Nous bénéficions souvent des formations par rapport au PVS. Nous bénéficions à la formation des PCR. À l'occasion de cette journée, nous encourageons toujours nos policières qui s'engagent volontairement et puis aimablement dans notre travail et surtout que ce monde numérique, nous, la femme policière aussi, il faut que nous travaillions avec les ordinateurs parce que le monde s'est déjà évolué pour faire bien notre travail. J'encourage les femmes policières qui s'efforcent pour travailler normalement dans le monde numérique et puis à notre partenaire qui ne cesse pas à nous doter à chaque fois des machines. Il y a beaucoup de numériques à travers Monusco. Je travaille à la santé, je suis policière en même temps la santé de reproduction. Santé sexuelle et reproductive. Nous contribuons beaucoup à notre entité, à la zone, pour protéger, pour la grossesse désirée, pour se protéger pour diverses maladies, et telles que policières, mais nous contribuons avec beaucoup d'histoires pour protéger notre population.
6: Ainsi s'achève cette session de nouvelles, messieurs et dames. Si vous nous avez rejoints en cours de diffusion, vous pouvez réécouter ce bulletin en consultant notre site web le www.abarizamaali.org. Nick Mukobelo a été au micro. Merci à vous de l'avoir écouté.
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0: de l'université officielle de Rwenzori. L'université officielle de Rwenzori porte à la connaissance des anciens et nouveaux diplômés d'État, ainsi que les diplômés AD des ITEM et IEM, que les inscriptions pour l'année académique 2026-2027 ont déjà débuté et se poursuivent tous les jours ouvrables de 8h juste à 15h30 à la paritora centrale de ce complexe administratif situé sur le boulevard Nyamwisi, route aérodrome Rwenda, quartier Kitulu numéro 4. L'IOR organise les recherches scientifiques, les enseignements théoriques et pratiques dans les filières, mentions et domaines ci-après. Domaine des sciences de la santé, filière de la santé publique avec trois mentions, épidémiologie, management des politiques et systèmes de santé, santé, environnement et développement durable, filière des sciences bucco-dentaires, domaine des sciences psychologiques et de l'éducation, filière des psychologies avec trois mentions, psychologie clinique, psychologie du travail, psychologie scolaire, filière des sciences de l'éducation avec deux mentions, pédagogie scolaire, administration et planification de l'éducation, filière de l'éducation à la paix, domaine des sciences économiques et de gestion. Filière des sciences de gestion avec comme mention gestion financière. Filière des sciences économiques avec comme mention économie de développement. Filière d'informatique de gestion avec comme mention informatique appliquée à la gestion des entreprises. Domaine des sciences et technologies. Filière de biologie, gestion de l'environnement, géologie. La préparatoire pour les candidats qui fréquenteront le génie, filière de génie électrique, génie civil ou ingénierie des systèmes de transport routier, structures et ouvrages à et ouvrages d'art hydraulique et construction hydraulique, filière de génie informatique, filière de génie électronique, domaine des sciences juridiques, politiques et administratives, filière des sciences juridiques avec comme mention droit public, droit économique et social, droit privé et judiciaire, droits humains, filière des relations internationales, filière des sciences politiques et administratives avec comme mention sciences politiques et sciences administratives et management, domaine des sciences de l'homme et de la société, filière de communication appliquée avec comme mention presse, information et communication publique, communication stratégique des organisations, filière d'anthropologie, filière des études des genres, filière des études des genres en partenariat avec l'école des genres de l'université de Goma, filière des sociologies. Les éléments du dossier sont les suivants et doivent être fournis au complet dans une farde à trinque. Les bulletins d'inscription à l'IOR à retirer au service des inscriptions de l'université, photocopie du diplôme d'État pour les anciens diplômés ou son équivalent pour les étrangers, photocopie de la revue de l'inspection pour les nouveaux diplômés, photocopie des bulletins de troisième et quatrième secondaire ou bulletins de cinquième et sixième sous ancienne appellation, attestation de naissance, attestation de nationalité, attestation de mariage ou célibat, attestation de bonne vie et mœurs, attestation d'aptitude physique signée par un médecin d'État, 6 photos passeport des mêmes tirages, photocopie de la carte d'identité recto verso sur la même page, les curriculum vitae. Pour tout autre renseignement, contactez la paritora centrale de l'IOR qui vous souhaite la bienvenue dans ces hauts lieux du savoir. Fête à Butembo, le 7 juillet 2026, c'est le secrétariat général académique de l'IOR, Dr Mboussa Maombi Massinda, professeur associé à Parafé. Et voilà, c'est tout pour ce carnet de communiqués. Merci de l'avoir écouté.
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13: Dans la mienne raison, on ne bouge pas le français, surtout influencé par le financier, de manière que lors de la conversation, il se pose beaucoup de difficultés de prononciation et à tendance de financier. Mes amis, tous, le vois tellement important. Cela a toujours été mon inquiétude. Quand je suis avec mes amis qui ne sont pas autochtones, ils se moquent toujours de nous. Moi, je vais donner quelques grandes lacunes de prononciation et la correction. En Guinandais, on dit Angola. 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
6: Notre peur la plus profonde n'est pas d'être inapte. Elle est que nous puissions être dotés d'un pouvoir sans commune mesure. On n'apporte rien au monde en se dévalorisant. Il n'est pas éclairé de se faire plus petit que l'on est, simplement pour rassurer les autres autour de nous. Si nous nous libérons de notre propre peur, notre présence seule pourra aussi libérer les autres.
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25: 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Bonsoir à vous tous, auditeurs, auditrices, et bienvenue à cette édition du journal qui s'ouvre par les titres. Dans les buts de renforcer sa coopération économique avec les Royaumes-Unis, le gouvernement de la RDC vient de procéder au prélassement du forum économique entre les deux pays. L'ego a été donné ce mardi à Kinshasa par le ministre du Commerce extérieur, Julien Paluku Kanga. Le complexe scolaire Monseigneur Catalico à Ville de Boutembo qualifie des rumeurs non fondées les formations sur les cas des décès d'une écolière la semaine passée suite à la maladie à virus Ebola. La direction de cette école a apporté ses démentis lors d'une visite lundi du directeur de la province éducationnelle Kivu 2.
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25: Incendie des trois maisons dans la nuit de dimanche à lundi 7 septembre à cellule Kiriva au quartier Mukalangiro, commune de Wulamba, dans la ville de Butembo. La société civile noyau communale indique que ces maisons appartiennent à un certain Kambal et Kombi Jean-Marie. Voilà tout pour les titres. Installez-vous confortablement pour les détails. C'est à tout à l'heure.
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5: Je suis Providence Bureau à la présentation. Gracia Casereca pour la mise en onde. Bienvenue aux détails de ce journal. Comme annoncé en titre, dans le but de renforcer sa coopération économique avec le Royaume-Uni, le gouvernement de la 10 septembre à Kinshasa par le ministre du Commerce extérieur Julien Paluku Kaungia. Devant les opérateurs économiques, les jeunes et les femmes entrepreneurs, il a appelé à une mobilisation massive pour les forums économiques RDC Royaume-Uni visant à accroître les échanges commerciaux et les investissements. Puissance Mukirania.

0: Pour faciliter la participation congolaise, le ministre du Commerce extérieur annonce la mise sur pied d'un comité préparatoire. Sa mission, faciliter l'obtention de visas pour tous les membres de la délégation congolaise. Julien Paluku invite par ailleurs les entrepreneurs à se munir de projets bancables dans le but de décrocher des signatures des mémorandums d'entente.
1: À travers la mobilisation, je voudrais vous inviter, vous tous, à commencer à vous inscrire pour que nous nous retrouvions nombreux à Londres participer au forum économique qui sera le plus grand forum jamais organisé. Mais attention, nous voulons sortir de Londres avec des memorandums of understanding qui sont signés entre les entreprises congolaises et les entreprises britanniques. Parce que nous devons marquer la différence entre les anciens forums et les forums que nous aurons à Londres.
0: Côté britannique, la baronne Stantip Verma, présidente du Royaume-Uni RDC Business Partnership Consortium, rassure de l'engagement des investisseurs britanniques à venir capter les opportunités d'affaires au Congo-Kinshasa.
2: Il s'agit ici de se rassurer pour nous que nous amenions les investissements qu'il faut, mais aussi d'un autre côté de se rassurer que les produits et services qui seront produits par la RDC sont effectivement des services et produits qui peuvent être exportés vers chez nous et être également consommés et utilisés.
0: Présent à cette cérémonie, le ministre de la Communication et Médias, Patrick Muyaya, fait savoir que ce rendez-vous s'inscrit également dans la consolidation des soft power congolais. Le forum économique RDC Royaume-Uni est prévu du 2 au 4 novembre 2026 à Londres.
3: Le complexe scolaire Monseigneur Catalico à Ville-de-Boutembo qualifie de rumeurs non fondées les formations sur les cas de décès d'une écolière la semaine passée suite à la maladie à virus Ebola. La direction de cette école a apporté ses démentis lors d'une visite lundi 7 septembre du directeur de la province éducationnelle Kivu 2 et l'inspecteur principal provincial. À cette occasion, le comité des parents appelle la communauté à la prudence face à la prolifération des fausses informations. Puissance Mukirania nous a parlé.
0: C'est confiant à la presse, Sœur Ndiava Kessikoumoja Anwarite, directrice du primaire du complexe scolaire Monseigneur Catalico de Kasongomi, a précisé que la femme déclarée morte n'était pas de son établissement.
4: Nous avons fait des enquêtes et des recherches. Nous avons trouvé un membre de la famille de la femme déclarée décédée qui nous a relaté que la femme n'étudie pas ici. Il est de Losando. Il n'étudie pas dans cette école Monseigneur Catalico, qu'il était hospitalisé à l'horizon. C'est de l'horizon qu'il a été transféré au CTE Kitatumba et c'est de là qu'il a eu la mort. Ça nous a d'abord stressé parce que si réellement le cas, les faits étaient vrais, ça serait vraiment une débandade au niveau du complexe parce que ça venait de nous étonner. Nous avons alerté presque tous les parents en train de demander si la femme pouvait être de quelle famille.
0: Tout en déplorant cette rumeur, le président du comité des parents a rappelé que la loi est stricte contre ceux qui propagent des fausses informations sur les réseaux sociaux. Trésor Kamboka a exhorté les parents à la prudence en cette période de l'épidémie d'Ebola et à faire attention aux informations qui circulent dans les réseaux sociaux.
5: Ces informations-là ne sont pas de nature à aider la stabilité de nos enfants. Parce que quand les enfants et certains parents vont voir de telles images, ils auront peur d'envoyer les enfants à l'école. Et la réputation de l'école sera ternie. Et tout ce que nous sommes en train de demander à nos parents, à nos collègues parents, c'est d'être responsables. L'utilisation responsable des réseaux sociaux. Quand vous vilipendez un mauvais message, une fausse information, cette information est de caractère à nuire et à perturber la bonne marche, en tout cas des activités scolaires.
0: Dans les réseaux sociaux, l'annonce du décès de cet élève avait provoqué des inquiétudes de nombreux parents. Certains s'interrogeaient sur l'efficacité des mesures de lutte contre Ebola en milieu scolaire.
3: Le Monde a célébré ce mardi 8 septembre 2026 la journée de la physiothérapie. Cette célébration vise à valoriser le rôle crucial des kinésithérapeutes dans la santé publique. À cette occasion, la RTVA s'est penchée sur la différence entre et professionnel et ma sœur des quartiers avec le docteur Emery Kavunga. Les médecins traitants au centre hospitalier La Colombe à Ville-de-Boutembo expliquent que les kinésithérapeutes s'appuient sur une formation et des techniques scientifiquement adaptées à chaque pathologie, contrairement aux masseurs est formel. Il prévient contre les risques des complications telles que des lésions vasculaires à cas des recours à une eau professionnelle. Docteur Emery Kavunga a été interrogé par RTVH.
6: La physiothérapie est une discipline de la santé qui vise à prévenir, à évaluer et à traiter les problèmes des mouvements, des douleurs et des fonctions physiques. Le physiothérapeute professionnel, il a une formation professionnelle en santé ou en physiothérapie. Le masseur non professionnel a une formation souvent informelle ou limitée. La plupart des fois, ce sont des gens qui héritent ces dons de masser. Le physiothérapeute professionnel, il évalue les patients avant les traitements. Le masseur non professionnel, il masse souvent directement. Donc, il n'y a pas d'évaluation. Normalement, pour pouvoir agir dans ce sens-là, il faut des examens, par exemple, d'imagerie qu'ils font faire. Mais est-ce que les masseurs du quartier font ça? Et je ne crois pas. Les physiothérapeutes professionnels utilisent des techniques adaptées à chaque pathologie. Tandis que les masseurs non professionnels, ils utilisent des techniques parfois identiques pour tous. Parce qu'ils ne savent pas le différentiel de diagnostic. Une manipulation brutale ou mal réalisée peut provoquer des douleurs ou une aggravation d'une lombalgie ou de cervicalgie. Ça peut aussi créer des contractures ou des lésions musculaires, une entorse ou des lésions ligamentaires, une aggravation d'une hernie discale ou irritation des nerfs, rarement une atteinte neurologique grave pouvant aller jusqu'à la paralysie.
3: Incendie des trois maisons dans la nuit de dimanche à lundi 7 septembre à cellule Kiriba au quartier Mukalangiroa, commune de Boulamba, dans la ville de Butembo. La société civile communale qui livre la nouvelle indique que ces maisons appartiennent à un certain Kambale Kombi Jean-Marie. Des inconnus auraient volontairement brûlé le feu avec tous les biens qu'ils y trouvaient. Le président de cette structure, Kakule Moussaï Jean-Baptiste, condamne cet acte criminel et demande aux services compétents d'ouvrir des enquêtes et de renforcer les patrouilles nocturnes. Il s'est confié à Steven Maté.
7: Dans la nuit du 6 au 7 septembre 2026, en cellule Kiriba, sur la rue menant vers la cellule Bosega, au quartier Mukalangiroa, commune Boulamba, trois maisons d'habitation situées dans une même parcelle appartenant à M. Kambale Kombi Jean-Marie ont été intentionnellement incendiées par des individus non autrement identifiés, occasionnant ici la destruction des biens et un fait ménager dont l'évaluation reste indéterminée. La société civile Fosse Vive de la commune Boulamba condamne fermement cet acte criminel et exige l'ouverture d'une enquête sérieuse et diligente afin d'identifier, d'arrêter et traduire en justice les auteurs de cet acte criminel. Au regard de ce qui précède, la société civile Fosse Vive Noire de la commune de Boulamba recommande à l'autorité communale de Boulamba de renforcer en collaboration avec les services de sécurité le mécanisme de prévention et de protection des personnes de leurs biens afin de garantir la sécurité de la population et d'éviter la répétition de tels actes dans la commune.
3: La situation sécuritaire reste préoccupante sur l'axe Goma-Kibumba à territoire de Nyiragongo au nord Kivu. La société civile dénonce une recrudescence d'attaques contre les usagers de cette route avec notamment des embuscades, enlèvements, vols de motos et meurtres. Tout récemment, deux cas ont été rapportés dans un communiqué rendu public lundi 7 septembre 2026. Prosper Bourou pour plus de détails.
8: Selon Jean-Claude Mambo Kawaya, président de la société civile du territoire de Nyiragongo, le 7 septembre récent, un motard du village Kabagana, dont le groupement Buhumba, est tombé dans une embuscade à Kilimanyoka. Sa passagère a été tuée sur place et lui-même grièvement blessé par balle. Sa moto a été emportée par des hommes armés qui ont pris la direction de Kiwaya. Un autre motard originaire de Kiheru, dans le groupement Munigi, a été abattu à Katale dans le territoire de Rutshuru. Son corps a été ramené à Munigi dimanche 6 septembre avant d'être déposé à la morgue de l'hôpital Lissendeka.
9: Ces deux cas illustrent les crimes graves qui se passent sous silence sur ces tronçons. Les kidnappings, cambriolages, vols et attaques contre les civils se multiplient dans plusieurs villages du territoire de Nyiragongo, de jour comme de nuit.
8: Mambo Kawaya s'interroge si la facilité avec laquelle des hommes armés opèrent sur cette route stratégique située à proximité de la frontière entre la RDC et le Rwanda, malgré la présence des dispositifs sécuritaires et militaires.
9: Il est donc difficile que des hommes armés puissent multiplier les embuscades, tuer des civils et emporter leurs motos sur un axe aussi sensible sans que des failles majeures existent dans les dispositifs de sécurité.
8: Face à cette insécurité, le président de la société civile de Nyiragongo appelle la population à renforcer sa vigilance et à éviter autant que possible les déplacements si ces taxes pendant les heures à haut risque. Béni, Prosper Buhuru, RTVH.
3: Démarrage ce mardi 8 septembre 2026 des activités commémoratives des victimes du massacre d'Ndoyo dans le secteur du Bapéré, territoire de Lubero. Elles ont commencé par le nettoyage des tombes des victimes. Le programme se poursuit mercredi et jeudi avec une messe sur les lieux du drame. Le trafic sur l'axe Ndoyo-Mangoureji, ainsi que des activités socio-économiques et champêtres seront suspendues jusqu'à midi jeudi. Pour rappel, le 8 septembre 2024, plus de 71 civils avaient été sauvagement tués par des combattants ZADF Ndoyo. C'est avec cette page que nous mettons un point final à cette édition du journal. Merci infiniment à vous tous, auditeurs, auditrices, de l'avoir écouté. Bonne suite des temps chez vous, accompagné des programmes de la RTVH.

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3: Et bien sûr, mesdames et messieurs, nous vous accueillons pour ces nouveaux journaux des sports sur RTVH. Je suis Richard Kakouli, malheureuse à présentation. Et bien, tout part de cette actualité au niveau local, les recyclages annuels des mises à niveau officielles ou encore des officiels des matchs à Boutimpou, on connaît et réaménagement des calendriers. Initialement prévu pour ce mercredi 9 septembre 2026, la formation reportée pour des raisons d'ordre organisationnel, selon un communiqué du secrétariat exécutif de la tente urbaine de football de Boutimpou FBU. Le nouveau programme s'étalera désormais du mercredi 16 au dimanche 20 septembre 2026. Les sessions théoriques fusionnées pour arbitres et commissaires de match se tiendront du 16 au 19 septembre avant l'épreuve du test physique programmé le dimanche 20 septembre. Et ces stages concernent l'ensemble des arbitres, stagiaires et commissaires de match en activité dans la ville de Boutimpou ainsi que toute personne souhaitant passer ses fonctions. Et sur le plan administratif, l'EFBU accorde une mesure de clémence en prolongeant les délais de paiement des frais de participation fixés à 10 $ américains jusqu'au lundi 14 septembre 2026. Passé ces délais, aucune inscription ne sera acceptée. L'instance rappelle également que l'accès aux salles de formation reste strictement conditionné par la présentation dit macaro officiel délivré par l'entente. Et ces nouveaux communiqués annulent et remplacent toutes les convocations antérieures. Mesdames, Messieurs, la République démocratique du Congo affrontera la Guinée équatoriale le jeudi 24 septembre 2026 à 17h juste au stade des Martyrs de Kinshasa dans les cadres de la première journée des éliminatoires de la CAN 2027. L'information a été confirmée lundi par la FECOFA à la suite de la réception de la grille officielle des désignations transmises par la CAF. Une annonce qui confirme par la même occasion l'homologation de l'ancien Quinoa pour cette rencontre continentale. Le corps arbitral sera dirigé par le Nigérien Joseph Odei et assisté de ses compatriotes Tejiri Bismarck et Emmanuel Omada. Grim Mohamed officiera comme quatrième arbitre, tandis que les centrafricains Jean-Marie Koyokobo a été désigné commissaire des matchs et l'Angolais Ignacio Manuel instructeur des arbitres et des valeurs publiques. Le part de la République démocratique du Congo chercheront à réussir les rentrées en matière dans cette campagne qualificative. Parlons des pays du basketball. Mesdames, Messieurs, les BC Bar et des Béni s'envoleront ce mercredi 9 septembre pour Kinshasa, sauf imprévu de dernière minute, à une semaine du coup d'avoi de la Coupe du Congo de basketball. La délégation des Mamba prend de l'avance à rejoignant la capitale congolaise pour réussir leur bien sûr entrée à l'ISO et aussi à peaufiner les derniers réglages tactiques. Et pour sa toute première participation à ces rendez-vous nationaux, les clubs champions d'Ebeni abordent la compétition avec des grandes ambitions. Après avoir imposé sa supériorité sur les plats locaux, la formation du Nord Kivu attend de mesurer ses forces face aux meilleurs clubs du pays et représenter dignement la ville des Béni sur la scène nationale, pourquoi pas aussi la province du Nord Kivu. Mesdames et messieurs, pour finir cette chronique sportive, sachez qu'EFRAS Football a dévoilé mardi 8 septembre la liste des 30 joueurs retenus pour la 70e édition du Ballon d'Or, dominée par les pensionnaires du championnat espagnol. La sélection met notamment à lumière Lamine Yamal, Vinicius Junior et Kylian Mbappé. À côté français, le Paris Saint-Germain s'impose comme les clubs les plus représentés au monde avec 10 nominés, dont les tenants du titre Ousmane Dembélé, lauréat en 2025. Parmi l'effet marquant de cette liste, l'absence de Cristiano Ronaldo contraste avec la présence de Lionel Messi, finaliste de la dernière Coupe du Monde avec l'Argentine. Malgré l'importance ou encore l'importante délégation parisienne et la présence des quatre madriliennes, ou encore la compétition s'annonce serrée avec la nomination des Rotary désignés meilleurs joueurs de la Coupe du Monde 2026. La cérémonie des remises du trophée aura lieu le 26 octobre prochain pour désigner les successeurs d'Ousmane Dembélé. Ainsi prend fin cette chronique sportive, mesdames et messieurs, à vous toutes et à vous tous qui l'avez suivi. Merci pour votre meilleure audition. J'étais Richard Kakoulé Mali pour sa présentation. Bon restez détendu avec RTVH.
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14: 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Mes amis, tous le voient tellement important, cela a toujours été mon inquiétude. Quand je suis avec mes amis qui ne sont pas autochtones, ils se moquent toujours de nous. 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
12: Notre peur la plus profonde n'est pas d'être inapte. Elle est que nous puissions être dotés d'un pouvoir sans commune mesure. On n'apporte rien au monde en se dévalorisant. Il n'est pas éclairé de se faire plus petit que l'on est, simplement pour rassurer les autres autour de nous. Si nous nous libérons de notre propre peur, notre présence seule pourra aussi libérer les autres.
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15: Ravi de vous retrouver encore une fois ce soir à l'écoute de votre radio. Bienvenue à cette page météorologique, mais avant tout, les titres. Prélassement ce mardi 8 septembre à Kinshasa du Forum économique RDC Royaume-Uni est prévu en novembre prochain à Londres. Le ministre Julien Paluku invite les entrepreneurs à préparer des projets bancables pour leur financement.
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15: Recourir au service des masseurs dans les quartiers à quand des fractures corporelles peut présenter des risques et des complications comme lésions vasculaires. Un médecin traitant au centre hospitalier La Colombe à ville de Butembo encourage la communauté à consulter les kinésithérapeutes.
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15: Début ce mardi dès la commémoration. Des massacres d'Ndoyo dans les secteurs des Bapere et territoires des Loubéraux, le trafic sur l'axe Ndoyo-Mangoré-Jipa et les activités socio-économiques sont suspendues jusqu'à jeudi en mémoire à plus de 70 civils tués par les ADF. Voilà RPH. Tout pour les titres pour cette édition du journal. Restez branchés pour les détails, c'est à tout à l'heure.
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15: Gracia Casereca assure la mise en onde. Bienvenue aux détails de ces journaux. Dans le but de renforcer sa coopération économique avec le Royaume-Uni, le gouvernement de la RDC vient de procéder au prélassement du forum économique entre les deux pays. Le go a été donné ce mardi 8 septembre à Kinshasa par le ministre du Commerce extérieur, Julien Paluku Kaunga. Devant les opérateurs économiques, les jeunes et les femmes entrepreneurs, il a appelé à une mobilisation massive pour les forums économiques RDC Royaume-Uni visant à accroître les échanges commerciaux et les investissements. Puissance Mukirania détaille.
21: Pour faciliter la participation congolaise, le ministre du Commerce extérieur annonce la mise sur pied d'un comité préparatoire. Sa mission, faciliter l'obtention de visas pour tous les membres de la délégation congolaise. Julien Paluku invite par ailleurs les entrepreneurs à se munir de projets bancables dans le but de décrocher des signatures des mémorandums d'entente.
22: À travers la mobilisation, je voudrais vous inviter, vous tous, à commencer à vous inscrire pour que nous nous retrouvions nombreux à Londres participer au forum économique qui sera le plus grand forum jamais organisé. Mais attention, nous voulons sortir de Londres avec des memorandums of understanding qui sont signés entre les entreprises congolaises et les entreprises britanniques. Parce que nous devons marquer la différence entre les anciens forums et les forums que nous aurons à Londres.
21: Côté britannique, la baronne Stantip Verma, présidente du Royaume-Uni RDC Business Partnership Consortium, rassure de l'engagement des investisseurs britanniques à venir capter les opportunités d'affaires au Congo-Kinshasa.
23: Il s'agit ici de se rassurer pour nous que nous amenions les investissements qu'il faut, mais aussi d'un autre côté de se rassurer que les produits et services qui seront produits par la RDC sont effectivement des services et produits qui peuvent être exportés vers chez nous et être également consommés et utilisés.
21: Présent à cette cérémonie, le ministre de la Communication et Médias, Patrick Muyaya, fait savoir que ce rendez-vous s'inscrit également dans la consolidation des soft power congolais. Le forum économique RDC Royaume-Uni est prévu du 2 au 4 novembre 2026 à Londres.
15: Alphabétisation au service des personnes, de la planète et de la prospérité, c'est sous ce thème qu'a été célébrée la Journée internationale de l'alphabétisation en ville de Butembo. Les activités y relatives se sont déroulées à l'église adventiste de Matanda sur l'avenue Bassoir. C'était à présence de plusieurs acteurs engagés dans la promotion de l'alphabétisation. Dans son intervention, la chef du service urbain des affaires sociales, Kabuyaya Sivia Tsomana, a souligné l'importance de la lecture et de l'écriture pour promouvoir l'inclusion sociale et le développement durable. À la croire, l'alphabétisation reste un moyen essentiel pour favoriser l'autonomie des personnes et leur participation au développement de la communauté. On l'écoute au micro d'Élisée Mupinda.
24: La journée de l'alphabétisation s'inscrit dans la logique divine à ce sens que les deux valeurs, lecture et écriture, constituent le statut même du sens restreint de l'alphabétisation, l'un des objectifs. Mettant en lumière le rôle de l'alphabétisation dans la promotion de l'inclusion, le soutien à des avenirs durables et l'élargissement de possibilité en matière de moyens de substance et de développement. Les hommes de la science ont trouvé nécessaire d'ajouter à la définition de l'alphabétisation le fait de savoir écrire nombre 1, 2. D'autres encore donnent une définition plus complexe en disant que l'alphabétisation est une activité qui constitue à lire, à écrire et former l'homme pour lui permettre de maîtriser son environnement, d'où arriver à une amélioration de ses conditions de vie.
15: Le Monde a célébré ce mardi 8 septembre 2026 la journée de la physiothérapie. Cette célébration vise à valoriser le rôle crucial des kinésithérapeutes dans la santé publique. À cette occasion, l'RTVA s'est penchée sur la différence entre et professionnel et masseur des quartiers avec le docteur Emery Kavunga. Le médecin traitant au centre hospitalier La Colombe, à Ville de Boutembo, explique que les kinésithérapeutes s'appuient sur une formation et des techniques scientifiquement adaptées à chaque pathologie, contrairement aux masseurs et formels. Il prévient contre les risques des complications telles que des lésions vasculaires à cas de recours à un non-professionnel. Docteur Emery Kavunga a été interrogé par RTVH.
0: La physiothérapie est une discipline de la santé qui vise à prévenir, à évaluer et à traiter les problèmes des mouvements, des douleurs et des fonctions physiques. Le physiothérapeute professionnel, il a une formation professionnelle en santé ou en physiothérapie. Le masseur non professionnel a une formation souvent informelle ou limitée. La plupart des fois, ce sont des gens qui héritent ces dons de masser. Le physiothérapeute professionnel, il évalue les patients avant les traitements. Le masseur non professionnel, il masse souvent directement, donc il n'y a pas d'évaluation. Normalement, pour pouvoir agir dans ces sens-là, il faut des examens, par exemple, d'imagerie qu'ils font faire. Mais est-ce que les masseurs du quartier font ça? Et je ne crois pas. Les physiothérapeutes professionnels utilisent des techniques adaptées à chaque pathologie, tandis que les masseurs non professionnels, ils utilisent des techniques parfois identiques pour tous, parce qu'ils ne savent pas différentiel de diagnostic. Une manipulation brutale ou mal réalisée peut provoquer des douleurs ou une aggravation d'une lombalgie ou de cervicalgie. Ça peut aussi créer des contractures ou des lésions musculaires, une entorse ou des lésions ligamentaires, une aggravation d'une hernie discale ou irritation des nerfs, rarement une atteinte neurologique grave pouvant aller jusqu'à la paralysie.
15: Le complexe scolaire Monseigneur Catalico à Ville-Boutembo qualifie des rumeurs non fondées les formations sur les cas de décès d'une colère la semaine passée suite à la maladie à virus Ebola. La direction de cette école a apporté ses démentis lors d'une visite lundi 17 septembre du directeur de la province éducationnelle Orkivu 2 et l'inspecteur principal provincial. À cette occasion, le comité des parents appelle la communauté à la prudence face à la prolifération des fausses informations. Puissance Mukirania nous en parle.
1: C'est confiant à la presse, Sœur Ndiava Kessikoumo Januarite, directrice du primaire du complexe scolaire Monseigneur Catalico de Kasongomi, a précisé que la femme déclarée morte n'était pas de son établissement.
2: Nous avons fait des enquêtes et des recherches. Nous avons trouvé un membre de la famille de la femme déclarée décédée qui nous a relaté que la femme n'étudie pas ici. Il est de Losando. Il n'étudie pas dans cette école Monseigneur Catalico, qu'il était hospitalisé à l'horizon. C'est de l'horizon qu'il a été transféré au CTE Kitatumba et c'est de là qu'il a eu la mort. Ça nous a d'abord stressé parce que si réellement le cas, les faits étaient vrais, ça serait vraiment une débandade au niveau du complexe parce que ça venait de nous étonner. Nous avons alerté presque tous les parents en train de demander si la femme pouvait être de quelle famille.
1: Tout en déplorant cette rumeur, le président du comité des parents a rappelé que la loi est stricte contre ceux qui propagent des fausses informations sur les réseaux sociaux. Trésor Kamboka a exhorté les parents à la prudence en cette période de l'épidémie d'Ebola et à faire attention aux informations qui circulent dans les réseaux sociaux.
16: Ces informations-là ne sont pas de nature à aider la stabilité de nos enfants. Parce que quand les enfants et certains parents vont voir de telles images, ils auront peur d'envoyer les enfants à l'école. Et la réputation de l'école sera ternie. Et tout ce que nous sommes en train de demander à nos parents, à nos collègues parents, c'est d'être responsables. L'utilisation responsable des réseaux sociaux. Quand vous vilipendez un mauvais message, une fausse information, cette information est de caractère à nuire et à perturber la bonne marche, en tout cas des activités scolaires.
1: Dans les réseaux sociaux, l'annonce du décès de cet élève avait provoqué des inquiétudes de nombreux parents. Certains s'interrogeaient sur l'efficacité des mesures de lutte contre Ebola en milieu scolaire.
15: La maladie à virus Ebola prend une allure inquiétante dans la zone de santé de Biéna, à territoire de Lubero. Plus d'une semaine après l'apparition de l'épidémie, 9 cas sont déjà confirmés de 2 décès. Les 7 patients sont actuellement pris en charge à l'hôpital général des références de Mamboa. Selon les médecins en chef des zones, Dr Valentin Kamua Kisami, cette hausse rapide serait due au mouvement des populations entre Boutembo et Biéna. Il appelle au strict respect des mesures barrières. On l'écoute au micro de Jérémy Konda.
20: Nous avons déjà notifié 9 cas confirmés de la maladie à virus Ebola.
3: Voilà un peu la situation dans la zone de santé de Bikoro. Oui, il y a des cas actifs qui sont suivis au niveau de l'hôpital général de référence. Et il y a d'autres aussi qui sont décédés. Donc voilà un peu la situation. Oui, c'est que nous pouvons demander à la population que nous remercions d'avance parce que la population de la zone de santé de Biéna est compréhensive. Nous la demandons d'adopter les gestes barrières. Donc nous devons appliquer les mesures préventives et surtout les mesures d'hygiène.
4: Incendie de 3 maisons dans la nuit de dimanche à lundi 7 septembre à cellule Kiriba au quartier Mukalangiroa, commune de Boulamba dans la ville de Butembo. La société civile noyau communal qui livre la nouvelle indique que ces maisons appartiennent à un certain Kambali Kombi Jean-Marie. Les inconnus auraient volontairement bouté le feu avec tous les biens qui y trouvaient. Le président de cette structure, Kakule Moussaï Jean-Baptiste, condamne cet acte criminel et demande aux services compétents d'ouvrir des enquêtes et de renforcer les patrouilles nocturnes. Il s'est confié à Steven Maté.
7: Dans la nuit du 6 au 7 septembre 2026, en cellule Kiriba, sur la rue menant vers la cellule Bossega, au quartier Mukalangiroa, commune Boulamba, 3 maisons d'habitation situées dans une même parcelle appartenant à M. Kambale Kombi Jean-Marie ont été intentionnellement incendiées par des individus non autrement identifiés, occasionnant ici la destruction des biens et effets ménagers dont l'évaluation reste indéterminée. La société civile Fosse Vive de la commune Boulamba condamne fermement cet acte criminel et exige l'ouverture d'une enquête sérieuse et diligente afin d'identifier, d'arrêter et traduire en justice les auteurs de cet acte criminel. Au regard de ce qui précède, la société civile Fosse Vive Noire de la commune Boulamba recommande à l'autorité communale de Boulamba de renforcer en collaboration avec les services de sécurité le mécanisme de prévention et de protection des personnes de leurs biens afin de garantir la sécurité de la population et d'éviter la répétition de tels actes dans la commune.
4: Démarrage ce mardi 8 septembre 2026 des activités commémoratives des victimes du massacre d'Ndoyo dans le secteur de Bapere et territoire de Lubero. Ils ont commencé par le nettoyage des temples des victimes. Les programmes se poursuivent mercredi et jeudi avec une messe sur les lieux du drame. Le trafic sur l'axe Ndoyo-Mangoregi a essuyé les activités socio-économiques et champêtres seront suspendues jusqu'à midi jeudi. Pour rappel, le 8 septembre 2024, plus de 71 civils avaient été sauvagement tués par des combattants ADEF Ndoyo. Et c'est avec cette page que nous mettons au point final à cette édition du journal. Merci infiniment à vous tous, auditeurs et auditrices, de l'avoir écouté. Bonne suite des temps chez vous, accompagné des programmes de la RTVH.
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25: Et bien sûr, mesdames et messieurs, nous vous accueillons pour ce nouveau journal des sports sur RTVH. Je suis Richard Kakoulé, malheureuse à présentation. Et bien, tout part de cette actualité au niveau local, les recyclages annuels des mises à niveau des officiels des matchs à Boutimpo connaît et réaménagement des calendriers. Initialement prévu pour ce mercredi 9 septembre 2026, c'est la formation reportée pour des réseaux d'autres organisationnels, selon un communiqué du secrétariat exécutif de la tente urbaine de football de Boutimpo FBU. Le nouveau programme s'étalera désormais du mercredi 16 au dimanche 20 septembre. septembre 2026. Les sessions théoriques fusionnées pour arbitres et commissaires de match se tiendront du 16 au 19 septembre avant l'épreuve du test physique programmé le dimanche 20 septembre. Et ces stages concernent l'ensemble des arbitres, stagiaires et commissaires de match en activité dans la ville de Boutimpo ainsi que toute personne souhaitant passer ses fonctions. Et sur le plan administratif, l'EFBU accorde une mesure de clémence en prolongeant le délai de paiement des frais de participation fixés à $10 américains jusqu'au lundi 14 septembre 2026. Passé ces délais, aucune inscription ne sera acceptée. L'instance rappelle également que l'accès aux salles de formation reste strictement conditionné par la présentation du macaron officiel délivré par l'entente. Et ces nouveaux communiqués annulent et remplacent toutes les convocations antérieures. Mesdames, Messieurs, la République démocratique du Congo affrontera la Guinée équatoriale le jeudi 24 septembre 2026 à 17h juste au stade des Martyrs de Kinshasa dans les cadres de la première journée des éliminatoires de la CAN 2027. L'information a été confirmée lundi par la FECOFA à la suite de la réception de la grille officielle des désignations transmises par la CAF. Une annonce qui confirme par la même occasion l'homologation de l'ancien Quinois pour cette rencontre continentale. Le corps arbitral sera dirigé par le Nigérien Joseph Odei et assisté de ses compatriotes Tejiri Bismart et Emmanuel Omada. Grène Mohamed officiera comme quatrième arbitre, tandis que les Centrafricains Jean-Marie Kokobo a été désigné commissaire de match et l'Ankolé Inacio Manuel, instructeur des arbitres. Des valeurs publiques, le part de la République démocratique du Congo chercheront à réussir les rentrées en matière dans cette campagne qualificative. Parlons des pays du basketball. Mesdames, Messieurs, les BC Bar et les Béni s'envoleront ce mercredi 9 septembre pour Kinshasa, sauf imprévu de dernière minute, à une semaine du coup d'avant de la coupe du Congo de basketball. La délégation de Mamba prend de l'avance à rejoignant la capitale congolaise pour réussir leur entrée à l'issue et aussi à peaufiner les derniers réglages tactiques. Et pour sa toute première participation à ce rendez-vous national, le club champion de Bénin aborde la compétition avec des grandes ambitions. Après avoir imposé sa supériorité sur le plan local, la formation du Nord Kivu attend de mesurer ses forces face au meilleur club du pays et représenter dignement la ville de Bénin et sur la scène nationale, pourquoi pas aussi la province du Nord Kivu. Mesdames, Messieurs, pour finir cette chronique sportive, sachez que France Football a dévoilé mardi 8 septembre la liste des 30 joueurs retenus pour la 70e édition du Ballon d'Or, dominée par les pensionnaires du championnat espagnol. La sélection met notamment à lumière Lamine Yamal, Vinicius Junior et Kylian Mbappé. À côté français, le Paris Saint-Germain s'impose comme les clubs les plus représentés au monde avec 10 nominés, dont les tenants du titre Ousmane Dembélé, lauréat 2025. Et parmi l'effet marquant de cette liste, l'absence de Cristiano Ronaldo contraste avec la présence de Lionel Messi, finaliste de la dernière Coupe du Monde avec l'Argentine. Malgré l'importance ou encore l'importante délégation parisienne et la présence des quatre madriliennes, ou encore la compétition s'annonce serrée avec la nomination des Rodrigues désignés meilleurs joueurs de la Coupe du Monde 2026. La cérémonie des remises du trophée aura lieu le 26 octobre prochain pour désigner les successeurs d'Ousmane Dembélé. Ainsi prend fin cette chronique sportive, mesdames et messieurs, à vous toutes et à vous tous qui l'avez suivi. Merci pour votre meilleure audition. J'étais Richard Kakoulimani pour sa présentation. Bon reste d'état avec RTVH.
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5: Bienvenue dans ce nouveau numéro de la revue de presse. La situation sécuritaire qui a prévalu à Boutembo dimanche et lundi intéresse, en tout cas, ou occupe une place des choix dans les unes de médias locaux. Radiomoto.net rapporte que la ville de Boutembo a passé une nuit insécurisée entre 20h45 de dimanche 6 septembre et 3h du matin de ce lundi 7 septembre. Des hommes assimilés aux volontaires pour la défense de la patrie VDP ont crépité de coups de feu dans l'environnement du club des Antilles, communément connu par le pseudonyme chez Vanessa, une taverne et lieu de loisirs localisé sur l'avenue Thalia, au quartier centre commercial dans la commune de Kimemi. Dans ce contexte, explique le média, un civil a été grièvement blessé par balle, dénonce le coordonnateur de la nouvelle société civile du Congo. Maître Katembo Mirembe affirme que la victime est désormais Moussa Monsongoloumé George, âgé de 30 ans, domicilé à Kikungu, quartier Matanda, en commune de Moussoussa. À 21h30, après constat de sa vulnérabilité, la victime a été rapidement dépêchée à l'hôpital de référence secondaire de Matanda, où elle poursuit les soins. Une personne blessée dans une fusillade de présumés Wazalendo à Boutembo, c'est un titre que vous pouvez lire sur rtvh.net. Notre site reprend aussi en sa une la réaction de Maître Katembo Mirembe, président de la nouvelle société civile de Boutembo. Ce dernier donc appelle les autorités compétentes à se pencher sur cette affaire en traduisant les auteurs présumés devant la justice militaire. Il y a quelques semaines, rappelle notre site, des cas similaires impliquant de Wazalendo ont été dénoncés par des habitants du quartier Kambali dans la commune de Vulamba. Alors en réaction, la synergie de volontaires pour la défense de la patrie VDP Wazalendo du Front Nord rappelle que la circulation de ces éléments avec les armes dans la ville demeure interdite. La maladie virus Ebola occupe également une place des choix dans le une de nos médias. La voix de l'UCG rapporte que l'hôpital de référence secondaire de Matanda enregistre ces derniers temps une faible fréquentation de malades suite à virus d'urgence de la maladie à virus Ebola dans la ville de Boutembo. C'est ce qui révèle le docteur Kaliman Zanzou lors d'une interview aux médias. Il estime qu'au stade actuel, les habitants doivent reprendre l'habitude de se rendre à l'hôpital en cas de malaise pour leur prise en charge médicale. Le site de la Voix de l'UCG note qu'alors qu'avant la résurgence de la maladie à virus Ebola, on observait un fort engouement de malades à l'hôpital de référence secondaire de Matanda, la tendance a changé. Si auparavant cette structure sanitaire recevait au minimum 30 patients par jour, elle en accueille aujourd'hui difficilement 15. Le docteur Kaliman Zanzou note que cette rareté de malades serait directement due à la résurgence d'Ebola. Alors encore, beaucoup de patients craignent d'être retenus comme cas suspect d'Ebola et préfèrent se faire soigner dans des postes de santé situés en périphérie de la ville. Et puisque je parle de la maladie virus Ebola, Bounia Actualité signale que l'épidémie continue de progresser en nombre blessé. Au 6 septembre, le pays comptabilise 6686 cas confirmés, dont 3226 décès et 1563 personnes guéries, selon le dernier point des situations communiquées par les autorités congolaises. La riposte est désormais déployée dans 61 zones de santé réparties dans 6 provinces. L'Ituri, tandis qu'une nouvelle zone de santé vient d'être affectée au nord Kivu, note le site d'information de Bounia. Merci à tous de nous avoir suivis. C'est par ici qu'est prend fin cette revue de presse. À la prochaine.
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9: Chers auditeurs, auditrices, salut chez vous et voici la prévision météorologique de ce mercredi 9 septembre 2026. Un ciel partiellement nuageux domine les heures matinales, soit des 6h à 12h.
21: La température varie entre 17 et 28 degrés Celsius. L'humidité nage entre 43 et 95%. Le vent souffle vers le sud-est avec une vitesse de 4 à 22 km par heure. De 12h à 18h, la météo prévoit étant clair. La température en ce moment est de 26 à 29 degrés Celsius. L'humidité passe de 23 à 40% alors que le vent garde la même direction avec une vitesse de 7 à 18 km par heure. Et les soirs de 18h à 0h, ce sont des pluies légères qui s'observent. La température en ce moment est de 19 à 23 degrés Celsius. L'humidité bascule entre est évaluée entre 48 et 95%. Les vents changent la direction du sud-est pour le sud-ouest sous une vitesse de 4 km par heure. Le soleil se lève à 5h57 et se couche à 18h04, alors que la lune se lève à 3h27 pour se coucher à 15h54. Enfin, les probabilités de la pluie sont minimes pour la journée de ce mercredi. Et c'est tout pour cette page météorologique. Merci de nous avoir écoutés. On se retrouve prochainement.
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0: Et encore une fois, docteur Emery, médecin des hôpitaux Évrant au centre hospitalier La Colombe. Vous nous avez demandé de vous parler de la physiothérapie. La physiothérapie est une discipline de la santé qui vise à prévenir, à évaluer et à traiter les problèmes des mouvements, des douleurs et des fonctions physiques. Alors, la physiothérapie utilise notamment des exercices thérapeutiques, des techniques de mobilisation, des articulations, des étirements et des renforcements musculaires. Certaines techniques manuelles, par exemple, et parfois des moyens physiques, dont la chaleur, le froid et l'électrothérapie, etc. Alors, tout ça, c'est selon l'indication. L'objectif n'est donc pas simplement de masser, mais de traiter une cause ou un problème fonctionnel après une évaluation. Alors, la physiothérapie professionnelle et les masseurs du quartier. Bon, le physiothérapeute professionnel, il a une formation professionnelle en santé ou en physiothérapie, médecine physique, c'est comme ça qu'on appelle ça. Le masseur non professionnel a une formation souvent informelle ou limitée. La plupart des fois, ce sont des gens qui héritent ces dons de masser. Le physiothérapeute professionnel, il évalue les patients avant les traitements. Bon, les masseurs non professionnels, ils massent souvent directement. Donc, il n'y a pas d'évaluation. Normalement, pour pouvoir agir dans ces sens-là, il faut des examens, par exemple, d'imagerie qu'ils font faire. Mais est-ce que les masseurs du quartier font ça? Je ne sais pas. Et je ne crois pas. La recherche doit caractériser un physiothérapeute professionnel. La recherche des causes et des signes d'alerte. Tandis que chez les masseurs non professionnels, il peut se baser uniquement sur les symptômes. Donc il ne peut pas approfondir. Les physiothérapeutes professionnels utilisent des techniques adaptées à chaque pathologie. Tandis que les masseurs non professionnels, ils utilisent des techniques parfois identiques pour tous. Parce qu'ils ne savent pas diagnostiquer, donc distinguer. Ils ne savent pas faire les différentiels de diagnostic ou distinguer telle ou telle autre chose. Le physiothérapeute professionnel sait cas n'est pas manipulé, tandis que le masseur non professionnel peut manipuler même à présence des contre-indications, il peut agir. Alors, le masseur professionnel oriente vers un médecin si nécessaire, tandis que le masseur non professionnel peut retarder une consultation médicale et on en connaît les conséquences qui s'en suivent. Un bon professionnel ne doit pas forcément manipuler ou faire craquer la colonne. Le traitement dépend du diagnostic et de la situation. Donc, après l'évaluation, le physiothérapeute professionnel, il oriente ou il agit avec précision. Alors, quels sont les risques avec une manipulation de la colonne vertébrale par un non-professionnel? Une manipulation brutale ou mal réalisée peut provoquer des douleurs ou une aggravation d'une lombalgie ou de cervicalgie. En fait, lorsqu'on parle de lombalgie, c'est un rapport avec la colonne lombaire. Et lorsqu'on parle de cervicalgie, c'est un rapport avec la colonne cervicale. La colonne cervicale, ça se trouve au niveau de la tête. Il y en a 7 vertèbres au niveau de la colonne cervicale. Alors, ça peut aussi créer des contractures ou des lésions musculaires. Ça peut aussi causer une entorse ou des lésions ligamentaires. Ça peut aussi causer une aggravation d'une hernie discale ou irritation des nerfs. Ça peut aussi causer des engourdissements, des fourmillements ou des faiblesses des membres. Ça peut aussi causer plus rarement une atteinte neurologique grave pouvant aller jusqu'à la paralysie. Ça peut aussi causer lors de certaines manipulations cervicales forcées des complications vasculaires très rares mais potentiellement graves. Il faut faire attention. Il ne faut surtout pas faire craquer ou tordre la colonne chez une personne qui présente une faiblesse des membres, une perte de sensibilité, des troubles urinaires ou une douleur intense après traumatisme ou de la fièvre, avec une douleur rachidienne ou une douleur inhabituelle importante. Ces signes nécessitent une évaluation médicale d'abord. Alors, à résumer, qu'est-ce que je peux dire? Une physiothérapeute ou un physiothérapeute traite les mouvements de la fonction après une évaluation clinique et un massage de détente n'est pas équivalent à une prise en charge de la physiothérapie. Les manipulations rachidiennes devraient être réalisées uniquement par un personnel bien qualifié ou une personne formée et compétente après avoir recherché les contre-indications. Et comment on peut trouver les contre-indications? C'est lorsqu'on est des gens potentiellement outillés, donc en passant par l'école. Parce qu'à la faculté de médecine même, ils étudient un cours qu'on appelle médecine physique. Ils commencent d'abord par les cours d'anatomie, par exemple. Ils font les cours de médecine. Tout d'abord, ils vont faire d'imagerie médicale. Après, on peut faire maintenant vers la fin, on fait les cours de médecine physique. Et c'est dans ces cours-là de la médecine physique qu'on étudie tous ces principes-là. Ici, nous parlons la plupart des fois de kinésithérapeute. La plupart des fois, ce traitement est laissé au kinésithérapeute. Parce que nous n'avons pas de médecins qui ont fait la médecine physique, ils sont très rares. La plupart des fois, ce sont des médecins qui sont attachés à des équipes de football. Pourquoi? Parce que c'est là où on a beaucoup plus besoin beaucoup d'eux. Ils étudient ils évaluent les joueurs et ils étudient les mouvements que doivent faire les joueurs au cas par cas. Je disais, c'était docteur Emery, médecin traitant au centre hospitalier La Colombe, qui a essayé de partager avec vous sur un thème de la médecine physique ou la physiothérapie. Merci, bonne suite à vous.
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1: Bonjour chers auditeurs et auditrices de la radio RTVH. Je m'appelle Nkosuyua Litheresse, écolière au complexe scolaire Les Anges à 6e année.
2: Bonjour chers auditeurs et auditrices. Je réponds au nom de Kaindo Mulamia Marraine. Je suis écolière au complexe scolaire Les Anges.
3: Je m'appelle Kapingaka Zadidalia. Je suis écolière au complexe scolaire Les Anges.
4: Je réponds au nom de Baloume Kabaganda Josué. Je suis écolier au complexe scolaire Les Anges.
5: Je m'appelle Mamba Ekolo Merdi, écolier au complexe scolaire Les Anges.
6: La date du 16 et du 17 janvier en RDC me rappelle l'anniversaire de la mort de nos héros nationaux, comme Emery Patrice Lumumba et Laura Désiré Kabila. Ces héros nationaux ont sauvé la RDC.
2: Moi, ce que je passe de Lumumba, il était le tout premier ministre de la RDC. À cause de lui, on a proclamé l'indépendance. Même en voyant sa figure, on montre qu'il était très fâché contre les Blancs. Il voulait qu'on puisse chasser les Blancs. Il nous a sauvés des Blancs.
3: Il était un héros national, il nous a sauvés et c'est pour ça qu'on l'a tué.
4: Je retiens que Emery Patrice Lumumba était le tout premier ministre et le président à ce jour-là était Joseph Kasavubu. Il était mort au Katanga le 17 janvier 1961. J'ai retenu que Laurent Désiré Kabila avait chassé Mobutu à la présidence parce que Mobutu était un dictateur.
2: Moi, ce que je sais de Laurent Désiré Kabila, il a chassé Mobutu en 1997. Laurent Désiré Kabila était démocrate, il était gentil avec les autres.
4: Laurent Désiré Kabila, il a aussi bien fait avancer notre pays. Il nous a soutenus, il nous a bien dirigés en tant que président. Et aussi qu'il était un bon président. Il a chassé Mobutu parce qu'il était dictateur.
6: Laurent Désiré Kabila est mort le 16 janvier en 2001. Il a été assassiné par son garde du corps dans son bureau.
2: Laurent Désiré Kabila était un homme bien puisqu'il payait les enseignants, les militaires, alors que Mobutu, il ne voulait pas être accompagné par les autres.
7: On ne peut pas aussi organiser une journée à l'honneur de Mobutu, vu qu'il a été aussi parmi les présidents qui ont dirigé le pays.
6: C'est vrai, il a été président, mais il est un dictateur. Alors c'est un mauvais souvenir pour notre peuple. Selon moi, les peuples ne peuvent pas croire à organiser pour lui une journée.
3: Mais Mobutu n'est pas mort pour sa patrie. Il a défendu le pays, mais lui, il n'est pas mort pour sa patrie.
4: Il faut créer une date pour Mobutu.
3: J'ai dit qu'il a bien fait d'avancer le pays. Lui aussi, il mérite quand même le respect. Alors pour cela, nous devons quand même lui donner une date pour ce qu'il a fait pour nous. Merci.
8: Je remercie tous les auditeurs de la RTVH d'avoir écouté notre chronique
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9: Très heureux de vous savoir nombreux à l'écoute de votre bulletin bimensuel Sauti ya Amani. La jeunesse du Nord Kivu s'engage sur la voie du dialogue et de la compréhension mutuelle. C'est à l'occasion de la journée lui dédiée, commémorée le 12 août de chaque année.
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9: Contraints de quitter leur milieu naturel, les peuples autochtones pygmées s'adaptent de plus en plus à la vie urbaine. Ceux-ci apprennent divers métiers pour répondre aux besoins primaires.
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9: Karpate Tulinabo, coordinateur de la coalition Justice Transitionnelle en Nord Kivu, est notre invité. Il va nous parler du rôle de la justice transitionnelle dans le processus de recherche de la paix et de la cohabitation pacifique à l'est de la République démocratique du Congo.
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10: Je suis Magu Kakule à la présentation.
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9: Le dialogue et la compréhension mutuelle et les thèmes choisis pour célébrer la Journée mondiale de la jeunesse commémorée le mois d'août de chaque année. Dans un contexte d'insécurité, la jeunesse du Nord Kivu est appelée à privilégier les approches non agressives pour résoudre les différends. Maggie Massika nous en dit plus.
11: À Beni, plusieurs jeunes ont pris la décision d'éviter la violence dans leurs actions ou interventions. C'est grâce notamment à de multiples sensibilisations menées dans la zone.
12: On doit prioriser les dialogues mutuels qui est la violence pour résoudre un conflit.
13: Avec le dialogue, on cherche à comprendre l'autre, on règle le problème à la racine, ça garde la paix et le respect.
11: Maître Justin Buruti, président du Parlement de Gênes en ville de Goma, en déplacement à Beni, reconnaît l'importance du dialogue et de la compréhension mutuelle. Cette option pourra favoriser la sécurité et la paix en RDC.
14: Au travers les dialogues, on ne peut pas facilement arriver à la guerre. Parce que c'est par manque de compréhension mutuelle, c'est par manque de dialogue qu'aujourd'hui vous allez voir dans la société, il y a la recrudescence des groupes armés, il y a la multiplication des conflits communautaires, des conflits armés, et qui endettent en fait la population aujourd'hui dans la partie est de la République démocratique du Congo. Mais si nous avons quand même cet esprit de pouvoir s'échanger entre nous lorsqu'il y a quelque chose qui ne va pas, cela va nous permettre à toutefois avoir des solutions pacifiques à ces problèmes afin d'apporter un élément de plus dans le développement.
11: Ces réactions interviennent dans le cadre de la Journée mondiale de la jeunesse, célébrée le 12 août de chaque année. Pour 2026, le dialogue et la compréhension mutuelle pour la paix et la sécurité est le thème retenu.
9: Pour gagner leur vie, dans une zone d'instabilité sécuritaire. Certains jeunes de Béni se sont lancés dans la forge des métaux. Des jeunes forgerons rencontrés cette semaine au centre de formation professionnelle Mabondeni au quartier résidentiel témoignent avoir acquis des compétences qui leur permettent de fabriquer divers objets et de subvenir à leurs besoins. Justin Bizimana les a rencontrés. Voici son reportage.
2: Jeudi matin, il est 7h. Nous rencontrons le jeune forgeron Kambale Mbavumoja Ismaël dans l'atelier du centre de formation Mabondeni, non loin du marché Kilokwa à Beni. Et dans son espace de travail, il nous explique ce qu'il réalise au quotidien.
15: Ici, nous fabriquons des brasiers, haches, marmites, des charnières et portés cadenas. Nous concevons également des décès des portes métalliques. Dieu nous aide à trouver des moyens. Plusieurs parmi nous ne sont plus locataires malgré la situation.
2: Comme lui, Madame Kavira, également forgeronne et mère de 4 enfants, se réjouit de son activité. Elle encourage d'autres jeunes filles sans emploi à se lancer dans ce métier.
16: Je manquais du travail à faire. C'est ainsi que je me suis initiée à ce travail. Je suis une maman de 4 enfants. Ce travail m'aide à tout. La scolarité, les soins de santé. Que d'autres viennent apprendre, quand ils auront quelque chose, elles vont aussi évoluer.
2: Fort des compétences professionnelles acquises par les jeunes, les centres de formation Mabondeni de Beni les encouragent à se former à la forge des métaux afin de développer des activités générales. Génératrice de revenus. Ses membres du comité du centre lancent cet appel.
17: Nous aidons les jeunes. Notre centre compte presque 75 personnes. Ce sont ceux qui sont au centre de Mabondeni. Mais dans des communes d'ici en ville de Beni, Beni territoire, il y a d'autres centres. S'il y a des jeunes qui veulent apprendre, qu'ils viennent. Nous allons les former. Ici, nous trouvons de l'argent. Si quelqu'un est courageux, il saura se payer le frais de formation et même trouver de l'argent pour sa survie.
2: Au-delà de la forge, ce centre Mabondeni mise sur la formation professionnelle pour offrir aux jeunes de nouvelles perspectives.
9: Contraints de quitter la forêt, considérée comme leur milieu naturel, les pygmées tentent de réinventer la vie en ville de Beni, au Nord Kivu. Privés des chasses, des cueillettes et de ramassage, ce peuple autochtones se tournent vers l'artisanat. Ils apprennent depuis quelques mois à confectionner les perles, paniers et la tresse des cheveux au campement des Kipriani. Les détails dans son reportage d'Isaac Bingeve.
18: 3 000
19: Bosanga.
20: Privés des chasses, des cueillettes et des ramassages à cause de l'insécurité dans la forêt, chaque perle confectionnée représente pour ces femmes une possibilité de subvenir aux besoins de leur famille et améliorer leurs conditions de vie.
21: Nous sommes en train de nous adapter à faire le perle et les paniers. Ce métier va m'aider à avoir de l'argent pour mes besoins. La nourriture, l'habillement, le frais scolaire des enfants, les soins médicaux et leurs habits. Je veux vendre mes perles et prendre soin de mes enfants, les scolariser, leur acheter des habits et des souliers. Regarde, moi-même, je n'ai pas de souliers.
20: À l'origine de cette initiative, le chef coutumier, Son Altesse Mwami Achu Taibo, qui a mobilisé la communauté pour rechercher des solutions durables. Selon lui, la formation vise à leur permettre de développer de nouvelles compétences pour leur autonomie. Nous avons pensé à leur apprendre des métiers. L'objectif est de renforcer leurs capacités, confectionner des bracelets en perles, des paniers, des chaînettes, la tresse. Nous envisageons aussi la coupe et la couture. La formation est assurée par une jeune entrepreneur locale. Sagesse Laibweka, responsable de sa gare, relève la capacité des apprenantes à s'adapter malgré l'insuffisance du matériel.
22: Dès le début, j'avais enregistré 18 personnes pygmées. Il y avait des femmes, des filles et des enfants. Mais au fur et à mesure qu'on continuait, j'ai formé 10 pygmées. Vraiment, j'ai aimé. Elles sont tellement intelligentes et elles se sont adaptées. Elles ont vraiment aimé la formation.
20: Pour poursuivre cette initiative, plusieurs besoins restent à couvrir, indique le chef coutumier qui plaide pour un accompagnement auprès des ONG.
9: Au-delà de l'autonomie financière, le travail permet aux personnes vivant avec handicap de renforcer leur dignité, la confiance en elles et leur intégration dans la société. A béni certains démontrent chaque jour qu'ils peuvent contribuer à la paix et à la cohésion sociale. Madi Nzenza Ilongo.
0: Sur terrain, plusieurs exemples expliquent la détermination des personnes vivant avec handicap. Certains travaillent avec une seule main, d'autres vendent les œufs ou exercent des métiers de cordonnerie.
18: Je suis garnisseur, ça me donne la paix dans la communauté. Je vis bien, mais je travaille, je trouve de l'argent. Bon, je suis fier de moi-même alors, même dans la famille, on me compte. Parmi mes amis, il y a plusieurs travaux participés. Et d'autres, ce sont des journalistes, des garnisseurs, des cordonniers, tout ressort.
19: Je suis cordonnier. Depuis que j'ai commencé, je gagne plus de respect et je vis aisément avec mon entourage. Cela me procure la paix car je ne commande plus.
0: Le travail des personnes vivant avec handicap peut leur éviter les antivaleurs et ainsi contribuer à la paix, révèle cette dame.
23: Avoir du travail soulage toute personne. Et la personne vivant avec handicap, dès qu'elle travaille, elle est en paix avec elle-même et elle met à l'aise la population qui l'entoure. Tout le monde qui a la capacité de travailler doit vraiment travailler. Ça contribue à la paix.
0: Exercer un métier permet à une personne vivant avec handicap de subvenir à ses besoins et de se sentir indépendante. Cette autonomie lui permet d'être en harmonie et garder des bonnes relations avec son entourage. C'est ce qui explique ici Mumbere Kisimbi, chargé des programmes au sein du syndicat des personnes vivant avec handicap à Beni.
24: Le fait que la personne avec handicap ait un travail contribue à la paix, tout d'abord individuelle. Elle se sent soulagée et là, elle contribue à l'instauration de sa paix à elle-même et même à la paix de la communauté. Elle ne sera pas citée parmi un groupe de personnes en train de perturber la quiétude. Elle ne sera plus manipulée. Nous encourageons toute la communauté à compter aussi sur les personnes avec handicap.
0: Faciliter l'accès au travail aux personnes vivant avec handicap, c'est leur offrir dignité et respect. Cela favorise leur inclusion pour plus de cohésion et la paix au sein de la communauté.
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9: Comme nous l'avons dit à l'entrée, mesdames, messieurs, car Pat Toulinabo, coordonnateur de la coalition justice transitionnelle au Nord Kivu, est notre invité. Au micro, Sauti ya Amani de Magloire Tongo, celui-ci nous parle du rôle de la justice transitionnelle dans le processus de recherche de la paix et de la cohabitation pacifique à l'est de la RD Congo.
25: Monsieur Karpat Toulinabo Burumba, bonjour.
26: Bonjour, monsieur le journaliste.
25: Vous êtes coordinateur de la justice traditionnelle au Nord Kivu. C'est quoi cette justice traditionnelle?
26: La justice traditionnelle, c'est un ensemble de mécanismes judiciaires et non judiciaires mis en œuvre par une société pour traiter les violations massives des droits humains commises dans le passé, notamment au lendemain d'un conflit. Donc, c'est-à-dire, cette justice traditionnelle est mise en œuvre au lendemain d'un conflit, soit un conflit armé, soit lorsqu'il y avait une dictature et que l'ordre démocratique est rétabli, automatiquement, les mécanismes de justice traditionnelle doivent être mis en œuvre.
25: Est-ce qu'elle a une place dans la restauration de la paix et de la cohabitation pacifique en RDC, de manière générale, et à l'est du pays en particulier?
26: La justice traditionnelle, ce sont des bons mécanismes qui contribuent à la restauration de la paix par le fait que la justice traditionnelle est constituée de quatre piliers principaux. Et ces derniers temps, en RDC, on y a ajouté un autre pilier, qui est le cinquième. Le premier pilier, c'est la recherche de la vérité. Aussitôt que la vérité est connue, vous comprendrez que déjà, ça c'est une contribution à la restauration de la paix. Parce que quand la vérité est déjà connue, on sait que non, tel a commis des exactions, automatiquement cette personne va vers le deuxième pilier de la justice transitionnelle, qui sont les poursuites pénales. Alors, quand chacun doit répondre de ses actes, donc il n'y en aura plus des intouchables. Il n'y en aura plus des gens qui peuvent venir et ils violent le droit de l'homme sans être inquiétés. Donc, le premier pilier de la justice transitionnelle, c'est la recherche de la vérité. Le deuxième pilier, ce sont les poursuites pénales. Et le troisième pilier, maintenant, ce sont les réparations. Il faut que les victimes, là, aient réparation. Et le quatrième pilier, ce sont les réformes institutionnelles ou les garanties de non-répétition. Et aujourd'hui, le cinquième pilier, au niveau de la RDC, on parle aussi du mémoire. Pour ne pas oublier ce qui s'est passé, on doit construire des mémorials. Donc, les gens doivent se souvenir de ce qui s'est passé. D'où, au vu de ces mécanismes-là, judiciaires et non-judiciaires de la justice transitionnelle, cela contribue automatiquement au rétablissement de la paix et à la cohésion sociale au sein de la communauté. Parce que tous ceux-là qui ont commis des graves violations des droits de l'homme doivent répondre de leurs actes. Et en répondant de leurs actes, il y a les victimes qui ont eu réparation. Et à part cette réparation, il y a maintenant les garanties de non-répétition. Pour dire que ce qui est arrivé n'arrive plus. Il y a des avancées quant à la mise en œuvre de l'application des mécanismes de justice transitionnelle. Puisqu'il y a déjà une loi qui est déjà au niveau du Parlement qui doit définir la politique nationale sur les mécanismes de justice transitionnelle. Par ça, il y a quand même des avancées parce qu'il y a comme le PDDRCS, ce sont des mécanismes qui doivent intervenir dans le cadre des garanties de non-répétition. Parce qu'il faut démobiliser tous les ex-combattants, toutes personnes, les gens qui ont touché les armes, il faut qu'on les démobilise. Et là, ils doivent aller au programme de démobilisation et réinsertion. Là, c'est dans le quatrième pilier dont nous parlons des garanties de non-répétition ou les réformes institutionnelles. Il y a dans le troisième pilier les réparations. Il y a par exemple le FONAREV qui a été créé. C'est un fonds national de réparation des victimes de violences sexuelles liées au conflit et d'autres crimes contre la paix et la sécurité de l'humanité. Il y a déjà les fonds mis en place par le gouvernement congolais et qui visent à donner des réparations à des milliers de victimes. Donc, il y a quand même des avancées, mais jusque-là, la justice transitionnelle, elle n'est pas encore effective, mais quand même, il y a des avancées dans la mise en œuvre de ces mécanismes. Mais aussi, il y a des cours et tribunaux qui existent. Il y a par exemple le cours et tribunaux militaires, jusque-là, qui juge le seigneur de guerre, aussitôt que les gens ont commis des exactions, de graves violations des droits de l'homme, ils sont arrêtés et ils sont déférés devant les cours et tribunaux militaires. Et là, ils sont jugés.
25: Monsieur Karpate Tulina Burumba, merci.
26: C'est moi qui vous remercie, messieurs les journalistes.
9: Et voilà, mesdames, messieurs, la fin de votre bulletin bimensuel Saouti Yahamani. Prochain rendez-vous dans 2 semaines. Je suis Magu Kakule. Prenez soin de vous.
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